0: américaines au Moyen-Orient pendant le conflit, signe de leur vulnérabilité. Et puis aux Philippines, des centaines de riverains de Manille, la capitale, évacués en raison d'un feu de décharge d'ordures que les pompiers n'arrivent pas à éteindre et qui menace autant la santé des habitants que l'écosystème environnant. Ce 3 mai 2026, c'est la journée mondiale de la liberté de la presse. Une liberté en souffrance dans certains pays africains, depuis les coups d'état militaires au Burkina Faso, au Mali et au Niger notamment. La liberté de la presse dans le Sahel central a subi un recul sans précédent. Suspension des médias nationaux ou internationaux, arrestation arbitraire, enlèvement, propagande d'État ou parfois même exil forcé. Les journalistes qui refusent de se soumettre, Frédéric Gara, au récit officiel sont systématiquement muselés.
1: Que ce soit le journaliste Serge Houlon, séquestré à Ouagadougou, la mise au pas de la télévision malienne Joliba TV au Mali ou de l'observateur Palga au Burkina Faso, la presse dans les pays de l'AES est soumise à une censure des plus dures de la part des juntes au pouvoir. Ousmane Diallo, pour l'ONG Amnesty International, dénonce ces pratiques.
2: Qu'il y a une fermeture progressive de l'espace de l'information et de l'espace civique et des campagnes gouvernementales pour influer sur les narratifs à propos du conflit et censurer et puis punir ceux qui peuvent contrevenir à ces narratifs-là. Donc tout ce contexte-là, tout cet environnement-là, marqué par l'intimidation, la menace, la détention et la disparition forcée, amène beaucoup d'acteurs de la presse à faire de l'autocensure.
1: Cette répression de tous les instants, couplée à un narratif univoque à la gloire des juntes militaires, contribue à fausser le sens critique des populations, affirme ce journaliste lui-même menacé.
3: Nous savons que nous sommes surveillés. Tous les médias significatifs ouest-africains, que ce soit au Burkina, au Mali ou au Niger, des journalistes sont menacés et sont intimidés. Et nous entrons dans une phase vraiment de zombification même des citoyens sahéliens.
1: Une situation de censure et de persécution des journalistes au sein de l'AES qui pousse ce confrère à parler de nos jours d'un goulag de l'information au Sahel.
0: Frédéric Gara pour le service Afrique de RFI. Et vous pourrez retrouver différentes déclinaisons de cette thématique de la liberté de la presse dans le monde dans nos prochaines éditions africaines notamment. Au Moyen-Orient, combien de temps va encore durer le statu quo entre l'administration américaine et la République islamique? Va-t-on vers une reprise de la guerre ou un retour de la diplomatie? La République islamique d'Iran promet en tout cas de répliquer par des tirs de missiles en cas de nouveaux bombardements américains et qui pourraient viser les pays alliés des États-Unis, dans le Golfe donc, mais aussi bien sûr les bases américaines de la région que l'Iran avait réussi à toucher à plusieurs reprises en mars dernier. Une reprise du conflit entre l'Iran et les États-Unis est probable et les faits ont démontré que les États-Unis ne respectaient aucune promesse ou accord, a prévenu samedi Mohammad Jafar Assadi, inspecteur adjoint du commandement des forces armées iraniennes. Les forces armées sont parfaitement préparées à toute nouvelle tentative d'aventurisme ou à toute action imprudente de la part des États-Unis, a-t-il insisté. Ce samedi, justement, une enquête de la télévision américaine CNN même précisé que durant le conflit, pendant la première période en tout cas de ce conflit, au moins 16 installations américaines avaient été touchées par des tirs de drones ou des missiles iraniens. Une information qui témoigne de la vulnérabilité de ces bases aux yeux du général Jérôme Pellistrandi, rédacteur en chef de la revue Défense Nationale. Écoutez-le.
4: En fait, on a sous-estimé les capacités des Iraniens, les Américains d'abord, les premiers, avec le sentiment d'une invulnérabilité de leur présence physique, en quelque sorte, dans les pays du Golfe, avec de gigantesques bases, même en utilisant, par exemple, des instruments en source ouverte comme Google Earth. Tous ces éléments-là ont permis, en fait, aux Iraniens de préparer depuis longtemps leur riposte.
5: On voit dans cette enquête que les Iraniens ont visé en particulier les moyens de communication et les radars. Ça, c'est une stratégie qui fait mal.
4: Oui, tout à fait, parce que en fait, qu'est-ce qui fait la supériorité du système militaire américain? C'est, vous savez, ce qu'on appelle le C2, le Control and Command, c'est-à-dire cette capacité de renseignement. Et quand vous coupez ou quand vous mettez à mal ces capacités de command and control, vous fragilisez l'outil militaire lui-même. Et même si vous avez des avions très performants, des bateaux très performants, si vous endommager tout ce qui permet l'analyse de la situation, vous fragilisez en fait le système militaire lui-même.
0: Le général Jérôme Pellistrandi, interrogé par Daniel Valo. Et puis

0: Après avoir qualifié vendredi d'insuffisantes les propositions iraniennes, le président Donald Trump a annoncé samedi soir qu'il allait étudier, sans doute voulait-il dire plus en détail, ce plan iranien pour résoudre le conflit, tout en disant douter que ce plan soit acceptable. « Je vais bientôt étudier un plan que l'Iran vient de nous transmettre, mais je ne peux m'imaginer qu'il soit acceptable », écrit-il sur son réseau social Truth, « parce qu'ils n'ont pas encore payé un prix suffisant pour ce qu'ils ont fait à l'humanité et au monde depuis 47 ans. Fin de citation. Enfin, concernant l'Iran, toujours un mot de l'état de santé de la prix Nobel de la paix 2023, Narges Mohammadi, détenue depuis décembre dernier. Ses soutiens annoncent qu'elle a été hospitalisée en urgence suite à une crise cardiaque et une perte de conscience. RFI, 4h et bientôt 7 minutes ici à Paris, 2h, bientôt 7 en temps universel. Aux Philippines, une décharge installée sur une presqu'île toute proche de Manille brûle depuis plus de 3 semaines maintenant. L'origine du feu n'est pas clairement identifiée, mais les ONG suspectent une mauvaise gestion des ordures qui se seraient enflammées en se décomposant. Plusieurs centaines de riverains ont été provisoirement évacués et relogés dans des abris mis à la disposition par la municipalité, car des fumées toxiques polluent toujours l'air, et il y a en outre un risque de contamination des sols et des écosystèmes marins. Lucille Jimbert.
1: Cette île, à quelques centaines de mètres du littoral de Manille, a été transformée en gigantesque poubelle pour accueillir des déchets de la zone métropolitaine de la capitale. Fermée en 2025, la décharge de 41 hectares recevait jusqu'à 10 000 tonnes d'ordures par jour au moment où elle opérait. Une enquête devra déterminer ce qui a causé l'incendie, mais parmi les possibilités, Mariam Ledesma de l'ONG Greenpeace Philippines explique que le fait de ne pas séparer les déchets plastiques des déchets organiques peut favoriser des départs de feu.
2: En se décomposant, les déchets organiques commencent à générer de la chaleur et quand la température atteint un niveau très haut, ils peuvent s'enflammer tout seuls.
1: Des poches de méthane peuvent aussi se former dans la montagne d'ordures et quand l'oxygène les atteint, le feu démarre. Cela expliquerait que des fumées continuent de se dégager du site malgré le travail des pompiers. Pour éviter ces incendies, il faut compresser les déchets à chaque fois qu'on en dépose.
2: On se demande aussi si l'autre étape qui consiste à déposer des couches de terre sur les déchets n'aurait pas été sautée. Cela sert aussi à éviter l'entrée d'oxygène.
1: Depuis le début de l'incendie, plusieurs entreprises se renvoient la balle et les ONG environnementales s'interrogent. Les autorités se sont-elles bien assurées que cette décharge était entretenue après sa fermeture?
0: Enfin, doit-on interdire les fat bikes sur les pistes cyclables? Réponse Antoine Ellis.
3: Dans ces carrefours très dangereux, les utilisateurs de fat bikes non conformes ne s'arrêtent pas au feu. La plupart sont livreurs et n'ont pas de temps à perdre. Fabien, cycliste de 48 ans, les voit souvent dépasser la vitesse maximale de 25 km/h.
4: Sur des longs tronçons, genre les voies sur berge, ce genre de choses, oui, là, ils vont à fond. Hein. Ça, c'est dangereux.
3: Pour lui, ce n'est pas normal de devoir rouler à côté de ces cyclomoteurs.
4: C'est déjà interdit sur les pistes cyclables. Normalement, ils sont censés rouler sur la route avec les voitures.
3: Pourtant, certains relativisent le danger, habitués à être hyper vigilants sur les routes de Paris.
5: Franchement, quand ils me doublent ou quoi, ça me dérange pas sur une piste cyclable comme ça. Ils sont pas gênants.
6: Non, bah, je les évite, hein. Je les vois comme des motos, moi je les vois pas comme des vélos.
7: Mais s'ils sont sur les pistes cyclables, c'est quand même dangereux.
6: Ouais, c'est vrai. Je suis avec, j'ai pas le choix.
3: Pour éviter les accidents, il est urgent d'agir, selon Virgile Caillé, délégué général de l'Union des entreprises sport et cycle.
8: Les pouvoirs publics et les forces de l'ordre n'ont pas aujourd'hui une action suffisamment déterminée pour endiguer ce phénomène, parce qu'il y a de la verbalisation, pas assez. Une amende c'est bien, mais il faudrait confisquer ces véhicules, parce que ce sont des véhicules dangereux pour la circulation des autres usagers.
3: Le syndicat rappelle qu'on ne trouve pas ces engins dans les magasins spécialisés. Ils sont importés de Chine.
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Céline Develay-Mazurel, Laure Allary. Bonjour à tous, bonjour à toutes. Aujourd'hui, on va partir du côté des rivières et des cours d'eau qui, tels des artères, irriguent nos vies terrestres, nourrissent nos sols et façonnent nos paysages intérieurs et extérieurs. Sachant que sous cette eau douce se trame un spectacle insoupçonné, invisible. Parmi des mulettes centenaires, des truites voyageuses, de féroces et patientes libellules, attirant aussi des oiseaux ou des grenouilles très sonores. En regardant la surface de l'eau, rares sont ceux à deviner et interpréter cet incroyable ballet du vivant qui se joue en dessous. Bill François, lui, le sait. Depuis des années, il imagine et observe patiemment ce monde aquatique et sillonne pour cela la planète afin de nourrir ses travaux de recherche en tant que biophysicien, mais aussi ses livres, naturalistes et réjouissants. Dans son dernier livre, La truite et le perroquet, paru en France aux éditions Albin Michel, à travers son regard et sa plume sans cesse émerveillée, il nous invite à une lecture, une écoute de ces cours d'eau et de ceux qui les peuplent. Une invitation au voyage, en somme.

0: Louis-François, bonjour.
1: Bonjour.
0: Alors nous voilà donc au bord de la rivière, au son de cette douce mélodie de l'eau qu'on entend, avec la chanteuse Pomme qui, comme vous le faites finalement dans votre dernier livre, nous a invités à la rivière, avec cette idée aussi de lieu refuge. Et je me demandais, depuis combien de temps l'eau, les rivières sont un refuge pour vous ?
1: L'eau et les rivières, c'est un monde invisible. Donc c'est un monde qui m'a d'abord fait peur. Donc j'aimerais dire depuis tout petit, mais vraiment au tout début quand j'étais enfant, c'est un univers qui m'effrayait plus qu'il ne m'attirait. Et c'est quand j'ai commencé à mettre un masque sous l'eau de la mer, de la Méditerranée, que j'ai découvert que sous cette nappe invisible se cachaient des merveilles. Et je me suis dit que c'était un monde qui faisait plus rêver que peur, et que l'invisible, ça cachait une dimension poétique, onirique, qui a beaucoup plus à voir dans l'invisible que dans le visible.
0: Et donc ça a commencé à la mer.
1: Ça a commencé par la mer. Et les rivières, c'est un peu le parent pauvre de la mer. On parle beaucoup du monde marin, de ses merveilles, et on parle jamais des rivières. Et quand j'ai découvert que dans les rivières, il y avait au moins tout autant, sinon plus, de diversité et de merveilles à découvrir, alors là, j'étais accro.
0: Sachant que vous racontez dans votre livre la découverte de ce milieu gamin quand même, au moyen de lunettes, qui sont pas si magiques, qui sont des lunettes polarisantes. Racontez-nous.
1: Oui, dans les rivières, c'est difficile d'aller plonger. On peut de temps en temps, mais en général, l'eau est trouble, c'est souvent dangereux, c'est souvent froid. Et donc, il faut trouver d'autres moyens de voir ce qu'il y a en dessous. Et ces lunettes polarisantes, c'est un cadeau qui m'a été fait quand j'avais 10-11 ans, donc ça supprime les reflets, ça supprime une partie des reflets, parce que la lumière qui se réfléchit sur l'eau, elle est ce qu'on appelle polarisée, et donc avec des filtres de lunettes de soleil un peu particuliers, on arrive à voir beaucoup mieux ce qui se passe en dessous de l'eau. Alors ça demande quand même beaucoup d'efforts d'imagination, c'est toute une technique de lire l'eau, mais grâce à ça j'ai commencé à explorer cet univers.
0: Alors ce qui fait qu'après vous avez mené de brillantes études, alors notamment sur la, vous allez me dire si je me trompe, la mécanique des fluides appliquée à la nage des bancs de poissons, c'est bien ça?
1: Absolument.
0: Et puis vous êtes aussi un plongeur, un pêcheur passionné, et en 2019 vous avez publié donc L'éloquence de la sardine, Le génie des mers aussi, et puis là cette fois dans ce dernier livre vous nous entraînez en eau douce, et je me demandais pourquoi les rivières, pourquoi vous avez voulu donner une voix, parce que vous le dites beaucoup dans votre livre, à ce milieu, à ce topos.
1: On a tous des rivières dans notre vie, souvent sans même s'en rendre compte. Il y en a une qui coule tout près de ce studio qui s'appelle La Seine. Il y en a d'autres dans les villes d'à peu près tout le monde. En général, les villes sont même nommées d'après des rivières. Si c'est pas les villes, c'est les départements, les régions, voire les pays. Donc c'est des lieux qui nous imprègnent un peu partout culturellement, et on a totalement oublié de nos jours, dans nos cultures, dans nos civilisations, toute la dimension vivante et habitée que porte en elle ces rivières. On pense pas du tout, en traversant tous les jours ces rivières qui font partie du paysage, parfois même en allant s'y baigner, à ce qu'elles renferment, que ce sont des lieux de vie tout aussi fascinants que les abysses de l'océan, les jungles, les montagnes reculées, etc. Donc on regarde des merveilles à la télé, des manchots, des tigres, etc. Mais on ne s'aperçoit pas qu'il y a tout aussi impressionnant dans les rivières en bas de chez nous. C'est ça que j'ai voulu faire comprendre et faire découvrir au grand public.
0: Encore faut-il, et vous en avez parlé, savoir lire l'eau, comme disent d'ailleurs les pêcheurs. On va écouter un extrait de votre livre, Bill François, La truite et le perroquet.
2: C'est en vacances, près d'un ruisseau de montagne, que je fus pour la première fois initié à la lecture de l'eau. Dans l'hôtel logeait un pêcheur à la mouche du Michigan, du nom de Michael. Il ne se joignait aux vacanciers qu'à la nuit tombée, de retour de longues journées parmi les torrents, et je sentis que ce qu'il vivait là-bas méritait d'être vu. Il remarqua rapidement ma curiosité envers son passe-temps. J'avais en tête que la pêche à la mouche, technique poétique et pratiquée les pieds dans l'eau, représentait le seul moyen d'approcher les espèces les plus furtives de poissons d'eau vive. Mais on m'avait toujours présenté la discipline comme élitiste, exigeant des années d'entraînement. Lorsqu'il me proposa de l'accompagner, je lui avouai que je ne maîtrisais pas les gestes. Aucune importance, rétorqua-t-il. La seule chose qui compte, c'est de savoir regarder. L'eau d'une rivière n'est pas un flux monotone. Elle forme des veines, des couloirs, ondule et tourne. Chaque bruit, chaque frisson veut dire quelque chose. Certains indiquent la profondeur, d'autres des zones de calme ou de tumulte, autant d'habitats où différentes espèces déroulent leur cycle de vie. Les poissons n'ont pas de pieds, mais ils laissent des traces sur l'eau. Un bouillonnement mou trahit leur fuite, que prolonge un nuage de sable. un V, et l'on devine des chasses, suivies du frémissement des proies. L'indice le plus subtil est le gobage. C'est le moment où un poisson vient se nourrir dans notre monde et saisit un insecte hors de l'eau. Son incursion forme un tourbillon qui permet d'en identifier l'auteur. Au son, à l'ampleur du remous, on distingue la truite du chevesne, l'ombre commun de la vandoise. On devine aussi sa taille et son humeur, parfois même la nature de la petite bête qui l'a saisie. Un gobage reste longtemps à la surface de l'eau. Il se disloque en bribes qui tourbillonnent. Il faut que le regard se cale sur ses mouvements, coule et ondule au rythme de l'eau. Parfois, la surface ménage une fenêtre, une zone lisse et transparente, comme un hublot qui se promène et nous laisse voir au travers. On aperçoit plus qu'on observe. Une couleur, une silhouette apparaissent et l'imaginaire reconstitue tout l'animal. Puis, miracle, d'un coup, on le voit.
0: Bill François, on comprend bien dans cet extrait, et puis plus largement dans tout votre livre, à quel point il s'agit là d'une sensibilité très particulière qui convoque, on l'a entendu déjà, le regard, l'observation, l'écoute aussi, et puis l'imagination surtout. Et on a l'impression qu'il faut renoncer finalement à un certain anthropocentrisme et se mettre à la place de l'animal, de l'insecte ou du poisson.
1: Absolument, il faut même se mettre à la place de plusieurs espèces souvent à la fois parce que c'est tout un cycle. Et donc comme j'expliquais des phénomènes comme le gobage où c'est un poisson qui va se nourrir d'un insecte, d'un stade de vie particulier d'un insecte, parce qu'en général ces insectes aquatiques ont énormément de stades de vie. On connaît tous la chenille qui se transforme en papillon, ces deux stades, chenille, papillon. Des insectes comme les éphémères vont en avoir 10 ou 15 avec des métamorphoses différentes, les libellules aussi. Donc il faut comprendre de quel stade de vie il s'agit, reconnaître le poisson, quel type de poisson, quelle taille il fait, etc. Et se mettre donc à la place de plusieurs espèces à la fois. Pour ça, il faut déjà bien connaître les espèces, je pense, les avoir dans l'œil.
0: Ça veut dire quoi, les avoir dans l'œil?
1: C'est une sorte d'exercice mental. Quand on connaît quelqu'un, on n'a pas d'explication pour expliquer pourquoi on reconnaît cette personne. On l'a dans l'œil, on l'a dans notre tête, on a son visage, sa voix, sa silhouette, sa corpulence, etc. On va pas dire c'est parce que son nez fait une certaine taille, ses yeux sont écartés de temps que j'identifie cette personne. Eh bien, quand on connaît intimement une plante ou un animal, une espèce vivante, ça fait la même chose. C'est-à-dire qu'on va pas se dire c'est une truite fario parce qu'elle a 25 écailles de tel côté de la ligne latérale, des nageoires avec tant de rayons, etc. comme on fait lorsqu'on les dissèque sur un atelier scientifique. On va se dire c'est une truite fario parce qu'il y a ce petit reflet caractéristique, cette ondulation, ce mouvement, ce tempo dans la façon dont j'ai aperçu une bribe de nage de cet animal. Et en fait, cette connaissance sensible, elle va nous donner beaucoup plus souvent d'informations qu'une connaissance technique, matérielle. Alors, l'un n'empêche pas l'autre, évidemment. Mais quand on observe dans le sensible, qu'on connaît en nous ce que nous font ressentir ces espèces, ces animaux, ces plantes, on va en apprendre beaucoup plus à partir de beaucoup moins.
0: Donc on les reconnaît d'une certaine manière.
1: On les reconnaît comme on reconnaît quelqu'un qu'on connaît dans la rue. Exactement. Et ça rend le monde infiniment habité. Parce que
0: plus large, j'imagine.
1: Beaucoup plus large, parce que dès qu'on va voir certains remous, certaines couleurs, etc., on va reconnaître des personnages qui habitent le monde.
0: Alors dans l'eau, il y a aussi un effet miroir. Et vous nous tendez justement, Bill François, ce miroir à nous les humains, en nous rappelant déjà que les poissons, le terme même de poisson n'existe pas, que c'est une catégorie inventée par l'homme, et que finalement aussi, nous sommes tous... Où étions tous au départ, en tout cas, poissons. C'est ce que vous dites. Vous dites que l'homme porte d'ailleurs encore les stigmates, les traces de ça.
1: Absolument. Dans tout notre corps, des phénomènes comme le hoquet sont dus à notre évolution à l'époque où on était des poissons amphibies qui respirions de l'air et de l'eau. Et donc, ça permettait de bloquer l'accès de l'eau aux branchies ou l'accès de l'air aux poumons quand on était des poissons qui avaient les deux à la fois, il y a 500 millions d'années. Et en fait, si on regarde notre histoire évolutive depuis la première forme de vie qui est apparue dans l'eau, en passant par les poissons, la sortie des eaux, etc. En fait, la sortie des eaux, elle est apparue extrêmement tard. Et si toute notre histoire, c'était un film de 2 heures, qu'on résumait de la première forme de vie à aujourd'hui en 2 heures, on sortirait de l'eau que pour les 12 dernières minutes. Ce qui veut dire que tout notre organisme a été façonné dans l'eau et qu'on est des poissons hors de l'eau, en quelque sorte.
0: Donc on leur doit beaucoup à ces poissons, c'est ce qu'on comprend dans votre livre. Et puis vous nous dites aussi, un peu à la manière d'un conte ou d'une fable, et c'est ce que vous dites, au commencement était le poisson, finalement. Et vous remontez notamment à la dernière glaciation, alors c'est plus récent, il y a 15-20 000 ans à peu près, où les poissons ont contribué, c'est ce que vous dites, à amorcer notre écosystème, en tout cas en région tempérée. On leur doit nos forêts, vous dites.
1: Les rivières, on leur doit énormément et on n'y pense pas toujours. Alors les forêts et même toute la matière organique qui nourrit les zones tempérées de l'hémisphère nord sont dues au départ, ce qui les a initiées, ce sont les migrations de poissons comme les saumons. Alors les saumons, on sait que en général, ils grandissent dans la mer et ils remontent se reproduire dans les fleuves, dans les cours d'eau, très très loin dans les affluents parce qu'il leur faut une eau très pure. Donc ils remontent jusqu'à très loin dans l'intérieur des terres. Certains font 500, 1000 kilomètres. Et là, souvent, ce voyage, ça les épuise et beaucoup meurent. Ils sont alors transportés par les prédateurs et leur matière organique qu'ils ont puisée dans la mer, de l'azote, du phosphore, des minéraux qui sont très rares sur Terre mais qui sont très abondants dans la mer, eh bien, va être répandue comme ça dans les sols. Et à la fin de l'ère glaciaire, quand les glaciers se sont retirés et qu'il n'y avait que de la roche en dessous de la glace, c'est ça qui a commencé à nourrir toutes nos régions. Alors après, d'autres processus ont pris le relais, il y a des arbres qui se sont enracinés, etc. Mais c'est les migrations des poissons qui ont nourri nos écosystèmes. Et encore aujourd'hui, dans les régions où il y a beaucoup de saumons, eh bien on s'aperçoit que les cernes des arbres sont 1,5 mm plus larges, c'est-à-dire les cernes sur les coupes de troncs d'arbres. Hein. Donc ça veut dire que l'arbre grandit beaucoup plus vite et est en bien meilleure santé les années où il remonte beaucoup de saumons.
0: Alors vous avez parlé des poissons migrateurs, ces poissons qui ont voyagé, notamment des eaux salées aux eaux douces. On écoute une archivina datant de 1951.
3: Comme tout animal, un poisson peut être sédentaire, émigrateur ou migrateur. Sédentaire, il passe toute sa vie dans le même lieu, que ce soit une mare, un étang, un secteur de rivière, ou s'il est prisonnier, un vivier ou un aquarium. Émigrateur, il change d'habitat au cours de son existence et quitte, par exemple, la haute mer où il a passé sa jeunesse pour s'installer sur le fond dans l'âge adulte. Migrateur, enfin, il accomplit des déplacements périodiques avec retour au point de départ. C'est précisément cette allure cyclique qui distingue la migration de l'immigration pure et simple. Dans une rivière, une perche, un brochet, une carpe se déplacent d'amont en aval et vice-versa au cours des saisons. L'excès de chaleur estivale les pousse à remonter le fil de l'eau. En automne, ils regagnent les eaux d'aval. Les crues et les décrues les sollicitent. Au printemps, c'est la recherche de lieux de ponte qui explique leur déplacement. Ainsi, toute leur vie se passe à la recherche d'un mieux-être sans cesse renouvelé.
0: Bill François, le mouvement, le voyage, c'est pour ainsi dire constitutif des poissons, en tout cas très répandu. Et dans votre livre, La truite et le perroquet, vous nous racontez de fascinants voyages qu'accomplissent justement ces poissons migrateurs. À commencer, peut-être on peut en parler, parce que ce poisson est dans votre titre de votre dernier livre, La truite, qui peut être alors à la fois sédentaire ou migratrice. Elle décide en quelque sorte.
1: C'est ça qui est incroyable avec la truite. Alors l'archive de tout à l'heure nous disait qu'il y a des poissons migrateurs et des poissons sédentaires. Eh bien il y en a, à l'époque dans les années 50, c'était pas encore bien clair, mais il y en a qui sont les deux, comme la truite. C'est-à-dire que lorsqu'un œuf de truite éclot, la jeune truite, quels que soient ses parents, va avoir deux destins possibles et on ne sait pas ce qui va la pousser à choisir l'un ou l'autre de ses destins. Soit elle va rester sédentaire. Et souvent, c'est un animal extrêmement sédentaire, une truite. C'est-à-dire qu'elle peut passer sa vie dans 2 ou 3 mètres carrés. Elle se trouve un trou confortable avec un courant, une veine d'eau qui lui apporte des insectes. Elle ne va quasiment pas en bouger. Elle va faire quelques mètres pour la reproduction et c'est tout. Mais certaines truites vont aussi décider de partir. De partir jusqu'à des grands fleuves où se nourrir, voir des lacs, voir transformation incroyable, de s'adapter à l'eau de mer et de devenir des truites de mer qui vont aller grandir en mer.
0: Oui, parce que là, c'est passer de l'eau douce à l'eau salée, donc c'est un changement complètement radical.
1: C'est un changement complètement radical, ça implique déjà de descendre tout le fleuve, donc de passer par des zones où il y a peu d'oxygène, etc., et ensuite d'aller en mer, où là, tout leur organisme est transformé, parce que nager dans l'eau douce ou dans l'eau de mer, pour un humain, ça ne change pas grand-chose, mais pour un poisson qui est immergé constamment dedans, ça change tout. L'eau de mer, c'est un milieu où on se déshydrate en permanence à cause de l'osmose, donc la truite doit modifier tout son métabolisme pour arriver à s'adapter à l'eau de mer. Elle va alors voyager dans l'eau de mer, se nourrir, devenir énorme et revenir se reproduire à l'endroit qu'il l'a vu naître, pondre des œufs et là sa descendance pourra soit rester, soit partir, et ça perpétue le cycle.
0: Et puis il y a aussi l'anguille, qui est une sacrée globe trotteuse, on peut dire. Alors elle fait le chemin inverse de la mer aux rivières. Justement.
1: Voilà, la truite est un migrateur qu'on dit anadrome, donc qui naît en rivière et qui grandit en mer. L'anguille, c'est l'inverse, c'est ce qu'on appelle un catadrome. Et c'est un voyage encore plus incroyable, l'anguille, parce qu'il faut savoir que toutes les anguilles de nos régions, celles qui vivent dans la Seine ici, comme celles du Marais Poitevin, de la Camargue, on a tous des anguilles dans les rivières près de chez nous. Eh bien, elles sont nées dans la mer des Sargasses, donc au large des Caraïbes, des Bermudes. C'est vraiment extrêmement loin, ça fait 6000 kilomètres. Les larves qui naissent là-bas font 6000 km à la nage pour arriver dans nos rivières, trouver un coin tranquille où grandir, et au bout de 10 ou 15 ans, elles repartent. Et là, comme elles doivent se transformer, s'adapter à la fois à l'eau de mer et à la reproduction, la transformation est telle que tout leur système digestif disparaît. Donc, elles font la route du retour sans se nourrir. 6000 km sans manger pour une anguille en plus, qui n'est pas un poisson extrêmement athlétique. Enfin, c'est pas un thon ou un espadon, c'est une anguille. Personne ne sait comment elles font. Mais elles
0: ça,
1: le font.
0: Il y a quand même beaucoup de mystères encore, notamment sur ce poisson, et puis plus largement sur tous les poissons, en tout cas beaucoup. Et c'est ça qu'on comprend dans votre livre, c'est qu'à la fois, il y a quand même eu des avancées. La question de l'anguille, par exemple, ça a affolé énormément de scientifiques. Ça les a fait justement chercher ce fameux lieu où toutes les anguilles se retrouvent, la fameuse mer des Sargasses. Et vous nous racontez toute cette histoire. Et on voit que finalement, ça reste quand même un mystère, tout ça.
1: L'anguille, c'est une des plus grandes énigmes scientifiques de tous les temps. Alors que c'est un poisson qu'on mangeait quotidiennement au Moyen-Âge, on payait même son loyer en anguille du temps du roman de Renard. C'est un poisson quotidien qui était jusqu'à peu un des poissons les plus abondants de nos rivières et qu'on a encore aujourd'hui sous nos yeux. Et pourtant, personne ne savait comment et où elle se reproduisait jusque dans les années 1900. En fait, comme elle se reproduisent très loin et que c'est très incroyable leur cycle de vie, on soupçonnait pas ça et on soupçonnait d'autres choses tout aussi incroyables. Aristote y a réfléchi, Freud y a dédié sa thèse, sans succès. Finalement, un savant danois a réussi en traînant des filets dans l'océan le plus loin possible à trouver ce lieu de reproduction de la mer des Sargasses, mais personne n'a encore observé aujourd'hui la reproduction des anguilles. Elles meurent toutes à la fin, on sait qu'elles n'en reviennent jamais, mais personne n'a vu comment ça se faisait. Et encore plus incroyable, l'anguille, elle détient le secret, en quelque sorte, de l'immortalité, parce que si on empêche l'anguille, lorsqu'elle est en rivière, de partir en mer, elle ne va jamais faire cette transformation qui lui est fatale, et elle va rester comme ça, dans un état de juvénile, ce qu'on appelle une anguille jaune, une anguille de rivière, jusqu'à ce qu'on la laisse partir en mer, et si on la laisse pas partir en mer, et bien elle reste comme ça indéfiniment. C'est-à-dire que les anguilles qu'on a laissées dans des aquariums pour faire le test il y a 120 ans, elles y sont toujours.
0: Alors aujourd'hui, malheureusement, cet animal est en voie d'extinction du fait de la prédation de masse justement des juvéniles, en Asie notamment, où elles sont très prisées, parce que l'homme a certainement tout bouleversé, modifiant le cours de l'eau et de la vie des poissons, en exploitant ses ressources en chair et en eau, permettez-moi l'expression. Les rivières, lieu de vie des hommes et des civilisations, on en parle juste après, Bill François, mais tout de suite sur RFI, c'est Pierce Faccini et Balaké Sissoko avec Born in the Wind, une chanson qui vient rendre hommage au rossignol, un sacré migrateur lui aussi, et que l'on retrouve bien sûr au bord des rivières.

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1: L'histoire d'un ruisseau, même de celui qui naît et se perd dans la mousse, est l'histoire de l'infini. Ces gouttelettes qui scintillent ont traversé le granit, le calcaire et l'argile. Elles ont été neige sur la froide montagne, molécules de vapeur dans la nuée, blanche écume sur la crête des flots. Le soleil, dans sa course journalière, les a fait resplendir des reflets les plus éclatants. La pâle lumière de la lune les a vaguement irisés. La foudre en a fait de l'hydrogène et de l'oxygène, puis d'un nouveau choc a fait ruisseler en eau ces éléments primitifs. Tous les agents de l'atmosphère et de l'espace, toutes les forces cosmiques ont travaillé de concert à modifier incessamment l'aspect et la position de la gouttelette imperceptible. Elle aussi est un monde, comme les astres énormes qui roulent dans les cieux, et son orbite se développe de cycle en cycle par un mouvement sans repos. Toutefois, notre regard n'est point assez vaste pour embrasser dans son ensemble le circuit de la goutte, et nous nous bornons à le suivre dans ses détours et ses chutes depuis son apparition dans la source jusqu'à son mélange avec l'eau du grand fleuve ou de l'océan. Faibles comme nous le sommes, nous tâchons de mesurer la nature à notre taille. Chacun de ces phénomènes se résume pour nous en un petit nombre d'impressions que nous avons ressenties.
2: Au XIXe siècle, le géographe anarchiste français Élisée Reclus retraçait avec érudition et poésie l'histoire d'un ruisseau. En observateur studieux de la nature et discret amant des fontaines, comme il l'écrivait, où il aimait à baigner son regard. Alors je ne sais pas si notre invité Bill François, écrivain naturaliste et biophysicien français, se vit en disciple de Reclus, mais une chose est sûre, tous deux partagent un autre rapport au monde. Contemplatif certes, mais éclairé. Un savant mélange de poésie et de science que l'on retrouve dans le dernier livre de Bill François, La truite et le perroquet, paru aux éditions Albin Michel. Et je me disais, Bill François, comment est-ce que vous décririez justement votre démarche? Parce que moi, en lisant votre livre, j'ai pensé à ce terme de géopoétique, qui n'est pas lié à Reclus, mais qui est lié à Kenneth White, c'est autre chose. Mais en tout cas, il y a cette idée de lier la géographie et la poésie. La sensation, le ressenti aussi des reliefs et des lieux. Comment vous définiriez votre démarche?
3: Géographie et même d'autres sciences, je dirais, qui sont liées à la poétique et en particulier la physique. On l'entendait bien avec Reclus parce que le 19e siècle est un siècle de physique et ça imprégnait tout le monde. Il nous parle d'atomes, de molécules et je pense que aujourd'hui la science elle est malheureusement trop séparée de sa dimension poétique. Les articles scientifiques sont en anglais, c'est très codifié, c'est des tableaux de chiffres et on oublie que la science en fait c'est des histoires avant tout. Et de relier la science et les histoires, voire les mythes, les croyances, tout ce qui nous touche émotionnellement, lier ça à la connaissance, à la science, je pense que c'est une approche très importante pour vivre différemment ses connaissances. Et c'est voilà, si je devais résumer mon approche, je dirais que c'est le lien entre la science et la poésie. Oui.
2: Et j'ai pensé aussi à la science joyeuse, parce qu'il y a comme ça une vraie jubilation dans votre écriture, et même quand vous en parlez, on sent votre démarche, on sent évidemment que vous êtes déplacé, il y a ce rapport aussi à l'extérieur, au dehors, c'est pas pour rien que vous êtes ici dans cette émission aussi, qui n'est pas une émission scientifique, mais qui est une émission de voyage, où finalement vous profitez de ces lieux et de vos dépaysements pour partager vos connaissances scientifiques, mais avec voilà cette jubilation, on l'entend en tout cas.
3: Oui, il faut connaître, il faut vivre certaines choses pour en parler différemment. Si on se borne à du savoir de seconde main, à parler d'une espèce vivante qu'on n'a jamais vue, on peut la décrire très bien, hein, mais c'est comme quand on peint d'après photo. C'est-à-dire que dans le meilleur des cas, ça ressemblera à la photo. Je pense que pour parler de ces merveilles de la nature, il faut les vivre, les ressentir. C'est ce qu'on disait avec l'exemple de la truite qu'on ressent avant de la voir, qu'on imagine au lieu de l'identifier techniquement. C'est du sensible, donc pour le transmettre, il faut l'avoir senti.
2: Alors Élisée Reclus était végétarien, à l'époque lui disait légumiste, c'était le terme, il s'interdisait de manger viande et poisson puisqu'il considérait que les animaux étaient eux-mêmes asservis et exploités pour notre propre consommation. Il parlait de nature libre, c'est un mot qui fait envie, surtout quand on sait à quel point cette nature a été au fil des siècles aménagée, à commencer par les rivières et les fleuves. Et à ce sujet, Bill François, je vous propose d'écouter l'hydrobiologiste Christian Lévesque, ici interrogé par notre consoeur de RFI Caroline Lachowski. C'était en 2019, à l'occasion de la publication de son livre « La mémoire des fleuves et des rivières ».
4: Moi, j'ai pris l'approche un peu en tant qu'écologue. Et je me suis posé la question, comment ces rivières ont-elles évolué au cours du temps en fonction des aménagements que les hommes avaient pu faire pour leurs activités économiques, hein, pour faire de la navigation, pour faire de l'énergie, pour faire de la pêche, hein. Parce que on parle de l'eau de la rivière, mais il faut quand même savoir que chez nous, en Europe, en France, on a un tiers des espèces de nos rivières qui ont été introduites simplement pour pratiquer la pêche sportive en particulier. Mais souvenez-vous aussi de la carpe qui a été introduite au Moyen-Âge pour alimenter les populations pendant les périodes de carême. On avait 140 jours de carême à l'époque. Hein.
5: Donc il fallait beaucoup de carpes.
4: Bon, il fallait beaucoup de carpes. Hein. Donc voilà, donc tout ça, ça fait partie des aménagements qui ont construit notre diversité biologique en Europe.
5: En fait, c'est ça, c'est-à-dire que ce qu'on appelle naturel, est-ce qu'il y a encore des rivières sauvages ou des fleuves sauvages? Est-ce que ça a un sens même de dire ça?
4: Oui, alors la rivière sauvage, c'est un peu une représentation mythique hein, de ce que peut être une rivière. Alors, je peux vous dire très rapidement que on distingue un peu trois grands ensembles dans une démarche d'étude de la rivière. Il y a la rivière naturelle, naturaliste, hein, celle que décrivent les hydromorphologues, les écologues, les hydrologues, etc. Ça, c'est l'objet d'étude, si vous voulez. Il y a cette rivière vécue, c'est-à-dire celle que l'on utilise hein, pour pêcher, pour naviguer, pour faire de l'énergie. Et puis c'est son petit coin de vie, quoi. C'est son cadre de vie aussi, la rivière. Et c'est très important, je crois qu'il faut pas la valeur affective, je veux dire, d'une certaine manière. Puis il y a un troisième ensemble qui est celui un peu de ceux qui prétendent que la nature se conserve en dehors de l'homme, c'est-à-dire la rivière sauvage qui n'a jamais été touchée par les activités humaines, ce mythe un peu d'une rivière qui serait une rivière qui n'aurait pas été artificialisée par l'homme. C'est un artefact.
2: Bill François, on l'a compris à travers ce que vient de dire Christian Lévesque, l'histoire des rivières, c'est aussi celle des hommes. Car bien sûr, les peuples du monde entier se sont très souvent, voire toujours, ou en tout cas surtout, installés au bord de l'eau. D'ailleurs, vous écrivez, nos grandes villes ont été fondées pour croiser la route des saumons.
3: Oui, si on descend, qu'on creuse un peu sur les berges de Seine, on va retrouver des piquets, des constructions qui étaient des pièges à poissons. Des villes comme Paris, Londres, étaient sur la route de saumons extrêmement abondants qui nourrissaient l'humanité lors de leur migration. Et les premiers campements qui sont installés là, c'était des pêcheurs de saumons.
2: Donc les grandes villes, finalement, sont aussi, et les peuples des rivières dont vous nous parlez, sont aussi les hommes, évidemment.
3: Nous sommes des peuples des rivières. Alors, en Europe, on l'a totalement oublié aujourd'hui. Mais pendant très très longtemps, les populations humaines étaient très liées aux rivières, qui étaient à la fois une source de nourriture, de médicaments, avec plein d'espèces médicinales, qu'elles soient animales ou végétales, de matériaux comme l'osier, le roseau, qui sont les premiers instruments de musique. Enfin, il y a énormément dans nos cultures de choses qui sont dues aux espèces des rivières. Alors on s'en est progressivement détourné pour des raisons historiques et c'est allé de pair avec une destruction de ces milieux, un asservissement de ces milieux pour en faire de l'irrigation, pour détruire les plaines alluviales, pour en faire des champs cultivés. Mais au départ, on est tous des peuples des rivières. Et on parle de civilisation du renne quand on parle des hommes préhistoriques, par exemple, mais c'était avant tout une civilisation du saumon. Les poissons nous nourrissaient énormément et nourrissaient nos imaginaires.
2: Et vous parlez un moment dans votre livre d'un moment, et vous en parlez comme d'une catastrophe annoncée, et c'est vrai qu'on tremble presque quand on apprend cet assèchement de l'Europe. Racontez-nous justement ce moment.
3: C'est un long moment puisque ça a commencé au Moyen-Âge et ça a fini, ça n'a pas fini en fait, ça continue malheureusement aujourd'hui. Mais la destruction des zones humides pour asservir les rivières, donc pour les faire couler droit, et empêcher qu'elles se répandent dans ces zones un peu marécageuses. Ça a commencé dans le but de faire un maximum de terres cultivées pour faire du profit, mais aussi pour asservir certaines populations qui étaient libres dans ces zones humides.
2: C'est ça, les rivières étaient des zones de liberté.
3: C'était
2: aussi
3: ce qu'on appelait des lieux communs, des communs où chacun pouvait faire paître ses bêtes, chasser, pêcher sans rendre de compte à personne, alors qu'ailleurs la chasse était privée et dédiée au seigneur, la pêche était très réglementée et la pâture aussi. Donc ces zones libres, c'était quelque chose à bannir pour le pouvoir, pour les États. Donc c'est comme ça qu'Henri IV a fini par embaucher un Néerlandais qui avait construit des canaux dans ses polders en Hollande, donc qui maîtrisait tout ça, dans le but d'assécher tous les étangs et marais de France. Donc toutes les zones un peu humides où les rivières débordaient. Il n'a pas réussi à tout assécher, mais les suivants ont pris le relais. Ça ne s'est pas arrangé à la Révolution, ça a empiré, parce que certains étangs étaient vus aussi comme des symboles de l'Ancien Régime, comme ils étaient liés aux clergés, les moines qui se nourrissaient de carpes pendant le carême. Et puis, on a construit tout un roman national contre ces marais, qu'on a commencé à voir comme des lieux malfaisants, peuplés de moustiques, de créatures dangereuses, de maladies. Il y a des feux follets, il y a des bêtes, des bruits, des choses étranges dans les marais. Mais autrefois, originellement, c'était des choses bénéfiques, c'était des animaux, des plantes qui étaient nos amis. Et c'est à partir d'Henri IV qu'on a créé cette légende du marais insalubre, alors même que les registres paroissiaux montrent bien que les populations des marais étaient plus nombreuses et plus prospères que dans les zones asséchées.
2: Et alors aujourd'hui, au XXIe siècle, je fais un saut dans le temps, malgré cette artificialisation des sols et puis aussi ce contrôle, cette mainmise sur les cours d'eau, il y a quand même encore une faune insoupçonnée, sacrément résistante finalement, qui continue de vivre dans les eaux, notamment de nos villes. Et on pense à la Seine, vous y avez déjà fait référence, mais vous en parlez souvent et vous dites à quel point finalement se joue quelque chose qu'on ne soupçonne pas. Qu'est-ce qu'on trouve dans la Seine aujourd'hui, Ville-François ?
3: Une biodiversité incroyable, et c'est un peu comme si on avait une forêt vierge ou un récif corallien au milieu de la ville. Alors c'est dommage que pendant les JO on ait parlé beaucoup de nager dans la Seine, mais vraiment pour l'utiliser comme une piscine et pas de tout ce qu'il y avait en dessous, pas d'aller plonger pour voir, parce que c'est un endroit absolument génial et merveilleux. Il y a énormément de coquillages, d'invertébrés, de crustacés, des bancs de crevettes, des bancs de méduses, des éponges. Ça c'est pour la faune un petit peu primitive qui compose le paysage. Grâce à tous ces animaux qui filtrent l'eau, on va avoir des plantes, parce que l'eau est plus claire, il y a plus de lumière qui arrive, donc énormément de plantes aquatiques. Et ces plantes aquatiques vont servir d'habitat pour des plus grosses bêtes, notamment des poissons. Alors on a une quarantaine d'espèces de poissons dans la Seine à Paris aujourd'hui. Selon les saisons, leurs habitats varient. Par exemple, ici, à Issy-Val-de-Seine, donc là où on est en train de tourner cette émission,
2: studio, oui.
3: Il y a ce qu'on appelle un amorti. Donc c'est une zone où la berge casse le courant. Et pendant tout l'hiver, quand il y a des crues, c'est une zone de refuge où tous les poissons s'amassent là. Donc vous pouvez croiser des silures de 2 mètres, côte à côte avec des cendres, des brochets, des perches, des carpes, des anguilles, etc. Et puis quand l'été va arriver, l'étiage, les poissons vont se disperser un petit peu plus parce qu'il y aura moins de courant, ils pourront peupler toute la Seine. Et ça, c'est des choses qu'on peut voir simplement en ouvrant l'œil au-dessus d'un pont.
2: Et puis cette vie des rivières, vous allez la chercher, alors pas que dans la Seine, vous allez aussi la chercher, c'est ce que vous racontez dans votre livre, jusque dans les sous-sols des supermarchés, au terminus aussi des RER où vous arrêtez pour essayer d'aller trouver une petite rivière. Et puis un jour, intrigué par une fascinante pratique qui explique le titre de votre livre, la truite et le perroquet, que l'on nomme cette pratique le tapirage, vous partez un moment à l'autre bout de votre monde, au Brésil exactement, dans l'extrême sud-ouest de l'Amazonie, chez les Enawene Nawe. On quitte la Seine, on part au Brésil, à la rencontre de ce peuple isolé, qui a longtemps vécu à l'écart du monde et qui a été seulement contacté dans les années 70. On écoute un extrait d'un documentaire lusophone consacré à ce peuple de l'eau.
6: Todo ano, os vários grupos de Yankuá construisent barrages.
7: Chaque année, pendant le rituel de Yaokua, plusieurs personnes construisent des barrages pour attraper les poissons qui remontent à la source, ainsi que les poissons qui en
6: reviennent. As barragens sont détruites.
7: À la fin de cette pêche, les barrages sont détruits pour permettre aux poissons de nager librement et de circuler jusqu'à la source.
6: Agora, os Yankuá estão prontos.
7: Une fois la pêche finie, les hommes retournent au village. L'arrivée de Yaokua dans le village, ou Yohum, est le moment le plus tendu, le plus périlleux de la fête. Les hommes rejouent le mythe de la colère des esprits que les Enawene Nawe ont déclenché pour avoir cassé les flûtes. Ce jour-là, les participants couvrent Yaokua d'offrandes, de boissons, de pain de manioc et de sel pour calmer les esprits.
2: Ile-François, nous voici à présent chez les Enawene Nawé, qui, on l'a entendu, ont un lien très fort avec la rivière et vous êtes allé rencontrer. Comment déjà vous êtes arrivé là-bas?
3: Je me suis beaucoup interrogé en travaillant sur ce sujet des rivières, reste-t-il des peuples qui ont gardé ce lien avec les rivières et comment l'ont-ils gardé, comment vivent-ils au quotidien? Et donc en Europe, clairement, ça n'existe plus que sous forme de bribes. Et donc j'ai voulu aller voir dans d'autres civilisations, d'autres cultures. Et c'est comme ça que je me suis tourné vers l'Amazonie. Et en parcourant un peu ces régions, en visitant diverses ethnies qui vivent totalement en lien et en harmonie avec les espèces aquatiques, qui c'est toute leur vie, c'est à la fois leur spiritualité, leur cosmogonie, et puis c'est aussi leur nourriture, leur logement, etc. Et ça rythme toute leur vie. Et en rencontrant différentes ethnies, j'ai entendu parler d'une pratique un petit peu légendaire qu'on voyait dans des livres, mais beaucoup d'explorateurs la mettaient en doute, supposaient même que ça avait disparu, qui est le tapirage. Le fameux tapirage qui consiste à modifier les couleurs des plumes d'un perroquet grâce au pouvoir des animaux des rivières. Certaines substances extraites de poissons, de grenouilles, de tortues vont modifier les couleurs des plumes d'un perroquet. Alors c'est quelque chose de très méconnu, ça se pratique dans des endroits très reculés, ça a vraisemblablement principalement disparu.
2: Puis on voit ces coiffes aussi dans les musées européens, puisque certaines évidemment ont été ramenées par les colons jusqu'en Europe, et ce sont des coiffes multicolores impressionnantes.
3: Oui, ça m'avait toujours fasciné quand j'étais petit au musée de l'Homme, où il y avait eu quelques expositions comme ça avec ces couleurs d'Amazonie, et en fait certaines de ces couleurs sont des couleurs qui n'existent pas dans la nature et que les populations locales ont dû créer grâce à ce tapirage.
2: Et alors, est-ce que vous avez justement réussi à dévoiler les secrets du tapirage? Parce que c'est ce qui explique votre titre, c'est un peu la quête du livre aussi.
3: Eh bien, je suis allé à la rencontre par un miracle d'Internet. Sur Internet, j'ai trouvé une photo d'un perroquet qui avait l'air de pas avoir les bonnes couleurs. Et puis, c'est comme ça que je me suis lié d'amitié avec des autochtones du peuple Enawene Nawé, qui vivent de manière extrêmement traditionnelle et qui n'utilisent l'électricité que pour recharger les téléphones portables afin de promouvoir leur culture, pour lutter pour leurs droits. Parce que pour faire démarquer leurs terres, pour obtenir qu'on respecte un peu la nature qui les fait vivre, ils ont besoin de combattre énormément, de faire beaucoup de politique. Mais ils arrivent à le faire grâce à ces réseaux sociaux, à Internet. Et c'est comme ça que j'ai rencontré ce peuple extrêmement attachant, qui a un mode de vie qui a énormément à nous apprendre, totalement écologique, une spiritualité extrêmement profonde, et que j'ai pu observer et m'ouvrir à ces cultures.
2: Et le tapirage alors ?
3: Et alors le tapirage, eh bien, il reste assez mystérieux. J'ai vu les perroquets tapirés avec ces fameuses couleurs de flammes qu'on ne trouve pas dans la jungle amazonienne, mais que ces oiseaux portent quand même. Mais les dessous scientifiques, pour l'instant, restent un mystère, et c'est peut-être mieux ainsi. C'est peut-être mieux parfois qu'il reste des mystères, ça enchante le monde. D'autant plus que le plus important, c'est son rôle à ce tapirage. C'est-à-dire, pourquoi aller jusqu'à changer les plumes d'un perroquet? Déjà, c'est des perroquets avec qui les gens vivent au quotidien, donc qui ne sont ni sauvages ni domestiques. Donc c'est une formidable leçon sur notre rapport au vivant. Ces oiseaux qui rentrent et qui viennent dans les maisons, qui vivent avec les gens. Et ces couleurs surnaturelles, elles permettent d'invoquer les esprits pour perpétuer les cycles de la nature. Donc c'est une véritable leçon comme quoi tout est lié. Le perroquet, la grenouille qui permet d'en changer les couleurs, et ces poissons qui remontent les rivières et qui nourrissent année après année les humains. Donc les humains, les oiseaux, les grenouilles, les esprits, les plantes, tout ça est relié en un même rituel.
2: Ça doit parler aux scientifiques aussi que vous êtes. On va parler un petit peu de politique aussi, parce que à propos de ce peuple, vous l'avez dit, ils ont dû se faire connaître, reconnaître. Aujourd'hui, leur territoire est protégé et en même temps, il est aussi en danger. Justement, il y a la déforestation au Brésil, il y a aussi des projets de barrages, même très réels. Donc, il y a comme ça des entreprises de destruction massive du vivant, de l'eau, auxquelles font face justement ces peuples autochtones. Et aujourd'hui, aujourd'hui pour protéger justement les fleuves, les rivières, on commence, c'est un mouvement à l'échelle internationale, à les personnifier, à leur reconnaître une personnalité juridique propre. Alors c'est le cas du Gange dans le nord de l'Inde et du Yamuna. Il y a aussi par exemple au Québec des citoyens qui se battent pour protéger le Saint-Laurent, et en Nouvelle-Zélande le Whanganui a désormais les mêmes droits qu'une personne. À ce sujet, je vous propose à présent d'écouter Bill François, le philosophe Olivier Remoux, une archive RFI de 2023.
8: Ce que j'ai compris, par exemple, dans le dossier des droits de la nature, par exemple, c'est que c'était une manière, je crois, intéressante aujourd'hui de s'appuyer sur le droit non moderne pour rénover le droit moderne. La plupart des arrêtés, des décisions, des décrets, le Parlement néo-zélandais, mais aussi en Amérique du Sud, dès 2010, ne serait-ce qu'à propos des glaciers, en fait, elles viennent des autochtones, hein, et de leurs propres revendications. Donc c'est souvent à l'issue d'une lutte déjà qui a plusieurs années, que finalement ça monte au Parlement, c'est repris par le politique, et à ce moment-là on décrète par exemple tel fleuve personnalité juridique. Mais cette notion de personnalité juridique, en fait, c'est un assemblage, c'est une espèce de bricolage entre certaines catégories du droit moderne, mais aussi certaines revendications qui viennent du droit dit coutumier ou d'usage. Et je pense que c'est pour ça que c'est intéressant le mouvement des droits de la nature, c'est qu'il ne s'agit pas simplement de protéger, il s'agit de cohabiter. Et quand on cohabite, eh bien à ce moment-là, on se rend compte que les choses durent, et elles durent plus, et sans qu'on soit obsédé par une idée de protection qui valide en quelque sorte des scénarios de perte au sein même des espaces protégés.
2: Bill François, que vous inspirent ces propos d'Olivier Remoux quand il parle de cohabitation plus encore que de protection ?
3: C'est un immense défi actuel. C'est vrai que ces rivières, on les a beaucoup transformées, et il faut pour certaines les remettre dans un état naturel, pour d'autres vivre avec nos transformations humaines aussi. Mais ce qui est le plus important, évidemment, c'est d'arrêter leur destruction, et pour ça, il faut leur donner une place différente. Un peu comme les peuples Enawenenawe ou autres peuples amazoniens, pour qui les rivières sont peuplées d'esprits, sont des esprits elles-mêmes, sont quelque chose de vivant qui peuple les imaginaires, la spiritualité et donc les émotions. On défend beaucoup mieux ce qui nous touche par les émotions que ce qui nous touche par la raison. C'est bizarre, mais c'est comme ça. Quand on nous dit « c'est une force naturelle qui nous nourrit, qui est indispensable à la survie de l'humanité », personne ne fait d'effort. Quand ça nous touche par les émotions, quand on se dit il y a un Dieu, il y a une spiritualité, il y a de l'amour que je porte à cet endroit, à ce lieu, à cette force, là on le protège.
2: Olivier Remoux parle d'ailleurs de géosolidarité comme une manière de ressentir aussi ce que la nature ressent, et finalement de se dire que notre destin en tant qu'homme est aussi lié au destin des rivières, par exemple.
3: Mais là, on revient à cette idée de se mettre à la place de certaines espèces, de comprendre le monde sous d'autres points de vue du vivant, et avec différents outils. Par exemple, un outil tout simple, mais nommer les rivières, nommer les cours d'eau, c'est déjà leur accorder en quelque sorte une personnalité. Et en France, c'est un des grands défis, parce que lorsqu'un cours d'eau n'est pas nommé, qu'il ne figure pas sur les cartes, les agriculteurs ont le droit d'en faire un fossé d'irrigation et de le détruire. Et donc, il est primordial de nommer la plupart des cours d'eau, de les faire reconnaître comme des entités, avec toutes les implications juridiques, mais aussi les implications spirituelles que ça représente.
2: Merci beaucoup, Bill François.
3: Merci.
2: Alors, je rappelle le titre de votre dernier ouvrage, La truite et le perroquet, paru aux éditions Albin Michel. Merci à la Sonothèque de RFI et à l'INA pour leurs archives. Merci également à Vladimir Cagnolari et Simon De Creuse pour leur lecture. Laure Allary, Céline de Velay-Mazurel, on vous salue, chers auditeurs et auditrices de la Radio Mondiale. À la semaine prochaine pour d'autres voyages sonores. 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

0: où la ville de Séoul organisait hier un concours du meilleur dormeur.
1: Donald Trump examinera le plan de paix iranien, mais il doute qu'il soit acceptable.
0: Il avait auparavant déclaré ne pas être satisfait par la proposition de Téhéran et menacé de pulvériser le pays vendredi, mais le président américain admet finalement qu'il n'avait été briefé que sur le concept de ce plan et qu'il doit encore en étudier le détail. Donald Trump, qui semble, ceci dit, assez peu convaincu par avance, car le régime n'a selon lui, je cite, pas encore payé un prix suffisant pour ce qu'il a fait à l'humanité et au monde. Hier, un haut responsable militaire iranien jugeait probable la reprise du conflit avec les États-Unis. Mais Téhéran semble toujours privilégier pour le moment la voie diplomatique, Siavosh Ghazi.
2: Vu de Téhéran, le spectre de frappe américaine s'éloigne. Téhéran a rejeté le cessez-le-feu de 2 mois proposé par Washington. En revanche, Téhéran voit avancer étape par étape. Dans sa proposition en 14 points, selon l'agence Tasnim, l'Iran a demandé que les questions soient résolues en 30 jours, avec pour point essentiel l'annonce de la fin de la guerre et des hostilités, notamment au Liban. Téhéran demande des garanties de non-agression par les États-Unis mais Israël, la sortie des forces américaines dans la région, la fin du blocus des ports iraniens, la libération des avoirs iraniens bloqués à l'étranger et le paiement des réparations de guerre. Et la fin de la guerre sur tous les fronts. Enfin, viendra le tour du régime qui sera imposé dans le détroit d'Ormuz, qui restera sous le contrôle de l'Iran, avec le versement de taxes pour le passage des navires commerciaux. C'est seulement ensuite qu'on parlera de la question du nucléaire. Et là encore, la position de Téhéran reste ferme. Pas question d'arrêter l'enrichissement d'uranium ou encore d'envoyer à l'étranger les stocks d'uranium, notamment les 440 kg d'uranium enrichi à 60% qui pourraient être dilués en Iran même. Siavosh Ghazi, Téhéran RFI.
0: Et désormais, la balle est dans le camp des États-Unis, a affirmé hier le vice-ministre iranien des Affaires étrangères. Il affirme que l'Iran est tout aussi prêt à la guerre qu'à la diplomatie. On l'entendait, Téhéran continue de demander la fin de la guerre sur tous les fronts, notamment au Liban. Israël continue de frapper le pays. Une nouvelle série de bombardements hier a fait au moins 3 morts dans le sud du Liban. L'armée israélienne confirme par ailleurs avoir endommagé un couvent alors qu'elle menait des frappes qui visaient, selon elle, à détruire une infrastructure terroriste dans un village. Elle affirme qu'aucun signe visible n'indiquait qu'il s'agissait d'un bâtiment religieux, mais l'association catholique française Œuvre d'Orient dénonce un acte volontaire.
1: À la une également, Julien, les suites des représailles de Donald Trump en Allemagne après les critiques de Friedrich Merz contre la guerre en Iran.
0: Les États-Unis ont annoncé vendredi le retrait de 5000 soldats américains stationnés dans le pays et Trump s'est dit hier prêt à en retirer encore bien davantage. Pas de surprise du côté de Berlin. C'était attendu, a réagi hier le ministre allemand de la Défense. L'OTAN dit de son côté travailler avec les États-Unis pour mieux comprendre cette décision. Alors faut-il s'attendre désormais à d'autres représailles contre d'autres pays européens? Analyste Pierre de Jong, spécialiste des questions de défense.
3: Alors on voit qu'il y a toute une série de pays qui ont, comment dire, une attitude un petit peu réfractaire par rapport au dispositif américain, militaire américain mis en place dans le cadre de la guerre en Iran. Donc c'est le pays qui est en pointe, c'est bien évidemment Sanchez, hein, le premier ministre espagnol. On voit que les Italiens, Madame Meloni également, a critiqué également une partie du dispositif américain, évidemment les Allemands. Il y a toute une série de pays qui sont réfractaires à cette guerre, qui le font savoir et qui, évidemment, en le faisant savoir, ils s'exposent en fait à la colère de Trump. Et là, aujourd'hui, on voit vraiment que le président américain a des comptes à régler avec les Européens. Et je pense que prioritairement, évidemment, il s'adresse aux pays qui sont très subordonnés aux États-Unis dans le cadre de l'OTAN. La France est moins touchée. Pourquoi ? Parce que nous, on n'a pas de base américaine chez nous. On a une situation très particulière. L'ensemble des autres pays européens, ben, eux, sont pris dans un système, ils sont coincés dans un système, et d'autant que jusqu'à présent, ils n'avaient pas fait l'effort nécessaire pour avoir des armées dignes de ce nom.
0: L'expert en défense Pierre de Jong, joint par Daniel Vallaud, et l'autre mesure indirecte de représailles de Donald Trump contre l'Allemagne qui continue elle aussi de faire réagir après l'annonce par le président américain du passage à 25% des droits de douane sur les véhicules européens importés aux États-Unis. Le lobby automobile allemand appelle à la désescalade et à l'ouverture rapide de négociations.
1: Eux sont arrivés en Israël pour être interrogés.
0: La plupart des membres de la flottille pour Gaza ont pu débarquer en Grèce après leur arrestation en toute illégalité dans les eaux internationales au large de la Crète par l'armée israélienne, mais 2 militants ont, eux, été emmenés sur le sol israélien. L'un d'eux est espagnol, Saïf Abou Keshek, accusé par Israël d'être l'un des dirigeants d'une association affiliée au Hamas. Madrid dénonce dans un communiqué une décision complètement illégale et à Barcelone hier une manifestation

0: manifestation était organisée pour réclamer sa libération, ainsi que celle du Brésilien Thiago Avila, l'un des principaux organisateurs de la flotille. Reportage Élise Gazangel.
1: Face au siège de la Commission européenne en plein cœur de Barcelone ce samedi, la femme de Saïf Aboukeshek, Issa Sali, s'est exprimée face à la presse. Visiblement émue, elle dénonce les mauvais traitements reçus par son mari d'origine palestinienne, de nationalité espagnole et suédoise.
2: Ils ont séquestré la flottille et mon mari dans les eaux internationales face à la Grèce. Et ça me fait penser, où commence alors ce blocus de Gaza? Il commence ici, en Europe, et donc c'est pour ça qu'on est ici, face au siège de l'UE.
1: Dans la foule, les slogans sont aussi dirigés à l'Espagne, malgré le communiqué du ministre des Affaires étrangères, José Manuel Álvarez, qui dénonce une détention illégale. Cecilia Jefael, retraitée.
3: Pedro Sánchez Álvarez, il dit des choses, c'est très bien de le dire, hein, mais parce que personne ne dit rien. Mais c'est pas suffisant de le dire. Il y a des lois qui ne s'accomplissent pas.
1: Les porte-paroles du mouvement estiment que cette détention vise à faire peur et à démobiliser la population, mais ils affirment qu'ils continueront et de justifier. La solidarité internationale n'est pas un délit. Élise Gazangel, Barcelone, RFI.
0: Et les deux hommes retenus en Israël ont entamé une grève de la faim.
4: C'est une journée symbolique, Julien, pour un droit de plus en plus menacé.
0: Ce dimanche 3 mai marque, comme chaque année, la Journée internationale de la liberté de la presse. Et c'est peu dire que la situation mondiale se dégrade en la matière. L'ONG Reporters sans frontières s'en est inquiétée cette semaine en publiant son classement annuel évoquant une liberté de la presse au plus bas depuis 25 ans. Pour la première fois de l'histoire de ce classement, RSF estime que la situation est difficile, voire très grave, dans plus de la moitié des pays du monde. C'est vrai notamment en Amérique latine où les journalistes sont soumis à des pressions croissantes et sont de plus en plus nombreux à devoir s'exiler. Carlos Loria est le directeur exécutif de l'Association de la presse interaméricaine.
5: The situation has led dozens and dozens of...
6: Cette situation a conduit des dizaines et des dizaines de journalistes à travailler depuis l'étranger. Par exemple, au Nicaragua, il n'y a pratiquement plus aucun journaliste indépendant. La plupart d'entre eux exercent leur activité en exil. Et cette situation où des journalistes sont contraints de fuir leur pays pour exercer leur métier touche aussi le Venezuela, Cuba ou encore le Salvador. Au cours de l'année dernière, on a assisté à un véritable exode de journalistes salvadoriens, car l'administration du président Nayib Bukele a intensifié la pression et les attaques contre les journalistes. Il y a cette pression contre les individus, mais aussi contre les médias, et cette situation a contraint également de nombreux médias à opérer depuis l'étranger. Et cela pose évidemment un énorme défi à la presse.
0: Le directeur exécutif de l'Association de la presse interaméricaine, joint par Yelena Tomic, et une entrave à la liberté de la presse signalée ce matin du côté du Costa Rica, La Nación, principal quotidien du pays et critique du pouvoir de droite allié de Donald Trump, annonce que plusieurs de ses dirigeants ont vu leur visa révoqué par les États-Unis. Le journal dénonce une mesure sans précédent.
4: 5h10 en temps universel, c'est une visite surprise du président taïwanais dans le seul pays d'Afrique qui le soutient.
0: Lei Ching-te est arrivé hier en Eswatini. Le petit royaume d'Afrique australe fait partie des 12 pays reconnaissant encore Taïwan face à la Chine qui continue d'en revendiquer la souveraineté. Et c'est pour cela que le président taïwanais espérait s'y rendre il y a 2 semaines pour le 40e anniversaire de l'accession au trône de son roi. Il a dû reporter son voyage, alors que selon lui, les Seychelles, Maurice et Madagascar avaient refusé que son avion ne survole leur sol à la suite d'une pression intense de Pékin. Valentin Hugues.
7: Pour Pékin, toute cette opération est vaine, peu importe les ententes avec l'extérieur. Taïwan fera toujours partie de la Chine, répond le ministère des Affaires étrangères, qui exhorte le Royaume d'Afrique australe à revoir sa position. Sur le continent, l'Eswatini est le dernier allié de Taïwan, seul pays d'Afrique à reconnaître la souveraineté de l'île, une position surtout politique, motivée par la volonté du roi. Ce soutien est donc renforcé par cette visite d'État et la signature d'un communiqué conjoint visant à renforcer la collaboration et les relations commerciales entre les deux pays. Sur son compte Facebook, Li Qingte évoque un déplacement sans crainte, mais admet tout de même que cette visite a nécessité une préparation diplomatique secrète. Une fois sur place, il publie une photo de lui en descendant de l'avion, le bras levé et le sourire aux lèvres comme un pied de nez aux autorités chinoises. Les Swatini ne semblent pas non plus craindre Pékin, alors que la Chine a récemment étendu son tarif douanier zéro à l'ensemble des pays du continent, à l'exception du royaume enclavé, en raison de ses liens avec Taipei. Valentin Huc, Johannesburg, RFI.
0: Et le président taïwanais qui assure que son pays ne se laissera jamais décourager par les pressions extérieures.
4: Et puis Julien, c'est une médaille que clairement vous et moi on ne gagnera jamais, ni les équipes de RFI Matin d'ailleurs.
0: Oui, on termine avec un concours pas comme les autres, Clotilde. Un concours en Corée du Sud, celui du meilleur dormeur. C'était hier à Séoul, 170 participants se sont affrontés dans leur sommeil. Un moyen pour la capitale de promouvoir au passage le repos dans un pays où la moitié des lycéens dorment moins de 6 heures par nuit. Reportage Camille Ruiz.
8: Masque pour les yeux, doudou, couverture, matelas, tout y est. Sur la pelouse du parc Yoido à Séoul, c'est à celui ou celle qui aura le sommeil le plus profond. À vos marques, prêts, dormez. Yu Sobin, organisateur pour la ville, détaille le processus de recrutement.
9: Les candidats nous ont envoyé leurs raisons de participer et ont choisi les plus particulières. En fait, la ville souhaite fournir aux gens des endroits pour dormir ou se reposer et les promouvoir. Il y en a ici, dans ce parc, mais aussi en face de la mairie ou encore près du cours d'eau de Chonggye.
8: Chaque demi-heure, les battements de cœur des participants sont relevés. Un prix sera aussi décerné pour le plus beau pyjama. Park Jun-sok, en roi de l'époque historique de Joseon, nous partage ses techniques.
10: Le meilleur moment pour profiter d'une sieste, c'est juste après avoir bien mangé, là où il n'y a plus qu'à s'affaler pour s'endormir.
8: Se lever pour aller aux toilettes est passible de disqualification, tout comme ouvrir un œil ou faire sonner son téléphone. Au milieu du concours, les dormeurs sont dérangés exprès par le chatouillement d'une plume et par ce bourdonnement très identifiable diffusé par des enceintes. Objectif de l'événement, promouvoir le repos et les pauses au milieu d'un quotidien éreintant. La Corée du Sud reste l'un des pays au monde où les habitants manquent le plus de repos. Camille Ruiz, Séoul, RFI.
0: Et Clotilde, posez immédiatement ce bonnet de nuit, c'est à vous.
4: Ça donne envie, merci beaucoup Julien Coquel-Rohem. On va parler des rêves d'ailleurs dans quelques minutes avec Caroline Lachowski. Elle va nous dire justement qu'on n'a pas forcément besoin de dormir pour rêver. Les chroniques donc et puis les reportages aussi dans RFI Matin, notamment dans les coulisses d'une base aérienne de l'OTAN en Islande, base devenue très stratégique dans l'Arctique pour les alliés face à la Russie. Ce sera à écouter dans une heure. Et puis RFI Matin en musique également, même si certains pays européens ont plutôt décidé de couper le son, de boycotter l'Eurovision cette année, on en parlera avec nos correspondants dans un peu plus d'une heure. Près de Paris, le Stade de France, à l'inverse, lui, a vibré avec Fally Ipupa hier soir, la star congolaise, premier africain à remplir un Stade de France. RFI était à ce premier concert hier avant celui de ce soir et on y reviendra dans nos journaux. Mais d'abord la folie du hockey sur glace en Amérique du Nord. Les séries éliminatoires, les play-offs de la Ligue nationale de hockey ont débuté. C'est la dernière ligne droite pour déterminer le vainqueur de la Coupe Stanley. Et les Québécois supportent évidemment les Canadiens de Montréal, équipe la plus titrée de la NHL. Le hockey, c'est évidemment le sport national au Canada. À tel point d'ailleurs qu'à une quarantaine de kilomètres de Montréal, une cathédrale s'est transformée en salle de projection pour diffuser les matchs carrément. Reportage de Nafi Alibert.
11: Tout annonce le début d'un office à la cathédrale Saint-Jean l'Évangéliste au sud de Montréal. Mais aujourd'hui, la foule n'entonne pas un cantique, elle chante l'hymne national. Ces fidèles-là ont une autre foi, celle du Canadien de Montréal, leur équipe de hockey. Et pour ce supporter, ce n'est pas qu'une métaphore.
12: Un des surnoms du Canadien de Montréal, c'est justement la Sainte Planelle. Ça fait vraiment partie de nos gènes.
11: En pleine série éliminatoire de la Coupe Stanley, le Graal du hockey nord-américain, libre pour leur équipe face au Lightning de Tampa Bay, devant un écran géant suspendu au-dessus de l'hôtel, parmi eux, Vincent.
13: Une église, c'est en fait un endroit pour célébrer ça, les séries. Je pense qu'on est la seule place au monde où c'est une religion. Puis pour nous, c'est vraiment ça, hein, le hockey au Québec.
11: Derrière l'initiative La Cargaison, un collectif d'artistes dirigé par Françoise Dancause.
14: Je suis une fan du Canadien de Montréal et je me suis réveillée avec une idée un peu folle. Les gens embarqués dans cette folie-là.
11: Le collectif transforme la cathédrale avec ses spectacles immersifs depuis 2 ans, mais il n'y a jamais attiré autant de monde, et certains soirs, plus de 500 personnes remplissent la nef.
15: C'est assez extraordinaire. Puis le hockey, c'est tout un décorum, là.
11: Les codes du hockey se mêlent à ceux du lieu sacré. Pizza mangée sur les bancs d'église, bière servie dans un confessionnal reconverti en bar, et sous les voûtes illuminées en bleu et rouge, les couleurs du Canadien, l'ambiance est survoltée.
16: La joie d'un but du Canadien.
11: En 40 ans alors, Mario Coutu n'avait jamais vécu pareil ferveur.
16: Ça génère pas mal plus de décibels qu'une acclamation à l'évangile à la messe du dimanche.
11: Derrière l'image insolite, un enjeu bien réel.
17: Maintenir la cathédrale en vie.
11: Isabelle Brulotte travaille pour la corporation qui gère le lieu.
17: Juste ici, en chauffage, c'est 50 000 $ par année. C'est quand même beaucoup, là. Malheureusement, on a zéro présentement de subvention.
11: Le gouvernement québécois a suspendu ses programmes d'aide au patrimoine religieux.
17: Des événements comme celui de ce soir peut nous rapporter jusqu'à 16 000 $ Donc, c'est un beau budget, là. Honnêtement, si on n'avait pas ces idées de génie-là, il y aurait plein de difficultés à survivre.
11: Car si la cathédrale reste un lieu de culte actif, rares sont ceux qui viennent encore y prier.
18: Ouais, c'est plus l'hockey qui me ramène. On prie pour une victoire à ce point-ci.
11: Dans cette cathédrale, la foi change parfois de visage. Mais pas d'intensité. Nafia Libert, Saint-Jean-sur-Richelieu, RFI.
4: Les Canadiens de Montréal qui vont devoir jouer d'ailleurs un match déterminant dans quelques heures face au Lightning de Tampa Bay pour une qualification au deuxième tour de ces playoffs de la Ligue nationale de hockey. C'était le 2 septembre 1998. Le vol Swissair 111 quitte New York sans savoir qu'il n'atteindra finalement jamais Genève. Quelques heures plus tard, l'avion disparaît en effet dans l'Atlantique au large d'Halifax au Canada. À bord, 229 victimes et parmi elles, Joyce et Victor Ratnaval, les grands-parents maternels de Talel Aronovitch. Des années plus tard, cette autrice et dessinatrice leur redonne vie d'une certaine manière dans une BD qui s'intitule « Vol 111, sous les vagues ». Talel Aronovitch en parle au micro d'Alice Roussard.
19: Bonjour Talel.
20: Bonjour.
19: Vous nous parlez d'un drame qui a eu lieu il y a plus de 20 ans. À quel moment vous avez ressenti ce besoin d'en parler ?
20: En effet, c'était il y a plus de 25 ans. Je savais qu'il y avait un peu ce non-dit dans ma famille. Mes grands-parents sont morts dans ce crash. Moi, j'avais 7 ans, donc j'ai très peu de souvenirs. On n'en parlait jamais avec ma mère parce que ça la rendait triste d'en parler. Et du coup, on n'osait pas aborder le sujet. Là, je me suis dit, je commence à voir l'âge qu'elle avait à l'époque. J'avais envie de savoir ce qu'elle avait ressenti et aussi d'en apprendre un peu plus sur mes grands-parents et ce côté-là de ma famille.
19: Est-ce que vous avez eu un déclic, quelque chose qui vous a poussé à enquêter, à écrire ?
20: La première scène de la bande dessinée, donc quand j'explique justement à des amis que mes grands-parents sont morts dans un crash, en fait je l'ai eu plein de fois dans ma vie et j'ai toujours un peu esquivé le sujet parce que je savais pas quoi dire, je me sentais pas forcément légitime parce qu'on en avait jamais parlé. J'ai d'abord commencé à faire des recherches sur internet, à essayer de trouver des archives pour justement essayer de comprendre ce qui s'était passé avant d'aller poser des questions à ma famille. Et donc je suis tombée sur des archives de mon oncle qui était à un moment porte-parole des victimes et qui parle de ce crash. Donc c'était déjà une première entrée dans l'intimité de ma famille et je me suis dit ok, j'ai envie d'en savoir plus. Je vais aller poser des questions à ma mère, qui est la première concernée en tout cas dans ma famille. J'ai mobilisé aussi mes souvenirs, donc il y a des souvenirs qui ont ressurgi, des souvenirs d'enfants. Et aussi, j'ai appris à les connaître parce que j'ai posé des questions à ma mère qui m'a pour la première fois raconté vraiment leur parcours familial, comment ils sont arrivés en Suisse. Mon grand-père est venu du Sri Lanka et ma grand-mère d'Angleterre. Comment ils se sont rencontrés, des informations que j'avais pas et qui m'a aussi permis de recoller un peu les morceaux sur mon histoire familiale. L'objectif de cette bande dessinée, c'était de briser les non-dits, mais aussi de rendre hommage à mes grands-parents que j'ai peu connus.
19: Comment on raconte une catastrophe si violente avec pudeur ?
20: Tout au long de la bande dessinée, je me suis vraiment demandé ce que je pouvais raconter ou pas, ce que je pouvais représenter même en dessin. J'avais pas du tout envie de dessiner un avion en feu, j'avais pas du tout envie de dessiner le crash, mais évidemment, il fallait avoir des éléments qui rappelaient ça pour pouvoir comprendre en fait ce que ressentaient les personnages. Donc jusqu'à la fin, je me suis posé cette question, ce que je pouvais raconter, rapporter des propos de ma mère, parce que jusqu'à la fin, elle a pas lu la bande dessinée, donc c'était un choix de sa part, mais j'avais cette appréhension-là, est-ce qu'elle va aimer, est-ce qu'elle va se reconnaître, donc je me suis posé ces questions, j'ai essayé à travers le dessin, et surtout, je pense qu'on voit dans la bande dessinée que c'est vraiment ma perception des choses et la perception du personnage qui rentre dans sa famille et qui parle aux différents membres de sa famille. J'avais aussi envie d'ajouter un peu d'humour pour pas que ce soit trop dramatique. Donc il y a aussi le personnage du frère qui est là aussi pour apporter un peu de légèreté. J'avais aussi envie qu'on puisse rire dans la bande dessinée et pas seulement se sentir triste. J'ai fait du dosage pour arriver à ce résultat-là.
19: Et en tout cas, ça marche très bien. Est-ce que vous avez eu des retours qui vous ont marqué ?
20: Depuis que la BD est sortie, j'ai des personnes qui sont venues en dédicace en Suisse et qui connaissaient mes grands-parents et qui m'ont raconté des anecdotes sur eux et qui n'avaient pas vu ma famille depuis 27 ans en fait. Et c'était hyper émouvant quoi. Il y a une personne qui est venue avec un mot de mon grand-père qu'elle avait retrouvé dans un carnet. Il y a des gens qui m'écrivent sur Instagram pour me dire qu'ils ont hâte d'acheter la BD parce qu'eux aussi ont perdu des proches dans ce drame. Donc ouais, ça me touche vraiment quoi, parce que évidemment je pensais aussi à eux en faisant la BD, en disant j'espère que ça va les toucher et j'ai envie d'être respectueuse aussi parce que c'est tellement difficile et moi c'est mes grands-parents, donc forcément j'ai une distance, mais pour d'autres personnes c'était leurs enfants aussi, donc leurs parents, leurs compagnons, donc c'est pas anodin, donc j'ai hâte, j'ai toujours une appréhension, mais j'ai hâte aussi d'avoir leur retour quoi.
4: Talel Aronovitch avec sa BD Vol 111 sous les vagues, c'est publié chez Helvétique. Jusqu'où va la science ? Bonjour Caroline Lachowski.
2: Bonjour Clotilde.
4: On va faire un tour dans nos rêves cette semaine carrément, puisque des chercheurs de l'équipe Dream Team de l'Institut du Cerveau viennent de démontrer qu'on peut aussi rêver en dehors du sommeil, c'est-à-dire lorsqu'on est éveillé, et même d'ailleurs bien plus souvent qu'on ne le pense.
2: On a l'habitude de considérer que nos rêves nocturnes sont très différents de nos pensées à l'état d'éveil. Leur contenu nous semble irréel, impalpable, très abstrait et souvent bizarre. Rien à voir avec la manière rationnelle dont nous appréhendons la réalité quand nous sommes éveillés. Or, ce que les chercheurs de la bien nommée Dream Team, qui étudie le sommeil, les rêves et la cognition à l'Institut du Cerveau, viennent de démontrer, c'est que nos rêves, nos états oniriques, ne respectent pas du tout les frontières classiques entre éveil et sommeil. Il n'y a pas deux états distincts, l'un où nous serions parfaitement éveillés, conscients, attentifs et rationnels, et l'autre où notre cerveau et notre corps endormi rendraient toutes les expériences mentales possibles, même les plus insensées. Il s'agit, explique Delphine Oudiette, co-responsable de la Dream Team à l'INSERM, il s'agit plutôt d'un continuum entre veille et sommeil, avec des états intermédiaires comme le vagabondage mental ou même le blanc mental, durant lesquels surgissent des images et des pensées oniriques, des rêves, émanant de certaines zones du cerveau qui sont endormies, même quand on est réveillé. Vous me suivez ?
4: Plus ou moins, on va dire. Comment est-ce que les chercheurs ont fait pour étudier ces états oniriques et donc montrer qu'on peut rêver éveillé ?
2: En explorant l'endormissement, ce moment de transition où nous glissons de la veille vers le sommeil. Pour ce faire, ils ont fait appel à des experts en sieste, 92 participants accoutumés à faire la sieste et à rapporter le contenu de leurs pensées après avoir été interrompus. Les chercheurs ont utilisé un dispositif expérimental inspiré par Thomas Edison. L'inventeur avait, selon la légende, pris l'habitude de s'endormir dans son fauteuil en tenant un objet dont la chute le réveillait au seuil du sommeil, lui permettant d'explorer le tourbillon d'idées créatives qui l'envahissaient. Selon ce même principe, les participants devaient décrire à chaque interruption de leur sieste leur expérience mentale des 10 dernières secondes et les évaluer selon leur bizarrerie, leur fluidité, leur spontanéité et le niveau d'éveil ressenti, tandis que leur activité cérébrale était enregistrée en continu et analysée ensuite. Les chercheurs ont croisé aléatoirement toutes ces données pour éviter les biais. L'analyse de ces données a mis en évidence non pas 2, mais 4 états mentaux distincts, présents aussi bien pendant l'éveil et l'endormissement que le sommeil léger. Une alternance au fond de souvenirs fugaces, d'idées fantaisistes et d'événements étranges, mais aussi de pensées prospectives et de connexion à l'environnement réel. Ce qui montre à la fois qu'en dormant, nous pouvons avoir des pensées rationnelles et à l'état d'éveil, des fragments de rêve ou des pensées saugrenues. Les chercheurs ont d'ailleurs caractérisé la signature mentale des contenus dits « bizarres » qui peuvent surgir aussi bien en état de sommeil qu'en état d'éveil, même si nous ne nous en rendons pas compte. Ce qui pourrait permettre de mieux comprendre certains troubles du sommeil étudiés par la Dream Team, notamment les insomnies dites « paradoxales » où on a le sentiment de ne pas dormir de la nuit alors que les capteurs cliniques montrent que l'on rêve éveillé.
4: Jusqu'où va la science ? Merci beaucoup Caroline Lachowski. Allez, dans un instant sur RFI, l'actualité africaine. Mais juste avant, notre pépite musicale de la semaine. Et pour le dernier jour du FEMUA, le Festival des musiques urbaines d'Anoumabo à Abidjan, en Côte d'Ivoire, eh bien Guillaume Thibault a rencontré des artistes qui ont justement marqué l'histoire du pays et qui forment d'ailleurs l'un des célèbres groupes de Zouglou, les Garagistes.

0: Critiquer et s'enjailler. Peu de musiques peuvent revendiquer d'être au cœur d'un séisme politique. Le zouglou vient du terme malinké woyo, le bruit. Un son, une vibration née au tournant des années 90, alors que le règne du président Oufouet Boigny périclite, que la Côte d'Ivoire aspire au changement. Kwaku Kwasi Florent, dit Célio, membre fondateur des garagistes.
1: C'est ça le zouglou. Le zouglou, on critique et en même temps on donne des conseils aussi. Hein. On critiquait l'état de la société, voilà, les politiques qui ne faisaient pas bien leur boulot. Et puis ben, ça s'est passé, le peuple l'a suivi.
0: Retour en arrière, à l'origine du groupe Les Garagistes, une bande d'amis née dans les quartiers populaires d'Abidjan, bercée par les traditions séculaires de la Côte d'Ivoire. Féco, Kwasi Kwadio Félix Kwame à l'état civil.
2: La musique m'a attrapé à Ouassakara, nous étions tous jeunes, donc on faisait des animations, des mariages, des baptêmes et des funérailles. C'était des chants traditionnels, mais des chants qui avaient un peu de l'émotion. Cette chanson veut dire « J'ai perdu mon père, comment faire pour essayer de me remettre ?»
0: Dénoncer pour avancer, passer des messages, faire entendre la voix du peuple, voilà l'ADN du zouglou. Ce style si puissant et si dansant raconte la société, comme dans cette chanson des garagistes « Enfant chéri ».
1: C'est une mère qui pleure son fils qui est dans la rue, qui s'adonne à la drogue, qui fait des bêtises, qui agresse, et sa maman qui pleure. Donc nous on lui dit, enfant chéri, reviens à la maison, écoute les pleurs de ta mère. Ça c'est le premier album des garagistes.
0: Le zouglou a donc marqué l'histoire de la Côte d'Ivoire. Et malgré les années qui passent, les fondateurs de ce style, les Magic System, les garagistes et tant d'autres, font toujours bouger les lignes, interpellent dans leurs chansons les acteurs politiques, comme la population, en quête d'un monde plus juste.
1: Même sans comprendre, souvent il y a des gens qui peuvent vous faire sentir des frissons, des émotions. La raison pour laquelle on dit la musique, elle est universelle.

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3: Il est 5h30 en temps universel, merci d'écouter RFI. Le journal Afrique, bonjour Pierre Bougas.
4: Bonjour Clotilde, bonjour à tous.
3: Et à la une, l'information au Sahel, plus que jamais menacée.
4: Les pouvoirs militaires musellent journalistes locaux et internationaux et imposent un récit unique dans la région. À l'occasion de la journée internationale de la liberté de la presse, on se penche sur cette censure qui s'installe. En RDC, Jean-Jacques Lumumba salue les sanctions américaines contre Joseph Kabila. Le lanceur d'alerte a participé à une enquête sur les avoirs de la famille de l'ex-président. Pour lui, les mesures de Washington porteront un grand coup aux finances du leader du PPRD. La contre-attaque d'Oumar Mariko après les accusations portées contre lui par le pouvoir malien. Actuellement en exil, l'opposant réfute toute complicité dans les attaques du 25 avril menées par le JNIM et le FLA. Vous entendrez son indignation dans ce journal. Nous évoquerons également l'inquiétude du régulateur ghanéen face à une hausse des importations de cacao de contrebande. On vous fera également découvrir le combat d'un artiste martial tchadien engagé contre l'insécurité alimentaire. Et puis un passage par le FEMUA en fin d'édition. Dernière soirée en apothéose pour la 18e édition du Festival des Musiques Urbaines d'Anoumabo. C'est donc une chape de plomb qui s'est abattue sur les médias au Sahel. Depuis les coups d'état militaires au Burkina Faso, au Mali et au Niger, le droit d'informer dans la région ne cesse de reculer et s'approche de plus en plus de la disparition totale. En cette journée internationale de la liberté de la presse, nous nous penchons sur le défi quasi impossible auquel sont confrontés les journalistes dans la zone. Entre suspension des médias nationaux ou internationaux, arrestations arbitraires, enlèvements, propagande d'état et exil forcé, les reporters qui refusent de se soumettre au récit officiel sont systématiquement muselés, Frédéric Gara.
5: Que ce soit le journaliste Serge Houlon, séquestré à Ouagadougou, la mise au pas de la télévision malienne Joliba TV au Mali ou de l'observateur Palga au Burkina Faso, la presse dans les pays de l'AES est soumise à une censure des plus dures de la part des juntes au pouvoir. Ousmane Diallo, pour l'ONG Amnesty International, dénonce ces pratiques.
6: Qu'il y a une fermeture progressive de l'espace de l'information et de l'espace civique et des campagnes gouvernementales pour influer sur les narratifs à propos du conflit et censurer et puis punir ceux qui peuvent contrevenir à ces narratifs-là. Donc tout ce contexte-là, tout cet environnement-là, marqué par l'intimidation, la menace, la détention et la disparition forcée, amène beaucoup d'acteurs de la presse à faire de l'autocensure.
5: Cette répression de tous les instants, couplée à un narratif univoque à la gloire des juntes militaires, contribue à fausser le sens critique des populations, affirme ce journaliste lui-même menacé.
7: Nous savons que nous sommes surveillés.
8: Tous les médias significatifs ouest-africains, que ce soit au Burkina, au Mali ou au Niger, des journalistes sont menacés et sont intimidés. Et nous entrons dans une phase vraiment de zombification même des citoyens sahéliens.
5: Une situation de censure et de persécution des journalistes au sein de l'AES qui pousse ce confrère à parler de nos jours d'un goulag de l'information au Sahel.
4: Frédéric Gara, et cette année, ce sont les journalistes soudanais qui voient leur travail récompensé par l'UNESCO, récompense à travers leur syndicat qui a reçu le prix de l'organe onusien pour la liberté de la presse, prix qui leur sera remis demain à Paris. En RDC, les sanctions américaines contre Joseph Kabila continuent de faire largement réagir. L'ancien président, accusé par Washington de financer financement du groupe armé AFC M23 ou d'avoir incité des soldats congolais à déserter pour rejoindre les rebelles, menaçant ainsi la stabilité dans l'est du pays. Accusation contestée par l'ancien président, ce qui n'a pas empêché le Trésor américain de placer le dirigeant du PPRD sur sa liste noire des personnalités frappées par des sanctions économiques. Une décision saluée par les autorités de Kinshasa et par le lanceur d'alerte Jean-Jacques Lumumba. Il a participé à une enquête sur les avoirs de la famille Kabila.
9: Il y a plusieurs exemples. En 2016, il a été établi plus de 70 entreprises appartenant au clan Kabila, partant de l'aviation, des fermes, des supermarchés, des banques. Plusieurs entreprises ont plusieurs domaines d'activité. Tout ça a été établi comme appartenant, étant lié à la famille, au président Kabila. Et donc tout cela aujourd'hui fait l'objet des sanctions américaines. Et donc ils ne pourront plus transacter en dollars ni avoir accès au système financier américain. Les sanctions ont un impact très significatif parce qu'à chaque fois, quand on passe une transaction bancaire, il y a des conversions en dollars qui peuvent se passer et des liens avec des banques qui utilisent le dollar américain. Et la personne et toutes ses proches se voient interdites de pouvoir utiliser ce système parce qu'il y a une extraterritorialité de ces sanctions. Elles peuvent s'appliquer dans n'importe quel pays. Donc ce sont des sanctions qui donnent l'air d'être anodines, mais c'est un fait majeur qui portera un grand coup aux finances de l'ancien président et de son entourage.
4: Le lanceur d'alerte Jean-Jacques Lumumba au micro d'Alexandra Branjon. RFI, il est 5h35 à Bamako, le Mali, toujours confronté à une percée des djihadistes du Jnim et des séparatistes du Front de Libération de l'Azawad. Les deux groupes se sont emparés de la ville de Kidal, puis des camps militaires de Tessalit et d'Aguéloc en début de week-end. En difficulté sur le terrain, le pouvoir malien semble chercher des coupables et pensent les avoir trouvés au sein même de l'armée malienne. Vendredi soir, plusieurs militaires ou anciens militaires ont ainsi été inculpés par le procureur de la République auprès du tribunal militaire de Bamako. Tous sont accusés de complicité dans les attaques du 25 avril dernier. Et parmi les personnalités mises en cause, Oumar Mariko, président du parti politique Sadi, aujourd'hui dissous, comme toutes les organisations politiques maliennes. Aujourd'hui, Oumar Mariko est opposant du régime de transition. Il vit en exil et au micro de David Baché, il réfute catégoriquement les accusations portées contre lui.
10: C'est complètement ridicule. Le procureur sait très très bien que je n'ai aucune relation avec aucune des personnes citées, excepté Siba Diarra, un ancien militaire qui n'a aucun contact avec moi il y a plus de 10 ans. J'ai compris qu'il s'agit simplement de stopper l'opposition que j'ai commencée, à savoir qu'il faut qu'on mette fin à cette guerre.
11: Tout de même, vous vous êtes déplacé en brousse récemment dans le centre du Mali pour aller discuter avec des représentants du Jnim. Vous avez d'ailleurs fait libérer des militaires. Est-ce que ça ne montre pas une certaine connexion ?
10: Je suis homme politique. J'ai des contacts avec les milieux militaires. J'ai des contacts avec le Jnim. J'ai des contacts avec le Front de Libération de l'Azawad. J'ai des contacts avec les chasseurs d'oiseaux. Donc, il y a quoi à vouloir tisser une complicité parce qu'on est en contact. Pourquoi cette hypocrisie? Ça ne profite pas au peuple malien. Et le peuple malien est lassé de la guerre.
4: L'opposant malien Oumar Mariko, officiellement 4 militaires ont déjà été arrêtés après les accusations portées par la justice malienne. D'après nos informations, hier, 6 autres personnes ont été interpellées et une 20aine d'autres sont recherchées dans le cadre de ces mêmes enquêtes. Les Sénégalais doivent se préparer à des temps difficiles. La mise en garde est signée du président Bassirou Diomaye Faye qui a donné hier une interview de 2 heures à la presse nationale. Le chef de l'État concède que l'économie du pays a été fragilisée par l'envolée des prix du pétrole liée à la guerre au Moyen-Orient. Alors que la question des tensions avec son premier ministre est régulièrement évoquée, le président a également émis des réserves sur la réforme du code électoral votée mardi, texte que l'opposition estime taillé sur mesure pour une élection d'Ousmane Sonko en 2029. Le marché du cacao ghanéen déstabilisé par des importation de contrebande. L'accusation est portée par le régulateur du cacao du pays. Dans le viseur du Cocobod, certains acteurs accusés d'utiliser des fonds publics pour acheter du cacao en provenance de Côte d'Ivoire. Selon son directeur, Jacques Koudjo Semar, des responsables de sociétés agréées ont acquis du cacao bon marché depuis le territoire ivoirien, ce qui prive les producteurs locaux de revenus selon les autorités, une conséquence indirecte de la baisse du prix en Côte d'Ivoire. Explication de Clotilde Hazard.
12: Le directeur du Cocobod l'affirme, la contrebande de cacao s'est étendue à 4 régions, le long de la frontière entre le Ghana et la Côte d'Ivoire. Un renversement puisque jusque-là c'était surtout le cacao ghanéen qui passait illégalement vers les pays voisins. Un basculement lié à la forte baisse des prix en Côte d'Ivoire. Loire, où le sac de cacao se vend aujourd'hui à environ 100 euros, contre plus du double côté Ghana. Les achats frauduleux privent les producteurs ghanéens de revenus et menacent la réputation du cacao ghanéen selon les autorités. Les entreprises d'achat agréées rejettent toute responsabilité. Elles évoquent des initiatives individuelles de quelques agents. Certains experts estiment que cela concerne de faibles quantités pour le moment et rappellent que nous sommes dans la petite campagne avec des volumes de fèves plus faibles et de moins bonne qualité. Surtout, le Ghana traverse une crise de liquidité. Dans ce contexte, l'achat de cacao ivoirien en contrebande qui nécessite de l'argent liquide resterait limité. Les autorités ghanéennes ont toutefois lancé des opérations de contrôle. 100 sacs ont été saisis cette semaine et 4 suspects arrêtés. Une enquête est en cours.
4: Clotilde Hasard, cette visite rare en Eswatini hier, celle du président taïwanais Lai Ching-te en déplacement dans le royaume enclavé d'Afrique de l'Est, seul pays du continent à ne pas avoir pris le parti de Pékin face à son île dissidente. Dans un communiqué commun à l'issue de cette visite d'État, les deux pays se sont engagés à renforcer leur collaboration et leurs relations commerciales. Lui sera en lice à la fin du mois lors des prochains championnats d'Afrique au Mali avant de participer à son tout premier Grand Prix, l'élite de la discipline. Ce sera à Rome. Le taekwondiste tchadien Casimir Bettel, référence continentale dans sa catégorie, rêve de se qualifier pour ses premiers Jeux Olympiques en 2028 tout en menant de front un autre combat auprès du Programme Alimentaire Mondial de l'ONU, car l'artiste martial vient d'être désigné personnalité de haut niveau engagée pour soutenir les actions du PAM au Tchad, où près d'un tiers de la population était concernée par la malnutrition en 2025. Il sera donc amené à conduire des opérations de sensibilisation auprès des populations, notamment des jeunes, sur les questions de sécurité alimentaire, de nutrition et de santé. Au micro de François Mazet, il détaille les raisons de son engagement.
13: Voilà, je suis très content qu'aujourd'hui ça s'est concrétisé. En tant que sportif de haut niveau, je me suis dit que utiliser mon image et mon influence pour mobiliser les jeunes athlètes, les passionnés de sport ainsi que les communautés locales au Tchad à travers l'Afrique afin de sensibiliser le public aux conséquences de l'affaire ainsi que de mettre en lumière les actions conduites par le PAM. C'est pour moi une occasion d'utiliser le sport au service d'une cause qui mérite notre soutien à tous. Le plus important est de savoir comment contrôler ces aliments, trouver quelque chose qui va pas nuire à notre santé parce que notre santé est primordiale. Trouver une bonne alimentation, ne serait-ce qu'une fois par jour, peut nous permettre de nous focaliser sur des objectifs de la vie.
4: Propos recueillis par François Mazet, puis direction Abidjan où se déroulait cette semaine le FEMUA, où se déroule toujours d'ailleurs le festival des musiques urbaines d'Anoumabo qui associe grands concerts gratuits et débats cette année autour de l'intelligence artificielle en Afrique. 18e édition, dernière soirée hier soir avec la star du rap Didi B, la reine du micro. Roselyne Layo était également sur la grande scène ce samedi soir. Reportage de Guillaume Thibault.
14: Lorsque la Côte d'Ivoire décide de mettre l'ambiance au pays, la nuit se termine forcément au lever du soleil. Mais comme lors d'un prêche, la reine du micro, Roselyne Layo, la diva native de Mans, a galvanisé la foule du FEMUA.
15: Ma musique parle de tout. Faut respecter la femme. Ma musique aussi parle de l'amour. Ma musique parle aussi de la justice. En tout cas, ma musique parle de tout, de tout, de tout, de tout. Il faut croire en ses rêves parce que moi, j'ai cru en mes rêves. Et je suis là aujourd'hui.
14: Autre enfant du pays venu prester sur la grande scène du FEMUA, Didi B, Bassa Zéré Wedi Willem à l'état civil, né dans une famille d'artistes, star du rap ivoire à la carrière bien établie, qui appelle la jeunesse à dépasser ses frustrations, à ne rien lâcher.
16: Faut pas abandonner, faut pas compter trop sur les gens, faut pas avoir toujours forcément la main tendue. Faut avoir des ambitions, faut compter sur toi-même, ta propre base. Tout dépend de toi et pas des autres. Faut pas accuser les autres de ton échec, jamais de la vie. Moi, c'est mon premier message.
14: Guillaume Thibault, Abidjan, RFI.
4: Abidjan, où il est 5h43, l'heure de retrouver Clotilde Dumay pour la suite d'RFI Matin.
3: Merci beaucoup, Pierre Bounias. L'actualité sportive, bonjour Babacar Diarra.
17: Bonjour Clotilde.
3: On commence avec du basket, puisque Joel Embiid a porté Philadelphie au deuxième tour des playoffs de la NBA.
17: Le Camerounais a accumulé 34 points lors du septième et dernier match de la série face aux Boston Celtics, éliminé alors qu'ils enregistraient une avance de 3-1. Embiid avait manqué les 3 premières rencontres en raison d'une opération de l'appendicite, avant de métamorphoser les Sixers de Philly à son retour au prochain tour dès lundi. Les joueurs de Pennsylvanie défieront les New York Knicks.
3: Et sur les parquets africains, l'AS Ville de Dakar jouera, elle, sa qualification pour les playoffs de la Basketball Africa League cet après-midi.
17: Le club sénégalais est quatrième à l'heure actuelle de la Conférence Sahara après son succès 83-75 hier face aux Kings d'Abidjan, désormais éliminé avec 4 défaites. Dakar doit absolument remporter une 3e victoire aujourd'hui à 14h temps universel contre les Mactown Flyers du Nigeria pour composter son ticket en vue de la phase finale de Kigali prévue à la fin du mois.
3: Et puis on poursuit Babacar, la présentation des 11 footballeurs nommés pour le prix Marc Vivien Foé décerné par RFI et France 24 pour récompenser le meilleur joueur africain de Ligue 1.
17: Aujourd'hui, on s'intéresse à Moussa Niakhaté, le défenseur international sénégalais s'est imposé comme un taulier aussi bien avec sa sélection qu'avec son club, l'Olympique Lyonnais, Esteban Mirales.
18: À Lyon, ne cherchez pas qui est le patron. Il se nomme Moussa Niakhaté. À tout juste 30 ans, le défenseur central de l'OL est le deuxième joueur le plus utilisé par son entraîneur Paulo Fonseca, et ce malgré son absence d'un mois et demi lors de la Coupe d'Afrique des Nations. Il est indispensable à la deuxième meilleure défense de Ligue 1, 40 matchs disputés, toutes compétitions confondues. Vice-capitaine pour sa deuxième saison à Lyon, le défenseur sénégalais est incontournable sur et en dehors des terrains, et il impressionne notre consultant radio foot Yoro Bangala.
19: Et lui dans le vestiaire qui donne le ton, il a été énorme tout au long de la saison. Je crois que Lyon est troisième de Ligue 1 grâce à ses performances. Aujourd'hui, c'est vraiment un des tauliers de Lyon et un des tauliers de la sélection sénégalaise.
18: Arrivé à l'été 2024 de Nottingham Forest contre 32 millions d'euros, transfert le plus cher de l'histoire de l'OL, Moussa Niakhaté a connu une progression constante sur tous les plans.
19: Dans la lecture de la profondeur, le jeu de tête, l'anticipation, la lecture du jeu, pour moi aujourd'hui, c'est tout simplement le meilleur défenseur de Ligue 1.
18: Troisième de Ligue 1 actuellement avec Lyon, Moussa Niakhaté va tenter d'aller décrocher la qualification à la Ligue des Champions avec son club, avant de découvrir la Coupe du Monde avec le Sénégal dans quelques semaines.
17: Moussa Niakhaté qui pourrait devenir le premier joueur sénégalais à remporter le prix Marc Vivien Foé.
3: Et puis en cyclisme, le Letton Christians Belovocic s'est imposé sur le Tour du Bénin.
17: À 24 ans, le coureur de la team Bike Aid dévance le Mauricien Alexandre Maier. Cette 21e édition a été marquée par des innovations comme l'organisation du Grand Prix international des Amazones en clôture de la course Elite Homme. Cette épreuve féminine fait aussi partie du calendrier Elite de l'Union cycliste internationale. Le président de la fédération béninoise Romuald Azoumé tire un bilan global positif au micro de Théophile Aza.
20: Au niveau sécuritaire, ça s'est super bien passé. Il n'y a pas eu de graves chutes. L'organisation cette année, malgré les difficultés que nous avons eues, je tiens à féliciter l'équipe de la fédération, les commissions, parce qu'on n'est que 10 à manager tout ça, et que c'est un visage très formidable. Au niveau sportif, quand vous voyez qu'il y a une coalition d'équipes allemandes, et en plus les Belges et les Algériens devant, il me serait difficile de choper une étape. Le niveau était très très élevé et donc il y a beaucoup beaucoup d'espoir.
17: Ce dimanche, rendez-vous pour deux courses en marge de la 21e édition du Tour du Bénin avec le prix de l'inclusion et le Grand Prix de Cotonou.
3: Babacar Diarra pour les sports. Les hebdomadaires et les journaux du dimanche, lus par Catherine Potet. Bonjour Catherine.
21: Bonjour Clotilde.
3: À la une de cette revue de presse, cette question, Israël est-il en train de devenir un État paria?
21: Oui, la question est posée cette semaine dans le Nouvel Obs qui titre en une « Crime de guerre, colonisation, atteinte à la démocratie, la dérive d'Israël ». Fondé pour être l'État refuge des Juifs persécutés au lendemain de la Seconde Guerre mondiale, Israël devient un État paria, estime Omer Bartov, universitaire israélo-américain interrogé par le Nouvel Obs. Le Nouvel Obs qui accuse, avec ses ministres messianiques et suprémacistes, le gouvernement israélien pratique une politique d'effacement des Palestiniens d'une violence inouïe épilonne l'état de droit. L'hebdomadaire aligne les chiffres, plus de 72 000 morts, dont près de 30 000 enfants à Gaza, l'ouverture de 6 autres fronts, Liban, Iran, Cisjordanie, Yémen, Irak, Syrie, et des frappes qui peuvent faire un carnage en quelques minutes, comme à Beyrouth le 8 avril, 350 morts et plus de 1200 blessés.
3: Le Nouvel Obs qui est allé à la rencontre des Israéliens et des Palestiniens.
21: Oui, l'hebdomadaire s'est rendu à Siloua, quartier de Jérusalem-Est, en Cisjordanie occupée, où les habitants palestiniens de 150 maisons ont reçu des ordres de démolition pour faire la place à des familles de colons. Destruction que les Palestiniens doivent effectuer eux-mêmes sous peine d'une amende de dizaines de milliers de shekels. C'est ainsi que Wassim Siam, père de 5 enfants, est en train de démolir sa propre maison. Les Israéliens ne veulent plus de nous ici, déclare-t-il au Nouvel Obs. L'hebdomadaire qui s'est aussi rendu à Tel Aviv où il a rencontré des Israéliens majoritairement favorables à la politique de Benjamin Netanyahou, comme cette jeune réserviste de l'armée israélienne qui déclare « J'espère qu'on va reprendre Gaza, ils doivent foutre le camp d'ici, il y a plein d'états musulmans dans le monde, pourquoi on ne pourrait pas avoir notre petit bout de terre à nous ?» L'immense majorité des médias israéliens, précise le Nouvel Obs, martèle désormais un discours nationaliste, guerrier et relaie la propagande gouvernementale. Dans ces conditions, y a-t-il encore une opposition en Israël? La gauche israélienne, encore favorable à une solution à deux États, se réduit comme peau de chagrin, reconnaît l'hebdomadaire.
3: De son côté, l'Express Catherine s'intéresse cette semaine au prince héritier du Maroc.
21: Le journaliste marocain Omar Brooksy publie Maroc fin de règne, un récit très informé sur les coulisses du régime à Rabat et ce qui attend le prince héritier, annonce l'Express, qui publie des extraits de ce livre et qui a rencontré son auteur. Le contexte est celui-ci, de plus en plus souffrant, Mohamed VI passe une longue partie de son temps à l'étranger, explique l'Express, qui parle d'une atmosphère crépusculaire. Alors que sait-on du futur Hassan III, de la manière dont il pourrait diriger le Maroc? L'hebdomadaire a posé la question à Omar Brooksy. On peut penser, répond le journaliste, que le prince Hassan souhaitera s'entourer de personnes de confiance. On sait peu de choses de lui, hormis son attachement à sa mère, longtemps mise à l'écart après son divorce avec Mohamed VI. Dans un régime où le pouvoir politique s'identifie davantage à la personne physique et au tempérament de son détenteur qu'aux institutions juridiques, commente l'Express, cette complicité mère-fils n'est pas négligeable et peut avoir un impact certain sur la configuration des rapports de force post-Mohamed VI. Pour le reste, ajoute l'hebdomadaire, il y aura sans doute quelques purges. En attendant, le royaume reste très verrouillé. Les livres d'Omar Brooksy demeurent encore aujourd'hui interdits à la vente au Maroc, précise l'Express.
3: En France, le Parisien dimanche publie une interview de Robert Bourgi à charge contre l'ancien Premier ministre Dominique de Villepin.
21: Robert Bourgi, qui est, rappelle le journal, l'ex-conseiller officieux aux affaires africaines sous la présidence de Jacques Chirac et qui dénonce les pratiques occultes et les cadeaux dont l'ancien Premier ministre aurait été le complice et le bénéficiaire. Lorsqu'il devient Premier ministre en 2005, raconte le Parisien dimanche, Dominique de Villepin met un terme aux activités secrètes de ce lobbyiste de l'ombre, adoubé du Sénégal au Congo en passant par la Côte d'Ivoire et le Gabon. Ce que n'a visiblement pas digéré Robert Bourgi, qui ne s'en cache pas et qui reconnaît vouloir barrer la route de l'Élysée à celui qui semble préparer sa candidature pour 2027. L'ex-conseiller affirme notamment qu'en 2001, le président Jacques Chirac lui a demandé d'aller voir Blaise Compaoré, alors président du Burkina Faso. Robert Bourgi serait rentré à Paris avec quatre grands djembés remplis de petites coupures de 5 et 10 dollars. Robert Bourgi assure aussi qu'à Paris, Dominique de Villepin a lui-même aidé à décharger les fameux djembés. Interrogé par le Parisien dimanche, l'entourage de l'ancien Premier ministre se contente de déclarer qu'une enquête préliminaire a été ouverte en 2011 sur l'existence supposée de transactions secrètes entre l'Élysée et de nombreux pays africains sous la présidence de Jacques Chirac et qu'elle a été classée sans suite.
3: La revue de presse de Catherine Potet. À 5h52 en temps universel, elle a déjà presque 11 ans maintenant, elle s'appelle Naïma, et c'est une poupée noire créée en Côte d'Ivoire par Sarah Koulibaly. façon de proposer aux enfants africains des jouets qui leur ressemblent aussi. L'Afrique en marche, c'est avec Frédéric Gard.
0: Bonjour, je suis Sarah Koulibaly, entrepreneur ivoirienne et directrice générale de Naïma Dolls, maman de deux enfants.
5: Et maman de Naïma aussi.
0: Oui, maman de Naïma, c'est ma fille aînée, donc je suis la maman de Naïma au carré.
5: Dans ses bureaux de la Palmeraie à Abidjan, Sarah Koulibaly, la maman de la marque Naïma Dolls, a fait d'un défi ludique pour sa première fille une entreprise prospère. Une réussite qui a débuté, comme souvent, avec une bonne idée et trois bouts de ficelle.
0: Ben, je pense que je suis la première en Côte d'Ivoire et un peu plus loin, il paraît, à avoir pensé aux petites filles africaines en se disant ben, « c'est pas normal qu'on joue avec des jouets qui ne nous ressemblent pas, simplement ». Et donc, on a commencé à créer des petites Naïma pour la petite Naïma à qui j'ai donné vie il y a 11 ans maintenant. Ma mère, ma grand-mère, tout le monde a mis la main à la pâte dans ce projet. On n'a pas commencé avec grands moyens, hein. C'était 500 poupées, un site internet et oui, fonds propres et beaucoup de courage ou beaucoup de passion.
5: Naïma, une jolie poupée noire aux cheveux crépus, s'arrache dans les magasins de la Côte d'Ivoire, du Sénégal, du Gabon ou même encore en Europe et aux États-Unis. Victime de son succès, la production est passée en 11 ans de quelques centaines à 150 000 pièces par an. Mais pour répondre aux normes internationales, il a fallu abandonner le conditionnement et les robes façonnées à Abidjan pour une fabrication à l'étranger. C'est le revers d'une médaille qui a quand même permis à Naïma Dolls de passer d'une dizaine de salariés à près de 50 aujourd'hui. Et avec une idée bien précise pour Sarah Koulibaly.
0: On abandonnait le conditionnement pour aller à la quête du volume, pour ensuite récupérer la production et développer un marché véritablement en Afrique. C'est ça la stratégie qu'on a eue. Donc oui, j'assume d'avoir décidé, accepté de changer le lieu de production pour gagner en qualité, gagner en volume et pouvoir aller à la conquête de nouveaux marchés de façon beaucoup plus digne, parce qu'une marque africaine vient des fois avec ses stéréotypes en termes de qualité. Et pour nous, la qualité, les normes, c'était très important. Il fallait qu'on puisse passer toutes les frontières en se disant, c'est pas parce que c'est une marque africaine qu'elle peut pas aller être vendue aux États-Unis, etc. Et maintenant que c'est fait, on peut maintenant espérer récupérer la production.
5: La marque a diversifié ses jeux pour développer ce que Sarah appelle la ludo-éducation dédiée, adaptée à la jeunesse ivoirienne.
0: Donc, la ludo-éducation identitaire, c'est simplement utiliser le jeu pour rétablir tout ce qui est gap en termes de connaissance de soi, de son identité, de sa culture. Et dans la main, j'ai un jeu de cartes, un puzzle, sur la Côte d'Ivoire, mais où on peut découvrir les richesses du pays, où il y a des illustrations de toutes les personnalités qui ont pu marquer la Côte d'Ivoire. Et on a fait la même chose sur les villes de la Côte d'Ivoire. On a plusieurs jeux de société qu'on a développés comme ça, où on apprend aux enfants ivoirien ou non ivoirien à découvrir la Côte d'Ivoire et l'Afrique de façon plus générale. Nous, on donne des billes, en fait, pour ouvrir des discussions intergénérationnelles, finalement interculturelles, et puis transmettre toujours un bout de la Côte d'Ivoire à tout le monde.
5: Parmi les dernières créations, le grand secret du musée, un livre illustré et coédité par l'UNESCO, Maïmouna Camara, chargée du programme culture à l'UNESCO d'Abidjan.
2: Pour la transmission de nos valeurs, il faut qu'on puisse impliquer de plus en plus les enfants et les adolescents pour expliquer dans un langage assez accessible certaines thématiques que nous portons. C'est la raison qui nous a poussé à travailler avec Sarah Koulibaly, permettre aux enfants, aux adolescents de mieux s'approprier les patrimoines culturels. Parler de Didier Aïkou pour que tous ces enfants ivoiriens puissent connaître l'histoire de ce tambour parleur.
5: Le livre consacré au tambour Didier Aïkou a été présenté au Salon du Livre d'Abidjan. Le prochain ouvrage permettra à Naïma de faire découvrir aux enfants ivoiriens l'histoire de la ville de Kambassa.
3: Voilà la belle trajectoire de la poupée Naïma dans l'Afrique en marche avec Frédéric Gara. La suite sur RFI, c'est le journal international. Et juste avant, ce titre de la Canadienne Mélissa Lavaux, née de parents haïtiens, d'ailleurs ça s'entend dans sa musique. C'est pas Jodia A, c'est dans la playlist de RFI.

0: Mélissa Lavo dans la playlist de RFI. Très belle journée à l'écoute de la Radio du Monde.
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0: Il est 6h en temps universel, 8h ici à Paris. Merci d'écouter RFI. Le journal international. Bonjour Gaëtan Plenet.
4: Bonjour Clotilde, bonjour à tous.
0: Et à la une, des journalistes tués, d'autres retenus en otage, d'autres encore emprisonnés, et leur tort, c'est d'avoir fait leur travail.
4: Un travail mis à l'honneur en ce dimanche 3 mai, journée mondiale de la liberté de la presse, un travail de plus en plus difficile aux États-Unis, notamment depuis le retour de Donald Trump, le président américain qui promet de se pencher sur le plan iranien pour mettre fin à la guerre, même s'il n'est pas très optimiste. Pas optimiste non plus, cette Gazaoui que vous allez entendre dans quelques minutes, elle nous raconte à quel point la vie est difficile. L'aide humanitaire entre toujours péniblement dans l'enclave dévastée par la guerre avec Israël. On sera ensuite en Inde où le nouveau système national d'alerte aux catastrophes naturelles était testé hier. Certains habitants ne s'y attendaient pas et ont eu un petit peu peur en entendant l'alarme sur leur téléphone. Et puis Fally Ipupa dans un stade de France blindé hier soir, le premier de ses deux concerts pour la star congolaise RFI était.
0: Célébrer les principes fondamentaux de la liberté de la presse et l'évaluer dans le monde entier.
4: Mais aussi défendre l'indépendance des médias et rendre hommage aux journalistes tués dans l'exercice de leurs fonctions. Voilà les objectifs principaux de cette journée mondiale de la liberté de la presse en ce dimanche 3 mai. Journée ô combien nécessaire si l'on se fie au rapport de Reporters sans frontières publié il y a quelques jours. Pire situation depuis un quart de siècle, nous disait-il, pointant du doigt des reculs dans de nombreux pays du monde. Reculs notamment aux États-Unis depuis le retour au pouvoir de Donald Trump. Alors là-bas, c'est vrai, les pressions sur la presse ne sont pas encore aussi directes que dans certains régimes autoritaires, mais la tendance reste quand même inquiétante. Correspondance à New York de Karine Auton.
5: Interdiction de couper les interviews, multiplication des poursuites en justice pour accabler les éditeurs.
4: Journée ô combien nécessaire si l'on se fie au rapport de Reporters sans frontières publié il y a quelques jours. Pire situation depuis un quart de siècle, nous disait-il, pointant du doigt des reculs dans de nombreux pays du monde. Reculs notamment aux États-Unis depuis le retour au pouvoir de Donald Trump. Alors là-bas, c'est vrai, les pressions sur la presse ne sont pas encore aussi directes que dans certains régimes autoritaires, mais la tendance reste quand même inquiétante. Correspondance à New York de Karine Auton.
5: Interdiction de couper les interviews, multiplication des poursuites en justice pour accabler les éditeurs, blocage du Pentagone à la presse,

0: Mais on se pose à savoir que va faire le chef d'État de la première puissance mondiale des multiples crises qu'il a lui-même initiées.
1: Pour l'instant, l'autocensure des journalistes américains n'a pas encore des niveaux égalés à celle de Chine ou de Russie. Et Donald Trump traitera peut-être mieux les médias traditionnels pour vanter son bilan à l'approche des élections de mi-mandat. Karine Auton, New York, RFI.
2: Donald Trump qui ferait potentiellement un piètre journaliste.
3: Je ne suis pas satisfait, disait-il vendredi à propos d'un plan iranien visant à mettre fin à la guerre, transmis ce plan au médiateur pakistanais. Eh bien, on apprend maintenant que le président américain ne l'avait même pas encore en fait étudié. On lui en avait juste donné les grandes lignes. Il va cette fois s'y pencher. Personnellement, il le promet, même s'il dit encore douter qu'il soit réellement acceptable.
2: Il va donc pouvoir découvrir les 14 points proposés par Téhéran.
3: Et révélés par les agences de presse iraniennes. Alors, parmi les exigences fixées, rien sur le dossier du nucléaire, mais des garanties par contre de non-agression, le départ des forces militaires américaines de la région, la fin du blocus des ports iraniens ou encore la fin de la guerre sur tous les fronts, notamment au Liban. Le Liban où malgré un cessez-le-feu toujours en cours, au moins trois nouvelles personnes ont été tuées hier dans le sud du pays après des frappes de l'armée israélienne qui émet d'ailleurs ce matin de nouveaux ordres d'évacuation.
2: Une situation qui en rappelle tristement une autre.
3: Celle à Gaza, pilonnée pendant des mois par l'État hébreu. Là-bas aussi un cessez-le-feu a été décrété même s'il reste très fragile. La situation humanitaire elle est toujours catastrophique. L'aide entre très péniblement. On est bien loin des quantités nécessaires de celles prévues dans l'accord de trêve. Dans l'enclave côtière sous blocus, certains craignent déjà le retour des pénuries, de nourriture, d'eau potable, de gaz aussi. Alice Roussard, c'est ce que vous décrit cette habitante que vous avez pu joindre sur place.
4: À Gaza, malgré le cessez-le-feu, malgré les progrès réalisés pour lutter contre la famine, la situation demeure extrêmement fragile. Selma Attawil habite dans la ville de Gaza et le précise. La nourriture entre, mais sur les marchés, elle ne voit que certains produits particuliers.
5: Ce sont surtout des produits commerciaux, des snacks, des boissons sucrées ou des nouilles instantanées, les fruits ou les légumes qui sont pleins de nutriments, nous ne les trouvons qu'en très petite quantité et à des prix exorbitants.
4: D'autres produits, au contraire, n'entrent pas du tout. Les plus essentiels, comme l'huile ou encore les protéines. Très difficile de trouver des œufs, quasiment aucune viande fraîche. Et depuis le début de la guerre contre l'Iran, le prix des denrées alimentaires a explosé. Le riz a augmenté de 30%, le prix du poulet ou de la viande a grimpé de 10 à 20%.
5: Même s'ils sont disponibles, c'est juste beaucoup trop cher et simplement inabordable pour la plupart des gens. Nombreux sont ceux qui réussissent à peine à avoir un repas par jour. Beaucoup de familles dépendent des distributions de nourriture des cuisines communautaires.
4: Et les familles, y compris celles avec des enfants, attendent parfois toute une journée pour obtenir l'un de ces repas. Et face à la hausse des prix, au manque d'acheminement, les cuisines communautaires ont dû, elles aussi, réduire l'ampleur de leurs opérations.
3: Un sujet signé Alice Roussard.
2: Donald Trump, encore lui, prêt à réduire bien davantage, dit-il, le nombre de ses soldats stationnés en Allemagne.
3: Une menace après avoir déjà annoncé vendredi le retrait de 5000 d'entre eux. Ce sera effectif dans l'année à venir. Berlin prend acte et fait les frais de récentes critiques du chancelier sur la guerre au Moyen-Orient. L'Espagne et l'Italie pourraient suivre et voir partir des contingents américains, mais dans tous les cas, ces retraits, ils seront forcément progressifs, nous dit Pierre De Jong, spécialiste des questions de défense et vice-président de l'Institut Temis.
6: La Constitution américaine interdit, en tout cas dans la forme actuelle, interdit, si vous voulez, un départ unilatéral des Américains. Par contre, les Américains peuvent évidemment, ce que fait Trump actuellement, il peut échenier, comme on dit, c'est-à-dire qu'il peut commencer à dire, ben moi j'ai besoin d'avoir des budgets, ça me coûte très cher, il est hors de question que je protège l'Europe, d'autant qu'elle me critique dès que j'ai fait quelque chose. Donc effectivement, on peut assister progressivement à une forme de transformation de l'OTAN au travers d'une minimisation du rôle des Américains. Donc c'est tout le problème que nous avons, nous, Européens. On a un système, une organisation qui s'appelle l'OTAN, qui protège théoriquement l'Europe. Et maintenant, aujourd'hui, on se retrouve dans une situation extrêmement complexe, avec l'allié américain qui dit, écoutez-moi, compte du fait que je n'ai pas été appuyé ou aidé pendant la guerre en Iran, je vais trouver des financements ailleurs et je vais trouver d'autres solutions. Et je vais arrêter de vous défendre. Intellectuellement, c'est pas choquant. Le problème, c'est qu'on n'est pas, l'Europe n'est absolument pas prête à assister ou en tout cas à subir le départ des forces américaines.
3: Des propos recueillis par Daniel Valo.
2: Les États-Unis qui disent par ailleurs ne plus vouloir payer pour la défense de l'Europe et c'est peut-être notamment dû à l'état de leur dette.
3: Avec ce chiffre symbolique mais révélateur publié il y a quelques jours, la dette cumulée du pays dépasse désormais les 100% du PIB. Alors autrement dit, il faudrait pour la rembourser cette dette mettre de côté la production entière des États-Unis pendant toute une année. Et à part ce chiffre, rien de tout nouveau, de très nouveau, Nathanaël Vitran, mais ça inquiète quand même certains économistes.
7: Les États-Unis cumulent une dette publique de 30

0: 31 265 000 milliards de dollars. 31 millions de milliards, 15 zéros. Une somme considérable qui dépasse désormais légèrement l'ensemble de la valeur produite par l'ensemble des citoyens et entreprises du pays en 2025. La bascule est certes symbolique, mais la tendance inquiète. L'endettement du pays dépasse déjà celui de 2020, quand la pandémie avait mis l'économie à l'arrêt, tout en forçant l'État fédéral à multiplier les mesures de soutien. Le plus haut historique de la Seconde Guerre mondiale n'est plus très loin non plus. Pour l'heure, la première puissance mondiale n'a aucun mal à trouver des investisseurs prêts à lui prêter de l'argent. Les bons du trésor américain sont considérés comme une valeur sûre. Mais attention, préviennent les économistes, plus la dette publique grossit, plus il faut rembourser d'intérêts. Le pays consacre déjà 88 milliards de dollars par mois au remboursement des intérêts. C'est plus que les budgets cumulés de la défense et de l'éducation.
1: Nathanaël Vitran du service économie de RFI. Un mort en Ukraine après une nouvelle frappe russe tôt ce matin, ça s'est passé dans la région de Kherson. Moscou de son côté annonce avoir abattu plus de 300 drones ukrainiens cette nuit au-dessus de son territoire.
2: Jusqu'à 36 degrés attendus au thermomètre ce dimanche à New Delhi.
1: C'est beaucoup, c'est vrai, mais bien moins que ce que ça a pu être ces dernières semaines alors que le pays était traversé par une vague de chaleur. Des vagues qui devraient se multiplier en ce mois de mai, préviennent les services météorologiques, alors que le réchauffement climatique accentue ce genre de phénomène.
2: Et après la chaleur, bientôt la mousson.
1: Et les habitants s'y préparent. Une nouveauté cette année, puisque l'Inde a lancé hier son système national d'alerte aux catastrophes naturelles. Sa particularité, la diffusion cellulaire. Ça veut dire qu'il n'y a plus besoin d'Internet ou bien d'envoyer des SMS. Non, tout va se faire par ondes radio pour finir directement sur les téléphones. C'était le cas hier avec un test grandeur nature. Et le moins que l'on puisse dire, c'est que les Indiens ont été un petit peu surpris. Correspondance à New Delhi d'Abdoulaye Rali.
3: Vishnu et Sarda ne s'y attendaient pas. Leurs téléphones se sont mis à hurler.
4: J'ai cru entendre une ambulance. Ça faisait toun, toun, toun.
5: Mon téléphone était en charge. J'ai entendu toun, toun comme une explosion.
3: Après la sirène, une voix dicte les consignes. Cette technologie locale utilise les ondes radio. Elle s'affranchit du réseau mobile et force même le mode silencieux, un outil vital pour Virendra.
6: J'ai plus de 70 ans. Il faut s'habituer à ce type d'alerte pour sauver nos vies et celles de nos voisins.
3: Si ce test grandeur nature a surpris des millions d'Indiens, Sudhir, lui, y voit un progrès majeur.
7: Aujourd'hui, c'était généralisé. Demain, l'alerte sera ciblée par zone de danger.
3: Ce dispositif entre en service alors que la mousson est attendue dans moins de 6 semaines. Abdullah Erali, New Delhi, RFI.
2: Et puis c'est du jamais vu, Gaëtan, pour un artiste africain francophone.
1: Le Stade de France rempli à bloc 2 soirs de suite. Fally Ipupa l'a fait, ou en tout cas a commencé à le faire. Premier concert hier soir, la star congolaise était devant 80 000 personnes, sous la pluie aussi, qui s'est invitée en milieu de concert. Mais qu'importe, l'ambiance, elle, était bouillante. Léa Boutin-Rivière, on peut le dire, Fally Ipupa s'est fêté ses 20 ans de carrière avec la bannière.
8: 2h30 de concert, des effets pyrotechniques à gogo et des hits à n'en plus finir, de Mayday à Juste une danse. Voilà la recette d'un premier Stade de France réussi. Les cordes vocales de 80 000 personnes ont vibré à l'unisson ce samedi soir. Il faut dire que Fally Ipupa n'a rien laissé au hasard. Chorégraphie élaborée, changement de costume à répétition, jeu de lumière. Le chanteur a aussi multiplié les invitations. Une dizaine d'artistes se sont succédés sur scène à ses côtés, comme Youssou N'Dour, Wizkid ou encore Théodora. Alors forcément, à la sortie du stade, le verdict est sans appel.
9: Fally est meilleur que Michael Jackson. Fally est meilleur que James Brown. Fally est meilleur que tout le monde. Et moi, je dis pas ça parce que je suis congolais, mais je dis ça parce que je suis un savoureur de la bonne musique.
8: Faites du bruit pour moi, c'est ce que le chanteur a demandé à son public tout au long du concert. Message reçu 5 sur 5. À la sortie du spectacle, les fans sont encore ensorcelés, prêts à remettre ça dès ce dimanche soir, avec, Fally Ipupa l'a promis, de nouvelles surprises à la clé.
1: Reportage de Léa Boutin-Rivière. 80 000 personnes au Stade de France hier. Ils seront autant ce soir. Alors, loin de moi l'idée d'instaurer un classement et une compétition, mais ils étaient quand même 2 millions sur la plage brésilienne de Copacabana hier soir à Rio de Janeiro pour un autre concert. Il vient de se terminer. C'était Shakira sur scène. Concert gratuit. Une scène de plus de 1300 mètres carrés. C'est devenu un rendez-vous annuel. Notre correspondant y était. Son reportage sera écouté dans le journal de 7h en temps universel.
2: Oui, deux salles, deux ambiances, mais les deux, c'est pas mal. Gaëtan Plenet, merci beaucoup. Dans un instant sur RFI, reportage en Islande, dans la zone arctique, sur une base aérienne stratégique pour l'OTAN face à la Russie. Et puis l'Eurovision et la polémique sur la participation d'Israël. On parlait de chansons, mais là, il est surtout question de certains pays qui vont boycotter la finale du concours de chant dans deux semaines. On sera en ligne avec nos correspondants en Autriche, en Espagne et en Serbie. Mais d'abord les sports avec vous, Babacar Diarra. En Ligue 1, Lens a manqué hier l'occasion de revenir à 4 points du PSG.
10: Les Sang et Or ont concédé le nul 1 partout sur la pelouse de l'OGC Nice. Le premier but avait été inscrit par l'attaquant lensois en forme, Alan Saint-Maximin, à l'heure de jeu, avant l'égalisation dans les 10 dernières minutes du Tunisien Ali Abdi. Plus tôt, le Paris Saint-Germain avait pourtant pavé le terrain pour une fin de saison à suspense en concédant le nul 2-2. Contre Lorient. Ce scénario est donc dur à avaler pour Lens, mais l'entraîneur Pierre Sage garde quand même espoir.
11: C'est loin d'être terminé, mais chaque fois on perd un petit peu de distance quand on a des opportunités. Aujourd'hui, c'en était une. Mais dans tous les cas, on a un match la semaine prochaine où, sans se soucier des résultats de demain, on a une possibilité, c'est de valider notre qualification directe en Ligue des Champions et notre deuxième place. Et ça, ça nous tient à cœur. Et si on pouvait le faire devant notre public, ce serait déjà une belle chose. Et alors à ce moment-là, si Paris se fait accrocher, bah écoutez, le mercredi 13, on aura un super match contre eux de manière à se confronter au très très haut du classement.
10: Prochain match à domicile pour Lens, ce sera face à Nantes vendredi prochain. En attendant, deux équipes peuvent revenir aujourd'hui à 4 points des Sang et Or. Lyon en cas de victoire contre Rennes et Lille s'il s'impose face au Havre.
2: De l'autre côté des Pyrénées, Babacar, le Parça, lui, peut être sacré ce soir, à une semaine du Classico.
10: Ce n'est plus qu'une question de jour en Liga, d'autant que les Catalans ont battu Osasuna hier soir 2-1. Le Real Madrid peut les consacrer dès ce soir s'il ne s'impose pas sur le terrain de Barcelone. Mais de l'autre club, l'Espagnol. Dans ce cas, la tradition voudrait que les Merengues fassent une haie d'honneur le week-end prochain à leur plus grand rival.
2: En football féminin, l'OL Lyon rejoint finalement la finale de la Ligue des Champions pour la 12e fois de son histoire.
10: En s'imposant 3-1, les Lyonnaises ont renversé Arsenal, championne en titre, en demi-finale. Arsenal partait pourtant avec un but d'avance à la bord du match retour. En inscrivant le but de la victoire, Jule Brand a signé une nouvelle performance de haut niveau. L'internationale allemande de 23 ans ne surprend même plus ses coéquipières comme Melchi Dumornay.
12: Pour moi, c'est une chose incroyable. On sait qu'on peut compter sur elle dans des moments comme ça. Elle arrive à faire la différence dans les confrontations un contre un. On sait qu'elle a cette capacité de percuter, d'obtenir des fautes. Il nous faut des choses comme ça. Et le fait qu'elle ait marqué, c'est une surprise pour personne. Parce qu'on sait à quel point ça compte énormément pour elle. Elle a pas beaucoup marqué cette saison et moi d'ailleurs. mais on arrive à être, elle arrive pardon, à être décisive dans les moments importants et pour nous c'est tout ce qui compte.
10: Melchi Dumornay au micro de Pauline Guillou. Les Lyonnaises sont en course pour un quadruplé historique. Il reste à conquérir la Ligue des Champions, dont la finale aura lieu le samedi 23 mai face au Barça ou contre le Bayern Munich à Oslo en Norvège. Sur la scène domestique, l'OL Lyon a déjà dans son escarcelle la Coupe de la Ligue. Reste à soulever la Coupe de France, dont la finale se joue dimanche prochain contre le PSG à Valenciennes, et le championnat de France, où les Lyonnaises sont quadruples tenantes du titre.
2: On termine avec du basket aux États-Unis, Babacar. Autre surprise, les Boston Celtics qui se sont totalement écroulés au premier tour des playoffs NBA.
10: Ouais, les joueurs du Massachusetts prennent la porte alors qu'ils menaient 3-1. Face à Philadelphie, les Sixers les ont renversés et sont allés remporter la nuit dernière à Boston le 7e et dernier match de la série 109-100. Philadelphie retrouvera les New York Knicks en demi-finale de conférence Est. L'autre demi de cette partie de tableau sera connu la nuit prochaine à l'issue de deux autres Game 7, comme on dit aux États-Unis, les duels entre Détroit et Orlando, puis celui qui oppose Cleveland à Toronto.
2: Babacar Diarra pour les sports. C'était déjà une base très importante au moment de la guerre froide, la base de Keflavik, désormais sur la route des nouvelles rivalités dans l'Arctique. L'OTAN a réactivé ce verrou militaire stratégique en Islande, entre l'Atlantique Nord et la Russie. Depuis le départ des soldats américains au début des années 2000, les alliés s'y succèdent pour surveiller le ciel islandais, avec l'idée de faire passer un message très clair, montrer à Moscou que l'Alliance reste présente sur place. Reportage de Nicolas Feldman.
13: Sur la base aérienne de Keflavik, le lieutenant-colonel Arvidsson nous guide sur le tarmac. Sous le hangar, un avion de chasse, un Gripen de fabrication suédoise.
14: C'est un avion multifonction. Là, vous avez ce qu'on appelle un pod de désignation. Ça permet d'identifier des cibles, on les détecte au radar et si besoin, notre avion est équipé d'un canon de 27 mm. L'idée ici, c'est d'avoir une capacité d'autodéfense.
13: Depuis le retrait des militaires américains d'Islande en 2006, ce sont ici les États membres de l'OTAN qui sont chargés de sécuriser l'espace aérien du pays. Et jusqu'au mois dernier, c'est la Suède qui assurait la mission de la police du ciel de l'OTAN.
14: 24 heures sur 24, 7 jours sur 7, deux appareils sont prêts à décoller. Jusqu'ici, nous n'avons pas eu à intervenir, mais on se tient prêt.
13: Au sud-ouest de l'Islande, la base aérienne de Keflavik, balayée par les vents, semble perdue au bout du monde. C'est pourtant un lieu hautement stratégique. La base se trouve sur le couloir Gwik, du nom de cette ligne imaginaire qui relie le Groenland, l'Islande et le Royaume-Uni. Contrôler ce couloir, c'est contrôler le passage entre l'Arctique et l'Atlantique Nord. Le lieutenant-colonel Johan Legart est le commandant du détachement suédois.
15: On est au cœur de la région arctique. L'Islande n'a pas de force armée, mais elle a une base parfaitement opérationnelle. C'est la base la plus centrale de tout l'Arctique. Elle est accessible à tous les alliés, contrairement à la base américaine du Groenland.
13: Les vues de Donald Trump sur le Groenland au début de l'année ont replacé l'Arctique au cœur des rivalités. Ressources minières, nouvelles routes maritimes, proximité avec la Russie, les puissances se repositionne et l'OTAN, avec ici la Suède, cherche à occuper l'espace.
15: L'idée, c'est de montrer que si des bombardiers russes traversent cette zone, ils ne seront pas laissés sans surveillance. Notre présence sert à ça. Rappeler que l'OTAN est là. Même si la zone paraît très éloignée, presque sans défense, la Russie ne peut pas y opérer librement parce que nous, on est là.
13: Jusqu'ici, la menace russe reste limitée. Quelques bombardiers russes ont bien été repérés dans la zone, des sous-marins suivis de près. Mais pour l'Islande, cette présence alliée est indispensable. Johan Alensson est le chef d'état-major de l'Islande, un pays sans armée.
16: La position clé de l'Islande tient à une chose. Ici, on peut surveiller tout le trafic maritime. On a déjà vu des accidents ou en mer Baltique, des actes de sabotage sur des câbles sous-marins indispensables pour nos communications. C'est pourquoi les alliés travaillent ensemble pour surveiller ce fameux couloir stratégique et assurer la sécurité de l'Amérique du Nord et de l'Europe.
13: Assurer la sécurité de l'Amérique du Nord et de l'Europe, c'est justement le but de la mission Arctic Sentry lancée par l'OTAN en février. Objectif, maintenir une présence permanente des alliés sur ce verrou stratégique de l'Atlantique.
2: Un reportage pour Ligne de Défense de Nicolas Feldman. On est très loin des paillettes et des costumes excentriques cette année. Ambiance plus que jamais tendue à deux semaines de l'Eurovision. En cause, la participation d'Israël au concours européen de la chanson sur fond de guerre au Liban, en Iran, à Gaza. Entre malaise et boycott, on va voir avec nos correspondants comment réagissent certains pays. Première étape forcément en Autriche où l'Eurovision est organisée cette année, 70e édition, qui s'annonce donc, Isorias, assez particulière.
17: Oui, en raison du boycott de 5 pays pour protester contre la participation d'Israël au concours, la radio-télévision publique ORF, diffuseur autrichien, s'était-elle dit favorable à la participation d'Israël? Le directeur général de l'ORF, qui a depuis démissionné, avait assuré au lendemain de l'annonce par plusieurs pays de leur boycott que le spectacle n'en pâtirait pas. C'est en effet ce qu'on espère à Vienne, bien qu'une manifestation soit prévue le 16 mai, jour de la finale. On veut croire ici que l'ambiance sera à la fête. En se basant sur les chiffres des éditions précédentes, l'Office de tourisme de Vienne s'attend à 500 000 visiteurs la semaine du concours. La sécurité sera évidemment une priorité. La Stadthalle, où se déroulera le concours, sera soumise à des normes de sécurité similaires à celles des aéroports.
2: Alors, ceux qui ont décidé de boycotter l'Eurovision, ce sont les Pays-Bas, l'Irlande, la Slovénie, l'Islande et surtout l'Espagne, hein, qui a pourtant participé jusqu'à présent à toutes les éditions depuis 1961, sauf que, eh bien voilà, Madrid s'oppose fermement aux opérations israéliennes depuis plusieurs semaines, et donc cette année, la télévision publique François Musso ne retransmettra ni les demi-finales, ni la finale du concours le 16 mai prochain.
18: Les quelques 6 millions de téléspectateurs espagnols de l'Eurovision 2026 en seront pour leurs frais. Ils ne pourront assister à la phase finale du célèbre concours musical. En février, l'événement pour choisir les représentants espagnols a certes eu lieu à Benidorm, comme chaque année, mais ils ne pourront pas se rendre à l'Eurovision. Une décision éminemment politique liée à la participation d'Israël, dont l'offensive guerrière en Palestine est ici condamnée par une large majorité de l'opinion publique. Parmi les artistes, la plupart soutiennent aussi le boycott, notamment la chanteuse et représentante espagnole en 2025, Paloma Blanca. Seules exceptions, la droite et l'extrême droite, pour qui cette absence est, je cite, une idiotie.
2: Boycott qui n'est pas officiel en revanche en Serbie, même si on dénonce là-bas aussi la participation d'Israël à l'Eurovision. La dernière manifestation remonte d'ailleurs, Laurent Rouy, au début de la semaine à Belgrade.
19: À l'appel de quelques associations et de groupes d'étudiants, une manifestation a eu lieu devant la radio-télévision serbe, le service public qui retransmettra en direct le concours de l'Eurovision. Les manifestants ont trois revendications. Que la télévision renonce à la diffusion de l'Eurovision, que les musiciens sélectionnés renoncent à leur participation et que les lieux publics qui organiseront des festivités pendant cette période se consacrent, je cite, à la dénonciation des massacres causés par Israël. Les manifestants ont pris pour exemple le cas de la Slovénie, où la télévision de service public a non seulement décidé de ne pas diffuser l'Eurovision, mais programmera des émissions sur la situation dans les territoires palestiniens. Les revendications de ces manifestants ont cependant peu de chances d'être entendues, la Serbie entretenant de bonnes relations avec Israël et les médias, dont la RTS, étant largement contrôlés par le pouvoir en place à Belgrade.
2: Laurent Rouy et les correspondants de RFI dans ces pays qui protestent donc contre la participation d'Israël à l'Eurovision. Ce sera d'ailleurs aussi le sujet du géopolitique de ce soir sur RFI à 17h10 temps universel, l'Eurovision entre soft power et arène géopolitique. Presque 6h30 en temps universel. Lorsqu'une simple averse peut réveiller quelques désirs, la pluie, très importante pour la reproduction de certaines plantes et de certains animaux. Explication avec Florent Guignard.
20: Quelques gouttes de pluie et c'est la vie qui repart. À la première averse, les escargots sortent de leur coquille où ils s'étaient mis en sommeil, parfois pendant 3 ans dans certains déserts. Ce terrer sans terrer, c'est le lot de toutes ces plantes et ces animaux accros au bulletin météo.
21: Il y aura beaucoup, beaucoup, beaucoup de pluie, mais on va prendre ça comme une bonne nouvelle.
20: Parce que la pluie réveille les animaux et leur libido, c'est le cas pour un crapaud du désert australien qui peut s'enterrer pendant 2 ans. Anthony Herrel est chercheur au Muséum National d'Histoire Naturelle à Paris.
22: Quand il pleut, bah, ils vont sortir, ils vont se reproduire. On connaît tous le développement des têtards. Chez nous, ça prend parfois 1 mois, 2 mois. Eux, ils vont réduire ce cycle de vie. Donc le développement des têtards, la métamorphose, en juste 1 semaine, voire 10 jours, les petits vont métamorphoser, ils vont rentrer dans le sable et là ils vont attendre la pluie.
20: Quand la pluie tombe enfin, c'est une course contre la montre qui démarre et c'est la même stratégie pour les dipneustes, des poissons préhistoriques dotés d'un poumon pour survivre hors de l'eau, planqués dans la boue.
22: Dans des périodes où il n'y a pas de l'eau disponible, il va s'enterrer dans la boue, il va créer un cocon autour de lui qui évite de perdre l'eau. Il va attendre en état de dormance quelque part jusqu'à ce qu'il y ait une nouvelle pluie. Il va sortir de son cocon et se reproduire.
20: Les plantes aussi attendent la pluie. La rose de Jéricho se met en boule avant de s'ouvrir et de reverdir dès les premières gouttes. Un symbole de résurrection, comme la mousse qui se dessèche, ne respire plus, arrête la photosynthèse en hibernation totale et retrouve des couleurs quand la pluie revient. Et puis il y a aussi des graines, de vrais agents dormants enterrés dans le sol du désert d'Atacama au Chili.
22: C'est un désert où il y a très peu de pluie. Par contre, le moment où il y a une pluie qui arrive, le désert va se transformer complètement. Il y a des fleurs de partout, de ces graines qui sont présentes dans le sol et qui vont se reproduire de façon très courte. Et après, ils vont attendre que la pluie arrive.
20: Le cycle de la pluie est aussi celui de la vie. It's raining men. 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
0: Est-ce qu'il pleut aussi des animaux ?
20: Oui, c'est un phénomène documenté dès l'Antiquité. Des pluies de grenouilles, de poissons, de chauves-souris, d'oiseaux ou encore des millions d'araignées. En 2015, en Australie, des animaux emportés dans le ciel par des tornades ou des tourbillons marins avant de retomber sur terre, vivants ou gelés par la haute altitude. En Californie, un requin avait même atterri sur un terrain de golf. Au Japon, il a plu des têtards, mais il n'a rien à voir avec la météo. Les têtards avaient été vomis par des oiseaux.
2: Dernière pluie, Florent Guignard et sa chronique, c'est dans ta nature. Restez avec nous sur RFI dans un instant, l'actualité africaine.

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3: Il est 6h30 en temps universel. Merci d'écouter RFI. Et c'est l'heure de l'actualité africaine avec vous, Pierre Boudias. Et l'étau se resserre autour des journalistes au Sahel.
4: Les pouvoirs militaires de la région censurent toute parole qui diverge des discours officiels à l'occasion de la Journée internationale de la liberté de la presse. Vous entendrez le témoignage fort d'un confrère sahélien. Il dénonce une zombification des populations. Le pouvoir malien qui peut compter sur le soutien d'une partie de sa diaspora alors que le pays fait face à une offensive majeure des djihadistes du Jnim et des séparatistes du FLA, des expatriés malien manifesté à Paris hier, reportage auprès de ses citoyens qui font bloc derrière Assimi Goïta. Le président sénégalais prépare sa population à des temps de vaches maigres. Bassirou Diomaye Faye s'exprimait longuement hier devant les médias du pays. Le chef de l'État prévient, l'économie sénégalaise accuse le coup face à l'envolée des prix du pétrole. Et puis nous serons au Stade de France où la star congolaise Fanny Ipupa a enchanté près de 80 000 spectateurs hier. Le dossier de notre journal nous expliquera quant à lui comment les métropoles sud-africaines tentent de penser un avenir sans voiture.
3: La liberté d'informer s'efface donc petit à petit au Sahel.
4: Constat amer qui se confirme chaque jour un peu plus depuis la prise de pouvoir des militaires au Mali, au Niger et au Burkina Faso à l'occasion de la Journée internationale de la liberté de la presse. On se penche ce matin sur la mission quasi impossible auquel sont confrontés les journalistes du pays. Car de Bamako à Ouagadougou, le même constat, des médias nationaux et internationaux suspendus, des arrestations arbitraires, des enlèvements ou des exils forcés. Les journalistes qui refusent de se soumettre aux récits officiels sont systématiquement muselés. Pour ce confrère du Sahel dont nous avons préservé l'anonymat, les méthodes employées pour faire taire la presse sont dignes des temps de l'Union soviétique.
5: Dans l'histoire du Sahel, on n'en a jamais connu comme ça.
6: Dans l'histoire du Sahel, on n'a jamais connu des situations comme celle-là. Et nous entrons dans une phase de zombification même des citoyens sahéliens. Nous entrons dans une phase comme à l'ère soviétique, si vous vous rappelez, où les citoyens étaient embrigadés. Donc la communication, l'information, ce n'est que de la propagande. Dans un passé récent, on l'a vu dans les pays de l'Est, mais cela s'est répercuté en Afrique de l'Ouest. Ce n'est pas pour rien que ces jeunes-là ont des accointances avec des pays comme la Russie de Vladimir Poutine. Donc ils sont en train de copier le système soviétique ici en plein cœur du Sahel. C'est devenu un goulag de l'information.
5: Le goulag de l'information.
4: À propos recueilli par Frédéric Gara et selon le baromètre publié la semaine dernière par Reporters sans frontières, Mali, Niger et Burkina Faso se classent respectivement 121e, 120e et 110e au classement international de la liberté de la presse. Cette année, c'est le syndicat des journalistes soudanais qui a reçu le prix de l'UNESCO pour la liberté de la presse. Une récompense pour leur travail difficile dans le cadre du conflit civil qui déchire leur pays. Leur prix leur sera remis demain au siège de l'UNESCO à Paris. Retour au Mali où c'est toujours l'avancée des djihadistes du Jnim et des indépendantistes du FLA qui inquiètent population et autorités. Si la journée d'hier n'a pas connu de développement majeur, la prise de Kidal dans le nord et de plusieurs camps militaires en début de week-end place le pouvoir de Bamako dans une situation plus que complexe. L'armée malienne et ses supplétifs russes des Africa Corps tentent bien de mener des opérations pour contrer la progression des groupes armés et assurer l'approvisionnement de la capitale, mais le blocus imposé par le Jnim sur Bamako demeure. Et face à ces difficultés, les autorités maliennes peuvent compter sur une partie de leur diaspora. Le Haut Conseil des Maliens de France, organe officiel rattaché aux autorités de transition, organisait hier à Paris un rassemblement de soutien au régime en place. David Bachet s'y est rendu.
7: Vive l'armée malienne, les femmes !
8: Brandissant des drapeaux du Mali et de l'Alliance des États du Sahel sur la place de la République, ils sont plusieurs dizaines à avoir répondu à l'appel du Haut Conseil des Maliens de France, son secrétaire général Karima Gali Cissé.
7: C'est un message de solidarité envers le peuple malien et de condamnation de tous les actes de traîtrise, de barbarie contre la République du Mali. Le président de la République, on lui fait absolument confiance pour sortir le pays de l'ornière et pour booster aussi les terroristes hors de nos frontières.
8: Le nom du général Sadio Camara, tué le 25 avril, est dans toutes les bouches. Yamedou Doucouré, 24 années en France, et son voisin, qui préfère ne pas dire son nom, sont de fervents soutiens du régime de transition.
9: On n'a pas d'autre moyen que de manifester notre colère ici en France contre les barbaries qui se passent au Mali. Moi, je ne dis pas djihadistes, moi, je disais que c'est des mercenaires soutenus par d'autres pays, France, Mauritanie, en Algérie, comme vous voulez.
10: Le groupe des armées des bandits, là, pour moi, il n'y a pas de négociation avec qui. Faut qu'il disparaisse.
8: Sanounou Diakité, étudiant, n'est quant à lui pas opposé à des négociations avec les groupes armés. Et il n'est pas un inconditionnel des militaires au pouvoir. Mais dans le contexte actuel, il veut faire bloc.
11: On présente tout notre soutien à cette armée, à tout le peuple malien, aux autorités de transition également, parce que c'est la seule alternative qu'on voit pour le moment. On n'a pas d'autre choix.
8: Dans les prochains jours, d'autres rassemblements de soutien à l'armée, aux victimes et à l'intégrité du Mali doivent être organisés par des opposants du régime de transition.
4: David Bachet, preuve de l'urgence de la situation que connaît le Mali, la compagnie aérienne Égyptair annule ses vols en partance de Bamako à l'occasion du pèlerinage du Hajj. La compagnie évoque un contexte sécuritaire difficile et estime que près de 4000 pèlerins souhaitant se rendre en Arabie Saoudite seront touchés par cette décision. Une mesure qui s'explique également par la hausse du prix du kérosène dans un contexte de guerre au Moyen-Orient, peut-on lire dans ce communiqué.
3: Une envolée des prix des carburants sur laquelle est également revenu le président sénégalais.
4: Bassirou Diop Maye Faye, longuement interrogé par les médias sénégalais hier, 2 heures d'échange pour reconnaître une situation économique complexe, mais aussi assumer ses points de divergence avec le parti PASTEF au pouvoir, dirigé par le Premier ministre Ousmane Sonko. Pauline Le Troquier.
12: Le chef de l'État a prévenu à son tour des temps difficiles attendent les Sénégalais. En plus de sa dette qui a déjà entraîné de lourdes mesures d'austérité, le pays se prépare à des chocs à venir. En cause, l'envolée des cours du pétrole liée à la guerre au Moyen-Orient.
13: Nous avons basé notre croissance sur un prix du baril fixé à 64,5 $. Aujourd'hui, il est à 119 $. On a lutté jusque-là, mais si cette tendance continue, nous risquons d'être obligés d'appliquer la vérité des prix.
12: Interrogé sur ses relations avec le Premier ministre, Bassirou Diop Maye Faye a expliqué que la confiance demeurait tout en assumant des points de divergence. Il a notamment émis des réserves sur la réforme du code électoral, un texte que l'opposition estime dédié à l'éligibilité d'Ousmane Sonko en 2029. Le président a par ailleurs évoqué la gestion de son parti d'origine et sans citer directement son chef, Ousmane Sonko, a pointé une personnification de son projet.
13: Des gens ont perdu leur travail, d'autres ont perdu leur bien pour ce projet. Cela n'a pas été fait pour les beaux yeux d'un homme, mais pour la quintessence du projet. Le Sénégal n'a pas besoin de Messie, mais d'une masse critique de citoyens. Nous avons toujours voulu distinguer le projet du leader qu'il incarne à un moment T.
12: Sur la candidature de l'ancien président Macky Sall au poste de secrétaire général de l'ONU, Bassirou Diop Maye Faye a expliqué que l'État sénégalais ne la soutenait pas car il n'avait été ni prévenu ni associé à cette initiative. Pauline Troquier, Dakar, RFI.
3: C'est un écrin de rêve, Pierre, pour une légende de la musique qui était hier en banlieue parisienne.
4: Le Congolais Fally Ipupa qui donne ce week-end 2 dates exceptionnelles au Stade de France. Il devient ainsi le premier artiste africain francophone à remplir 2 soirs de suite l'enceinte de 80 000 spectateurs, des dizaines de milliers de fans inconditionnels réunis avec lui pour célébrer ses 20 ans de carrière. La première date, c'était hier soir, et dans le public, de nombreux spectateurs congolais venus soutenir l'enfant du pays et dire leur fierté d'être de RDC. Léa Boutin-Rivière les a rencontrés.
14: À la sortie du métro, impossible de les louper, une marée de drapeaux de la République démocratique du Congo. Philomena, 2 autocollants aux couleurs de la RDC sur les joues, vend des fanions en l'honneur de Fally Ipupa.
15: C'est notre fils du Congo. Comme tu me vois là, j'ai 50 ans. Mais quand j'attends les chansons de Fally, ça me retourne à l'âge de 18 ans. Pikanga Liputa, mama.
14: Comme elle, ils sont nombreux dans le public à avoir un lien quasi intime avec l'aigle congolais, à venir du même quartier de Kinshasa ou de la même tribu, les Mongos. Et un mot revient dans toutes les bouches pour décrire ces 2 dates au Stade de France.
16: une très très grande fierté.
17: C'est une fierté un peu pour nous. Ah, c'est une grande victoire.
14: Derrière la fierté, il y a aussi l'émotion, celle de retrouver une Madeleine de Proust. Christelle est venue avec son petit frère.
18: Fali Poupa, en tant que fille d'immigrés issue de la diaspora congolaise, ça représente énormément de souvenirs. Il y a aussi beaucoup d'émotions de voir autant de personnes congolaises remplir le Stade de France. C'est comme un retour au pays sans être au pays. C'est un bout de nos origines ici. Ça fait du bien. Par exemple, on entend Fali Poupa chanter en lingala. Bah, ça me fait penser à ma mère qui me parle en lingala chez moi.
14: Les Congolais sont là pour Fali Poupa et il le leur rend bien. Au moment de baisser le rideau, le drapeau de la RDC s'affiche sur les écrans géants. Pendant 2h30, on était à des milliers de kilomètres de Paris.
4: Léa Boutin-Rivière et le deuxième et ultime concert de Fali Poupa au Stade de France, c'est ce soir.
3: Et puis il empoisonne la vie des habitants de nombreuses métropoles en Afrique comme ailleurs d'ailleurs.
4: Les embouteillages et leur lot de klaxons, d'altercations, parfois d'accidents, un fléau auquel n'échappe pas la ville de Johannesburg en Afrique du Sud. Difficile de s'y déplacer sans voiture, métropole très étalée, ses différents quartiers sont reliés par de grands axes et les transports en commun peinent à se développer, mais ce n'est pas une fatalité. Pour tenter de changer les choses, plusieurs organisations ont lancé une expérimentation ce mois-ci pour fermer le temps d'un dimanche une grande rue du centre-ville aux voitures et voir ce que ça pourrait donner. Pour le dossier d'RFI Matin, Claire Bargelès.
19: Une foule joyeuse et insouciante parcourt Main Street, l'une des principales artères du centre-ville. Une scène habituelle le dimanche dans beaucoup de métropoles, mais pas pour Johannesburg, dont le cœur historique n'invite pas aux balades. Tai, 17 ans, est venu pour l'occasion avec son vélo customisé qu'il peut faire tournoyer sur lui-même.
20: On vient d'arriver avec toute la bande. L'ambiance est très sympa. Il n'y a aucune voiture, donc zéro problème.
19: Afin de célébrer l'événement, des ateliers et des concerts ont été organisés sur près d'un kilomètre. Toutes les générations et les communautés sont représentées dans une ville construite pour diviser plutôt que rassembler. De quoi réjouir Zvico, venu retrouver des amis.
21: Les enfants s'amusent, les adultes font de nouvelles rencontres. Ça fait vraiment du bien. On a des gens qui d'habitude ne fréquentent pas les mêmes endroits et qui se découvrent ici. C'est de ça dont la ville a besoin.
19: Les efforts pour promouvoir des rues sans voiture s'accordent avec ceux visant à donner une nouvelle énergie au centre-ville, en déclin depuis les années 90. Et pour gérer les problèmes d'insécurité, l'axe est tout du long surveillé par des vigiles. Lino Boutier-Guema supervise l'événement pour l'organisation Johannesburg Inner City Partnership.
22: Il y a une telle énergie avec la communauté qui répond présent dans un esprit citoyen. C'est la première fois que je vis un dimanche comme celui-là.
19: Les organisateurs espèrent que cette expérimentation pourra être reproduite de nombreuses fois pour peut-être un jour interdire les voitures sur cette artère. Claire Bargelès, Johannesburg, RFI.
4: Et ce type d'expérimentation, elles se sont déjà développées dans d'autres villes du pays et du continent pour montrer les effets qui se font ressentir lorsque des rues sont sans voiture en termes de changement des perceptions, sensibilisation environnementale et renforcement du lien social. Roland Postma est le directeur de Young Urbanist, un réseau qui tente de repenser les villes sud-africaines et qui a co-organisé l'événement en collaboration avec le mouvement Josie My Josie.
23: Ça n'a pas commencé avec nous. Nous suivons en fait le projet déjà mené par d'autres organisations, et notamment Open Street Cape Town. Et ils ont eux-mêmes été inspirés par d'autres dans le sud global, plus précisément Bogota. Maintenant, nous voulons que l'idée s'implante en Afrique. Ça a été fait au Rwanda, Kenya. L'Afrique du Sud, qui a des infrastructures très développées, a largement pris pour modèle l'ingénierie civile des transports américains des années 60, donnant la priorité aux voitures. Donc il est très pertinent d'amener ici ces mouvements d'Open Streets. Lorsque l'on construit tout autour de la voiture, on abandonne beaucoup de liberté et on obtient des villes comme aux États-Unis où il n'y a plus de place pour les habitations, les parcs et les communautés. Ça devient juste un réseau d'autoroutes et de parkings. Le continent s'urbanise rapidement et on ne peut pas se permettre de ne pas y réfléchir, car ça coûtera des milliards ensuite pour transformer les rues. Or, elles sont conçues maintenant, donc l'opportunité est là de penser une politique africaine pour que ces rues appartiennent aux gens.
0: for people.
4: Roland Posma au micro de Claire Bargelès qui a réalisé le dossier de ce journal. Il est à retrouver sur RFI.fr. Et puis un mot de sport et de football avant de nous quitter puisqu'on connaît désormais les dates de la Coupe d'Afrique des Nations 2027. La compétition co-organisée par le Kenya, la Tanzanie et l'Ouganda se déroulera du 19 juin au 17 juillet de l'année prochaine. Première CAN en Afrique de l'Est depuis près de 40 ans. Première également à être organisée conjointement par trois pays du continent.
3: Merci beaucoup Pierre Boudias pour les informations. Il est 2h44 à New York et à Montréal. La folie du hockey sur glace en Amérique du Nord, alors que les séries éliminatoires, les playoffs de la Ligue nationale de hockey ont débuté. C'est la dernière ligne droite pour déterminer le vainqueur de la Coupe Stanley. Et les Québécois supportent évidemment les Canadiens de Montréal, équipe la plus titrée de la NHL. Le hockey, c'est évidemment le sport national au Canada, à tel point d'ailleurs qu'à une quarantaine de kilomètres de Montréal, une cathédrale s'est transformée en salle de projection pour diffuser les matchs. C'est un reportage de Nafia Libert.
1: Mesdames et messieurs, nous vous invitons à vivre un moment solennel.
2: Tout annonce le début d'un office à la cathédrale Saint-Jean l'Évangéliste au sud de Montréal. Mais aujourd'hui, la foule n'entonne pas un cantique, elle chante l'hymne national. Ces fidèles-là ont une autre foi, celle du Canadien de Montréal, leur équipe de hockey. Et pour ce supporter, ce n'est pas qu'une métaphore.
6: Un des surnoms du Canadien de Montréal, c'est justement la Sainte Planelle. Ça fait vraiment partie de nos gènes.
2: En pleine série éliminatoire de la Coupe Stanley, le Graal du hockey nord-américain, ils vibrent pour leur équipe face au Lightning de Tampa Bay, devant un écran géant suspendu au-dessus de l'hôtel. Parmi eux, Vincent.
24: Une église, c'est parfait d'avoir pour célébrer ça, les séries. Je pense qu'on est la seule place au monde où c'est une religion. Puis pour nous, c'est vraiment ça, hein, le hockey au Québec.
2: Derrière l'initiative La Cargaison, un collectif d'artistes dirigé par Françoise Dancause.
25: Je suis une fan du Canadien de Montréal et je me suis réveillée avec une idée un peu folle. Les gens embarqués dans cette folie-là.
2: Le collectif transforme la cathédrale avec ses spectacles immersifs depuis 2 ans. Mais il n'y a jamais attiré autant de monde. Et certains soirs, plus de 500 personnes remplissent la nef.
25: C'est assez extraordinaire. Puis le hockey, c'est tout un décorum, là.
2: Les codes du hockey se mêlent à ceux du lieu sacré. Pizza mangée sur les bancs d'église, bière servie dans un confessionnal reconverti en bar. Et sous les voûtes, illuminées en bleu et rouge, les couleurs du Canadien, l'ambiance est survoltée.
26: La joie d'un but du Canadien.
2: En 40 ans à l'orgue, Mario Coutu n'avait jamais vécu pareille ferveur.
26: Ça génère pas mal plus de décibels qu'une acclamation à l'évangile à la messe du dimanche.
2: Derrière l'image insolite, un enjeu bien réel.
27: Maintenir la cathédrale en vie.
2: Isabelle Brulotte travaille pour la corporation qui gère le lieu.
27: Juste ici, en chauffage, c'est 50 000 $ par année. C'est quand même beaucoup, là. Malheureusement, on a zéro présentement de subvention.
2: Le gouvernement québécois a suspendu ses programmes d'aide au patrimoine religieux.
27: Des événements comme celui de ce soir peut nous rapporter jusqu'à 16 000 $ Donc, c'est un beau budget. Là. Honnêtement, si on n'avait pas ces idées de génie-là, il y aurait plein de difficultés à survivre.
2: Car si la cathédrale reste un lieu de culte actif, rares sont ceux qui viennent encore y prier.
28: Ouais, c'est plus l'hockey qui me ramène. On prie pour une victoire à ce point-ci.
2: Dans cette cathédrale, la foi change parfois de visage, mais pas d'intensité. Nafia Libert, Saint-Jean-sur-Richelieu, RFI.
3: Les Québécois qui vont pouvoir prier pour les Canadiens de Montréal, ils vont devoir jouer un match déterminant dans quelques heures face au Lightning de Tampa Bay pour une qualification au deuxième tour des playoffs de cette Ligue nationale de hockey.
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29: Clotilde Dumais.
3: L'actualité ce dimanche, c'est aussi Donald Trump qui annonce qu'il va étudier un nouveau plan de Téhéran pour tenter de régler le conflit au Moyen-Orient. Un plan en 14 points que le président américain n'imagine d'ores et déjà pas acceptable. Les Iraniens n'ont pas encore payé un prix suffisant pour ce qu'ils ont fait au monde depuis 47 ans. Voilà ce qu'il a écrit sur son réseau Truth Social. Pendant ce temps, Israël ordonne ce matin de nouvelles évacuations dans le sud du Liban, au-delà du secteur déjà contrôlé par l'armée israélienne. Des frappes frappes ont encore tué hier au moins 3 personnes. En France, le Premier ministre encourage Total Energy à mettre en place un plafonnement généreux des prix des carburants. Alors que les super profits réalisés par le groupe font débat, les consommateurs doivent voir l'intérêt d'avoir une compagnie pétrolière française, estime Sébastien Lecornu dans les colonnes de la Tribune dimanche. Et puis toujours en France, jusqu'à près de 40 000 personnes sont réunies dans le centre du pays, une fête non autorisée organisée pour protester contre le durcissement de la législation envers ces rassemblements technos illégaux. Rassemblements qui se déroulent sur un champ de tir militaire où un obus vient d'ailleurs d'être retrouvé. Suite et fin de notre série au Liberia, 3e épisode à Batala dans le centre du pays. Cette localité a accueilli pendant la guerre civile un camp militaire qui servait aussi de centre de torture. Il était dirigé par Chucky Taylor, le fils de l'ancien président Charles Taylor. Désormais, ce camp est désaffecté. Les propriétaires du terrain y ont construit et y dirigent une école qui accueille des élèves orphelins. Comme un symbole de la renaissance du Liberia après cette guerre civile. Reportage de notre envoyé spécial à Batala, Tanguy Bihan.
0: Réunis dans la salle de classe, une vingtaine d'élèves entonnent un chant religieux sous la direction de Helen Flemister, fondatrice de cette école pour orphelins et enfants démunis.
5: Ma mère rêvait de diriger une école, un orphelinat et un centre de santé. Mais elle a disparu en 1961, avant de pouvoir faire quoi que ce soit. On a vécu ici jusqu'en 1980. On a dû partir aux États-Unis quand Samuel Doe a fait son coup d'État. Pendant la guerre civile, Chucky Taylor a fait de cet endroit un camp militaire et un centre de torture pour semer la terreur. Quand je suis finalement rentrée en 2019, j'étais très triste de voir cet endroit dans cet état. C'était terrible.
0: L'école qu'elle a fait construire sur le terrain de sa famille est juste en face du camp militaire. Il est en ruine, mais sur le fronton, on peut encore lire Executive Mansion du nom du quartier général du NPFL de Charles Taylor. Wilson Norney est un habitant de la localité.
7: C'était là qu'était établi Chucky Taylor, le fils de Charles Taylor. C'était son quartier général. Il l'utilisait comme centre d'entraînement pour sa milice de l'Anti-Terrorist Unit, tristement célèbre pour les exactions qu'elle a commises. Elle arrêtait des gens arbitrairement. Il y a eu beaucoup de tortures ici. Ce camp a aussi servi à donner des formations aux combattants du Rouf pour la guerre qu'ils menaient en Sierra Leone.
0: Aujourd'hui, Helen Flemister veut faire de son école un symbole de la renaissance de son pays.
5: Quand je suis rentrée, les histoires que j'ai entendues, ce qu'il s'est passé pendant la guerre, c'était horrible. Ça m'a brisé le cœur. Mais je me suis dit qu'il ne fallait pas laisser la terreur prendre le dessus sur le bien. Donc j'ai fait mon possible pour effacer cette terreur et refaire de cet endroit un lieu pour la vie. C'est pourquoi je l'ai appelé Gateway for Life, le portail vers la vie. Mon objectif est d'offrir aux enfants une porte d'entrée vers une vie meilleure en leur donnant une bonne éducation.
0: Helen Flemister finance sur ses fonds propres cet établissement. L'école accueille 200 enfants. Leurs familles n'ont pas de frais de scolarité à payer. Tanguy Bihan, de retour de Batala, RFI.
3: Vous pouvez retrouver cette série de 3 reportages au Liberia plus de 20 ans après la guerre civile sur notre site internet rfi.fr et sur l'application RFI Pure Radio. Sur nos smartphones, justement, qu'est-ce qu'on peut découvrir sur les réseaux sociaux en ce moment ? Vous le savez, chaque semaine, on suit l'un des 7 jeunes qui regardent leur écran pour RFI. Et ce dimanche, la franco-vietnamienne Mian veut parler des Nepo Babies. Y a quoi sur tes réseaux ? C'est avec Anne Le Serre.
8: La chanteuse folk à succès que vous entendez, Gracie Abrams, fait partie des personnes que Mian, 17 ans, suit sur ses réseaux depuis le Vietnam où elle habite. Gracie Abrams fait partie des Nepo Babies, fils et filles de personnes déjà célèbres que Mian aime observer en scrollant. Il y a ceux qui ont une carrière artistique bien lancée, comme Gracie Abrams, et il y en a aussi qui ont juste un nom célèbre et un train de vie de luxe.
9: Bah en fait, des fois, il y a vraiment ce stéréotype de l'enfant qui fait rien en fait. C'est juste des filles qui vivent leur vie normale et en fait, tout le monde trouve ça super passionnant, etc. Justement parce que c'est la fille d'eux, c'est le fils d'eux.
8: Mian me raconte qu'elle suit principalement des jeunes filles qui ont le même âge qu'elle, autour de 18 ans. L'une de ses favorites, c'est Romy Mars, la fille de la réalisatrice américaine Sofia Coppola et du chanteur du groupe Phoenix, Thomas Mars. Elle a plus de 700 000 followers sur TikTok et Romy Mars n'hésite pas à raconter sa vie sans filtre, entre punition pour avoir tenté de réserver un hélicoptère et débrief de ses relations avec sa nutritionniste.
10: When I first met Brooke, I felt like I was on a dinner date with a man who was desperate to get married.
11: Il y a un aspect personnel dans ce genre de vidéos qui font qu'on développe un peu une relation parasociale avec eux. Et nous, on est là, on écoute, on commente, etc. Et du coup, ça développe un peu une relation alors que rien à voir. Enfin, on s'est jamais vu, on se connaît pas.
8: Le phénomène d'identification est très efficace et Mian a bien conscience que les Nepo Babies sont des influenceurs comme les autres, quasi tout le temps sponsorisés par des marques à des fins commerciales.
11: Bah, par exemple, Romy Mars, elle portait des Stan Smith. Bon, c'est la paire de chaussures la plus basique de la Terre, mais elle les a portées et puis j'avais besoin d'acheter une paire de chaussures, donc je me suis acheté la même qu'elle. C'est pas grave d'être influençable et d'être un mouton.
8: Dans la galaxie des Nepo Babies, il y en a que Mian ne suit pas mais qu'elle voit régulièrement apparaître au détour d'un scroll, comme une certaine Kai Trump, petite fille de Donald Trump, 3 700 000 abonnés sur TikTok. Kai Trump poste très régulièrement des vidéos d'elle et du président des États-Unis en train de faire du golf par exemple.
12: Is there a dream that you're still trying to chase?
13: I thought I was just going to come out and play around the golf with you.
8: Là, ce n'est plus de l'influence pour une marque. Mais pour des idées.
11: Elle a jamais dit « Oui, il faut aller voter pour mon grand-père, etc. » Mais c'est vrai que, surtout pendant la période de la présidentielle américaine, elle a beaucoup posté du contenu avec son grand-père. Un peu comme si elle voulait lui construire justement cette image de grand-père aimant, etc. Justement qui pourrait pousser les gens à voter pour lui. Mais je suis entièrement consciente que quand elle commence à parler de son grand-père, qu'il y a un truc un peu propagande.
15: Bonjour, je m'appelle Joa Sarkozy et aujourd'hui je vais répondre à vos questions.
8: Autre Nepo Baby sur les réseaux de Mian, la jeune Julia Sarkozy, 14 ans, fille de Nicolas Sarkozy et Carla Bruni, qui s'affiche avec son poney chez le coiffeur ou en train de faire un gâteau pour son père fraîchement sorti de prison. Ici, Mian se veut indulgente.
11: Elle vit sa vie, c'est ok d'être une adolescente. C'est pas sa faute si son père va en prison.
8: Et vous alors, quel Nepo Baby suivez-vous sur les réseaux? On retrouve Mian très bientôt pour un nouvel épisode. Y'a quoi sur tes réseaux revient la semaine prochaine. À bientôt.
3: Merci beaucoup Anne Le Serre. Dans un instant sur RFI, l'actualité internationale, mais juste avant, rencontre avec Belinda Pollard. Elle fait de la broderie son métier et son art. 100% création, c'est avec Maria Afonso.
16: Ça fait partie de moi, je rêve création, c'est mon langage, c'est ce que je suis.
17: Belinda Pollard, artiste brodeuse et fondatrice de Maison Abel. Née à Angers, dans l'ouest de la France, dès l'enfance, Belinda Pollard coud, fabrique des personnages, des décors, des vêtements. À 10 ans, elle suit déjà des cours de dessin et de peinture. Son amour pour l'image l'amène naturellement vers des études d'art plastique. Après son master à Bruxelles, elle enchaîne 4 années à la prestigieuse école de cinéma La Fémis à Paris. En 2016, après une carrière dans la production cinématographique, Belinda Pollard décide de se consacrer pleinement à la broderie. Un médium qu'elle explore avec passion. Autodidacte au début, elle obtient un CAP en broderie d'art et se forme aux techniques de crochet de Lunéville et celle de la broderie d'or qu'elle maîtrise avec finesse.
16: Quand j'ai découvert la broderie d'or, c'était un coup de foudre pour la matière et la prise de la lumière aussi de la broderie d'or. On travaille un fil qui est en métal, comme des fils torsadés qu'on peut soit poser avec des points spécifiques à la broderie d'or, soit broder en copeaux comme des perles. C'est assez technique, ça pardonne pas. Si on le déforme, il faut tout refaire. Donc c'est des outils spéciaux, une pratique qui met 3-4 ans avant d'être vraiment acquise. Et une fois qu'elle est acquise, elle est magique. J'aime bien apprendre des techniques et après me dire comment je vais pouvoir me la réapproprier et en faire quelque chose qui m'appartient complètement. Et de là est venue l'idée de faire des tableaux. de faire des installations en mouvement qui sont en crochet de Lunéville.
17: La recherche est centrale dans le travail de Belinda Pollard. C'est aussi la phase la plus délicate.
16: La recherche, ça peut être une émulation très forte et très folle. Et en même temps, ça peut être très difficile parce que la matière, elle veut pas forcément aller dans le sens où on va. Je travaille sur des paysages brodés avec des superpositions d'organza, avec un reflet d'eau. Et j'ai passé 2 mois à chercher ça. Donc j'ai fait des essais de matière, de fourniture, etc. Et après, ça va se déployer dans d'autres formats. C'est en faisant que des choses adviennent. Je rencontre souvent le sujet de la recherche à la fin de la réalisation.
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3: Allez, il est presque 9h à Paris. Le journal international à suivre, on sera en direct de Beyrouth où l'armée israélienne, puisque l'armée israélienne appelle à de nouvelles évacuations dans le sud du Liban. Restez avec nous sur RFI.
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3: Il est 7h en temps universel, 10h à Beyrouth. Merci d'écouter RFI.
29: Clotilde Dumay.
3: Le journal international avec vous, Julien Coquelroem.
18: Et à la une, le Liban où l'armée israélienne lance de nouveaux appels à évacuer au-delà de la zone qu'elle contrôle dans le sud. Des dizaines de raids et des centaines d'obus tirés ces dernières heures sur la ville de Nabatieh. On appelle notre correspondant à Beyrouth dans un instant. Dans la région, Donald Trump se dit finalement prêt à examiner la proposition de paix de l'Iran, mais doute qu'elle soit acceptable. Alors que la guerre contre Téhéran lui coûte de plus en plus cher politiquement, l'un de ses plus fervents soutiens, Tucker Carlson, s'excuse de l'avoir soutenu dans une interview au New York Times. Vous l'entendrez. Dans ce journal également, la Journée internationale de la liberté de la presse aujourd'hui et l'UNESCO qui décerne un prix au syndicat des journalistes soudanais. L'appel des avocats de Ratko Mladic à sa libération, l'ex-chef militaire des Serbes de Bosnie, condamné notamment pour génocide et mourant selon eux. Et puis 2 millions de personnes pour un concert géant à Rio. Shakira a fait danser cette nuit la plage de Copacabana.
3: Un pays toujours bombardé et occupé illégalement malgré le cessez-le-feu.
18: Le Liban continuellement frappé par l'armée israélienne qui a tué plus de 40 personnes en 24 heures. L'armée poursuit ses opérations contre le Hezbollah et la destruction méthodique des villages dont elle s'est emparée dans le sud du pays. Une question ce matin, ces attaques et son occupation du Liban pourraient-elles s'étendre encore plus loin ? Bonjour Paul Ralifé.
19: Bonjour Julien, bonjour tout le monde.
18: Les frappes israéliennes se sont en tout cas concentrées ces dernières heures au-delà de la ligne jaune qui délimite la zone de sécurité que l'armée veut établir dans le sud du Liban. C'est le district de Nabatieh qui est particulièrement ciblé ce matin.
19: Oui, et ce matin, les Israéliens ont lancé un ordre d'évacuation aux habitants de 11 villages du district de Nabatieh, qui s'ajoutent aux 9 localités déjà évacuées samedi. Le porte-parole arabophone de l'armée israélienne a demandé aux résidents de s'éloigner de 1000 mètres des zones concernées. La ville de Nabatieh et son district éponyme sont un fief chiite d'une quarantaine

0: 50 000 habitants. Sa proximité du front en fait un carrefour important pour les lignes de ravitaillement du parti chiite qui dispose dans le secteur d'une vaste infrastructure militaire encore intacte car la région n'était pas englobée par la première phase du désarmement du Hezbollah au sud du Litani. Nabati abrite une partie des rampes de tir, de roquettes et de missiles et des bases de lancement des drones FPV devenus l'arme centrale du Hezbollah sur le champ de bataille. Ces dernières 24 heures, l'armée israélienne a mené des dizaines de raids et tiré des centaines d'obus d'artillerie sur Nabatieh. Les avions et les drones ont attaqué entre autres des camionnettes et des motos utilisées par le Hezbollah pour transporter du matériel militaire et des combattants.
1: Paul Ralifé à Beyrouth pour RFI. Merci beaucoup.
2: Pendant ce temps, Donald Trump lui va étudier le dernier plan de l'Iran pour relancer les négociations de paix.
1: Il avait déclaré vendredi ne pas être satisfait par la proposition de Téhéran mais affirme désormais qu'il n'avait été briefé que sur le concept de ce plan et qu'il doit encore en étudier le détail. Le président américain doute ceci dit que la proposition soit acceptable alors que dans son plan en 14 points, Téhéran demande notamment le retrait des forces américaines et la levée du blocus des ports iraniens mais ne parle pas du dossier nucléaire. La balle est dans le camp des États-Unis, a déclaré hier le vice-ministre iranien des Affaires étrangères, affirmant que l'Iran est prêt à la diplomatie comme à la guerre.
2: Est-ce que la guerre en Iran est en train de coûter cher, très cher politiquement à Donald Trump?
1: Le Washington Post révélait il y a quelques jours que le conflit était désormais aussi impopulaire auprès des Américains que ne l'étaient avant lui deux grandes débâcles américaines, les guerres en Irak et au Vietnam. Le président américain décriait de toutes parts, y compris dans le camp de ses plus fervents soutiens, le voilà lâché, Donald Trump, par la star des journalistes conservateurs aux États-Unis, à qui il doit beaucoup pour sa notoriété et ses victoires. Depuis la fin février, Tucker Carlson ne cache pas son hostilité à la guerre en Iran, ses conséquences sur l'économie notamment. Il s'est confié hier dans une interview fleuve au New York Times, qui s'interroge sur une possible fracture au sein du camp MAGA, Karine Auton.
3: Tucker Carlson regrette d'avoir soutenu Donald Trump et d'avoir appelé à voter pour lui. Selon lui, le président américain, un outsider pourtant à l'origine, est comme nombre de dirigeants avant lui sous influence, celle du premier ministre israélien et de ses soutiens puissants.
4: Trump n'a pas réussi à contenir Netanyahou. Netanyahou est la seule personne à qui Trump n'a pas pu dire « calmez-vous, sinon on vous coupe les vivres et votre pays s'effondrera en 10 minutes ». Ce qui est pourtant vrai. Israël ne peut se défendre sans les États-Unis, malgré toute la propagande que vous avez pu entendre. Il ne s'agit pas d'une attaque contre Israël. Il s'agit d'une attaque contre le leadership américain accusé de ne pas contraindre son partenaire d'une manière qui serve les intérêts des États-Unis. Trump a déclaré vouloir un règlement négocié, Israël l'a bloqué et Trump a même refusé de critiquer publiquement Netanyahou. Vous plaisantez? C'est de l'esclavage, c'est la mainmise totale d'un homme sur un autre.
3: Total control of one man by another. Tucker Carlson se défend d'être antisémite. Il affirme vouloir faire passer les intérêts des États-Unis avant ceux d'Israël. Il n'a pas apprécié non plus que Donald Trump se compare à Jésus sur les réseaux sociaux dernièrement. Enfin, l'animateur télé prévient, le président américain possède un pouvoir magnétique puissant qui permet de tenir les autres dociles et de les convertir à son monde onirique. Il en a lui-même été victime. Karine Auton, New York, RFI.
2: À 7h06, en temps universel, nous sommes le 3 mai, Julien, et c'est aujourd'hui la journée internationale de la liberté de la presse.
1: Un droit de plus en plus menacé, comme s'en inquiète Reporters sans frontières dans son classement publié. Il y a quelques jours, l'ONG évoque une liberté de la presse au plus bas et estime que pour la première fois, la situation des journalistes est difficile, voire très grave, dans plus de la moitié des pays du monde. Les régimes dictatoriaux, les lois criminalisant le journalisme ou les violences et les pressions font partie des raisons invoquées par RSF, mais les guerres y sont aussi pour beaucoup. Et c'est pour rendre hommage à ceux qui continuent leur métier malgré les conflits que l'UNESCO remettra demain son prix mondial de la liberté de la presse au syndicat des journalistes soudanais qui documente les attaques contre les médias depuis le début de la guerre au Soudan en 2023. Taher Al-Motassem est responsable des relations extérieures du syndicat.
5: Nous éprouvons des sentiments mêlés d'immense joie et de profonde tristesse face au sort tragique des 34 journalistes qui ont perdu la vie dans cette guerre, sans parler des centaines de journalistes déplacés vers le pays voisin et des 860 violations commises contre les professionnels des médias ainsi que la fermeture des nombreux organes de presse en raison de conflits. Toutefois, cette distinction nous encouragera davantage à poursuivre notre quête de vérité et à défendre la liberté d'expression. Nous savons tous que les guerres visent avant tout la vérité et ceux qui recherchent la vérité. Je voudrais me référer là au propos du directeur général de l'UNESCO, le docteur Khaled El-Nani, qui a déclaré dans son discours

0: l'annonce du prix que les journalistes soudanais ont fait preuve d'un courage exceptionnel et d'un engagement sans faille pour fournir à leur communauté les informations exactes et vitales malgré les immenses difficultés auxquelles ils sont confrontés.
1: Taher Al-Motassem du syndicat des journalistes soudanais, lauréat cette année du prix mondial de la liberté de la presse de l'UNESCO, la liberté de la presse très sévèrement restreinte aussi au Sahel depuis l'arrivée au pouvoir des juntes au Mali, au Niger et au Burkina Faso. C'est le constat à la une du prochain journal Afrique à 7h30, temps universel.
2: Eux demandent de toute urgence la libération de leurs clients.
1: Les avocats de Ratko Mladic, incarcéré dans la prison des criminels de guerre de La Haye, aux Pays-Bas, l'ex-chef militaire des Serbes de Bosnie, a été condamné à la perpétuité en 2017 pour crimes contre l'humanité et crimes de guerre lors du siège de Sarajevo et la prise en otage de Casque Bleu, condamné aussi pour génocide dans le massacre de plus de 8000 musulmans de Bosnie à Srebrenica. C'était il y a 30 ans environ. Ratko Mladic a aujourd'hui 84 ans et ses avocats s'inquiètent pour sa santé, Stéphanie Maupin.
3: Ratko Mladic est mourant, écrivent ses avocats dans une requête urgente déposée jeudi devant les juges. L'ancien chef militaire des Serbes de Bosnie aurait fait un AVC il y a 2 semaines et depuis, sa santé déjà vacillante s'est considérablement détériorée. Il passe le plus clair de son temps sur un fauteuil roulant ou alité dans le centre médical de la prison et aurait du mal à s'exprimer. Pour Dragan Ivetic et Branko Lukic, le maintien en prison de leurs clients pourrait constituer un traitement inhumain et dégradant. Les deux avocats ajoutent que les soins palliatifs ne peuvent pas être réalisés en milieu carcéral, mais dans un hôpital où les soignants parlent la même langue que Ratko Mladic. C'est son fils Darko qui est chargé du suivi médical, une mission presque impossible par téléphone ou appel vidéo, plaident encore les avocats. Nos précédentes demandes de libération ont toutes été rejetées à chaque fois. Le procureur s'y était opposé, ainsi que des associations de victimes. Stéphanie Maupin, AE, RFI.
2: En France, Julien, c'est une avancée attendue de longue date par les habitants des territoires d'outre-mer.
1: Il y a 2 jours, le 1er mai, la Martinique, la Guadeloupe, la Réunion, mais aussi la Guyane ont été intégrés à la Charte sociale européenne, un traité international qui veille au respect des droits de l'homme. La France l'a ratifié en 1973, mais avait choisi jusqu'ici de ne pas l'appliquer à ses citoyens ultramarins. Ils vont désormais avoir accès à de nouveaux outils juridiques pour défendre leurs droits sociaux, économiques et environnementaux. Un exemple, et pas des moindres, demander aux autorités d'encadrer les prix des billets d'avion qui représentent pour eux une dépense colossale, Amélie Beaucourt.
4: Aux abords des vacances d'été ou des fêtes de fin d'année, le prix d'un aller-retour frôle les 2000 euros. Une somme exorbitante qui s'aggrave avec l'augmentation des tarifs du kérosène que les ultramarins comme André Bazin doivent débourser pour rejoindre leur famille.
5: Nos parents qui sont peut-être à l'article de la mort ou ne serait-ce que pour des naissances et on a nos enfants évidemment. On va se contraindre, on va peut-être même prendre un crédit pour ça. On a des gens qui font ces déplacements même sans bagages. On en est à ça en fait.
4: Une injustice d'après le président du collectif Ultramarins d'Oubou. Si un dispositif d'aide à la continuité territoriale existe, il ne couvre qu'un quart du prix du billet et il est conditionné, si bien que seuls 3,5% de la population ultramarine ne peut actuellement en profiter.
5: Ce qui est éloigné ne doit pas devenir une difficulté quelque part. On a simplement besoin que l'État joue son rôle pleinement parce qu'on est en train de parler d'une discontinuité territoriale et ça n'est pas admissible.
4: L'extension de la Charte sociale européenne offre donc à ces territoires la possibilité de déposer des recours pour faire valoir l'égalité des droits sociaux et économique entre tous les Français. 8 d'entre eux sont désormais couverts. La Nouvelle-Calédonie, Wallis et Futuna et la Polynésie française pourront aussi en faire partie une fois l'accord de leurs assemblées locales.
1: Amélie Beaucourt.
2: Et puis ils ont dansé cette nuit à Rio.
1: Au Brésil, les fans de Shakira ont inondé la plage de Copacabana qui accueille désormais chaque année au mois de mai un concert géant pour doper le tourisme. Ils étaient 2 millions pour cette 3e édition après Madonna et Lady Gaga. C'était donc au tour de la popstar colombienne. Et l'ambiance était au rendez-vous, Sarah Cozzolino.
6: Un public en transe face à une Shakira au sommet de son énergie. Elle a enchaîné les hits de toute sa carrière en anglais, portugais et bien sûr en espagnol. Thiago est venu de l'état de Bahia pour l'occasion.
7: Shakira a été mon premier contact avec la langue espagnole. J'ai commencé à l'étudier à travers ses paroles. Donc pour moi, être ici est un immense plaisir.
6: La loba, la louve, comme l'appellent les Brésiliens, a aussi voulu transmettre un message. Nous, les femmes, quand on tombe, on se relève plus résiliente. Vander Lucie se reconnaît dans ses paroles.
8: Elle donne de la force aux femmes latinos qui doivent courir après leur autonomie, leur indépendance et leur amour propre.
6: « Kadzu a été impressionné par ses chorégraphies impeccables.
9: Elle a été ma première référence d'un corps libre, un corps sensuel. Ça m'a inspiré à assumer qui je suis.
6: Un véritable show à la sauce brésilienne avec la participation de monuments de la musique brésilienne comme Caetano Veloso ou Anitta. Sara Cozzolino, Rio de Janeiro, RFI.
1: Et pour continuer de vous ambiancer, je vous laisse entre les mains de la Louve, Clotilde Dumais.
2: Ça donne envie de partir à Copacabana. Merci beaucoup, Gina Coquelroem. 7h13 en temps universel. La revue des hebdomadaires avec vous, Catherine Potet, et à la une. Israël est-il en train de devenir un État paria ?
10: La question est posée cette semaine dans le Nouvel Obs qui titre en une « Crime de guerre, colonisation, atteinte à la démocratie, la dérive d'Israël ». Fondé pour être l'État refuge des Juifs persécutés au lendemain de la Seconde Guerre mondiale, Israël devient un État paria, estime Omer Bartov, universitaire israélo-américain interrogé par le Nouvel Obs. Et l'hebdomadaire accuse, avec ses ministres messianiques et suprémacistes, insiste, le gouvernement israélien pratique une politique d'effacement des Palestiniens d'une violence inouïe et pilonne l'état de droit. Le Nouvel Obs aligne les chiffres, plus de 72 000 morts, dont près de 30 000 enfants à Gaza, l'ouverture de 6 autres fronts, Liban, Iran, Cisjordanie, Yémen, Irak, Syrie, et des frappes qui peuvent faire un carnage en quelques minutes, comme à Beyrouth le 8 avril, 350 morts et plus de 1200 blessés.
2: Le Nouvel Obs qui est allé à la rencontre des Israéliens et des Palestiniens.
10: Oui, l'hebdomadaire s'est rendu à Siloua, quartier de Jérusalem-Est, en Cisjordanie occupée, où des habitants palestiniens de 150 maisons ont reçu des ordres de démolition pour faire la place à des familles de colons. Destruction que les Palestiniens doivent effectuer eux-mêmes sous peine d'une amende de dizaines de milliers de shekels. C'est ainsi que Wassim Siam, père de 5 enfants, est en train de démolir sa propre maison. Les Israéliens ne veulent plus de nous ici, déclare-t-il au Nouvel Obs. L'hebdomadaire s'est aussi rendu à Tel Aviv où il a rencontré des Israéliens majoritairement favorable à la politique de Benjamin Netanyahou, comme cette jeune réserviste de l'armée israélienne qui s'exclame « J'espère qu'on va reprendre Gaza. Ils doivent foutre le camp d'ici. Il y a plein d'États musulmans dans le monde. Pourquoi on ne pourrait pas avoir notre petit bout de terre à nous ?» L'immense majorité des médias israéliens précise le Nouvel Obs martèle désormais un discours nationaliste, guerrier et relaie la propagande gouvernementale. Dans ces conditions, y a-t-il encore une opposition en Israël? La gauche israélienne, encore favorable à une solution à deux États, se réduit comme peau de chagrin, reconnaît l'hebdomadaire.
2: De son côté, Le Point fait sa une cette semaine sur ces malades qui nous gouvernent.
10: Et la liste est longue. Elle va de Georges Pompidou, François Mitterrand et Jacques Chirac en France, à Mao en Chine, en passant par Staline à l'époque de l'URSS. Mais l'actualité en la matière nous conduit aux États-Unis. Entre Joe Biden et Donald Trump, lequel est le plus atteint, interroge Le Point, qui ne répond pas vraiment à la question, mais qui publie une photo des deux hommes, chacun en public, semblant plongé dans un profond sommeil. Ce à quoi l'actuel président américain a répondu qu'on le prend en photo quand il cligne des yeux. Le 13 avril dernier, son médecin, Sean Barbabella, a publié un rapport décrivant sa santé comme excellente, y compris sur le plan cognitif. Mais la majorité des Américains en doute, assure Le Point, à l'appui de plusieurs sondages, dont l'un paru fin février, selon lequel 61% des Américains pensent que Donald Trump est devenu imprévisible avec l'âge. D'anciens soutiens du président en doutent aussi, ajoute l'Express. D'anciens soutiens qui invoquent le 25e amendement, celui qui permettrait de chasser Donald Trump du pouvoir. Toutefois, rappelle Le Point, la révocation du président devrait être votée par le Congrès à la majorité des deux tiers. Assez peu probable, conclut l'hebdomadaire.
2: Enfin, Catherine, en Russie, plusieurs villes, dont la capitale Moscou, sont privées d'Internet depuis des semaines.
10: Et selon l'Express, la grogne monte au sein de la population et des élites pro-pouvoir. L'hebdomadaire raconte une scène courante. Dans la rue, un moscovite se bat avec un plan papier encombrant et chiffonné, faute de GPS. Un comble dans l'une des villes les plus digitalisées au monde, remarque l'Express, qui ajoute « Aujourd'hui, les Russes font un grand bond en arrière. Pourquoi ? Simplement par la volonté de Poutine, plus exactement du FSB, successeur du KGB, aux manettes de cette vaste opération de censure. Explication d'Alexander Koliandre, chercheur au Centre d'analyse des politiques européennes. les services de sécurité russes veulent créer un goulag numérique car ils considèrent Internet comme une menace. La tension est montée d'un cran mi-avril avec la vidéo d'une blogueuse faisant partie du cercle pro-Poutine, comptant 13 millions d'abonnés et ayant publié un post incendiaire dans lequel elle liste les problèmes qui s'accumulent en Russie, dont le blocage d'Internet. Le porte-parole du Kremlin, Dmitri Peskov, a estimé que ce message abordait des questions importantes dont aucune n'a été laissée sans réponse. C'est peu, mais aux yeux de l'Express, c'est le signe d'une fébrilité au sein du pouvoir à 5 mois des élections à la Douma.
2: La revue de presse de Catherine Potet. On le disait tout à l'heure dans le journal, ce dimanche 3 mars, c'est la journée mondiale de la liberté de la presse et c'est donc l'occasion aussi de rediffuser cet entretien. Il sera écouté entièrement tout à l'heure sur RFI dans l'atelier des médias avec la journaliste Maureen Mercier, interrogée par Steven Jambot. Cette Suisso-Canadienne est correspondante en Ukraine depuis 2022. Juste avant, elle avait passé 6 ans en Afrique du Nord, notamment en Libye. Et elle explique en quoi c'est important d'être une femme journaliste en zone de conflit.
11: Franchement, c'est toujours un avantage.
12: Toujours.
11: Toujours un avantage. Parce que bah il y a l'effet de surprise. Moi en Libye, très franchement, j'avais pas de sexe pour les gens. Vous pouvez vous retrouver avec des miliciens avec leur kalach en bandoulière. Il y a ce respect inouï de ces gens qui ont du respect pour vous. Parce que vous avez pris la décision de débarquer comme ça, toute seule, en Libye. Et souvent, des mecs me disaient en Libye, « Qu'est-ce que tu fous là, quoi ?» C'était la première phrase. Et ensuite, ils donnaient plus d'eux, ils donnaient plus de confidence. Ils me permettaient de me rendre à des endroits ou de me permettre de filmer des choses très compliquées à filmer parce qu'ils avaient une forme d'admiration et de respect. Parce que j'ai ce côté extraterrestre, quoi, femme, sur une ligne de front, parfois, et étrangère. Ça permet plein de choses.
12: Et tu dis qu'à la base, tu es une peureuse. Vraiment, Maureen Mercier.
11: J'ai une aversion pour la violence, mais je hais la violence. Je déteste la guerre. Pour moi, c'est le truc le plus absurde qui soit. Ça m'enrage. Et je crois que c'est pour ça que je couvre des pays en guerre. C'est parce que je ne supporte pas la violence. Mais j'aime pas l'idée de me faire diriger par ma peur. Donc s'il fallait renoncer à couvrir des pays en guerre, tout ça parce que j'aurais peur, ça me débecte en fait. C'est presque un truc à dépasser, mais aussi par conviction. Parce que je me dis que pour bâtir la paix, il fallait montrer ce que c'est que la guerre.
2: La journaliste Maureen Mercier qui sera donc dans l'atelier des médias tout à l'heure sur RFI à partir de 11h10, temps universel. C'est ce qui s'appelle littéralement un rêve éveillé. On vous retrouve, Caroline Lachowski, bonjour.
13: Bonjour Clotilde.
2: Cette semaine, vous revenez sur le travail des chercheurs de l'équipe Dream Team de l'Institut du Cerveau. Ils viennent de démontrer qu'on peut aussi rêver en dehors du sommeil et ça arrive même beaucoup plus souvent qu'on ne le pense.
13: On a l'habitude de considérer que nos rêves nocturnes sont très différents de nos pensées à l'état d'éveil. Leur contenu nous semble irréel, impalpable, très abstrait et souvent bizarre. Rien à voir avec la manière rationnelle dont nous appréhendons la réalité quand nous sommes éveillés. Or, ce que les chercheurs de la bien nommée Dream Team, qui étudie le sommeil, les rêves et la cognition à l'Institut du Cerveau, viennent de démontrer, c'est que nos rêves, nos états oniriques, ne respectent pas du tout les frontières classiques entre éveil et sommeil. Il n'y a pas deux états distincts, l'un où nous serions parfaitement éveillés, conscients, attentifs et rationnels, et l'autre où notre cerveau et notre corps endormis rendraient toutes les expériences mentales possibles, même les plus insensées. Il s'agit, explique Delphine Oudiette, co-responsable de la Dream Team à l'INSERM, il s'agit plutôt d'un continuum entre veille et sommeil, avec des états intermédiaires comme le vagabondage mental ou même le blanc mental, durant lesquelles surgissent des images et des pensées oniriques, des rêves, émanant de certaines zones du cerveau qui sont endormies, même quand on est réveillé. Vous me suivez ?
2: Oui, j'essaie de rester réveillée justement. Comment est-ce que les chercheurs ont fait, Caroline, pour étudier ces états oniriques et donc montrer justement qu'on peut rêver éveillé ?
13: En explorant l'endormissement, ce moment de transition où nous glissons de la veille vers le sommeil. Pour ce faire, ils ont fait appel à des experts en sieste, 92 participants accoutumés à faire la sieste et à rapporter le contenu de leurs pensées après avoir été interrompus. Les chercheurs ont utilisé un dispositif expérimental inspiré par Thomas Edison. L'inventeur avait, selon la légende, pris l'habitude de s'endormir dans son fauteuil en tenant un objet dont la chute le réveillait au seuil du sommeil, lui permettant d'explorer le tourbillon d'idées créatives qui l'envahissait. Selon ce même principe, les participants devaient décrire à chaque interruption de leur sieste leur expérience mentale des 10 dernières secondes et les évaluer selon leur bizarrerie, leur fluidité, leur spontanéité et le niveau des éveil ressenti, tandis que leur activité cérébrale était enregistrée en continu et analysée ensuite. Les chercheurs ont croisé aléatoirement toutes ces données pour éviter les biais. L'analyse de ces données a mis en évidence non pas 2, mais 4 états mentaux distincts, présents aussi bien pendant l'éveil et l'endormissement que le sommeil léger. Une alternance au fond de souvenirs fugaces, d'idées fantaisistes et d'événements étranges, mais aussi de pensées prospectives et de connexions à l'environnement réel. Ce qui montre à la fois qu'en dormant, nous pouvons avoir des pensées rationnelles et à l'état d'éveil, des fragments de rêve ou des pensées saugrenues. Les chercheurs ont d'ailleurs caractérisé la signature mentale des contenus dits « bizarres » qui peuvent surgir aussi bien en état de sommeil qu'en état d'éveil, même si nous ne nous en rendons pas compte. Ce qui pourrait permettre de mieux comprendre certains troubles du sommeil étudiés par la Dream Team, notamment les insomnies dites « paradoxal, où on a le sentiment de ne pas dormir de la nuit, alors que les capteurs cliniques montrent que l'on rêve éveillé.
2: Merci beaucoup Caroline Lachowski. On vous retrouve dès demain sur RFI dans Autour de la question.
13: Lundi, notre revue mensuelle de la presse scientifique avec des magazines à gagner. Et mardi, nous découvrirons comment l'histoire de la Terre est inscrite dans notre corps humain.
2: Un vaste programme, ce sera à partir de 14h10, temps universel. Ses œuvres sont exposées à Venise, en Italie en ce moment. L'artiste afro-américaine Lorna Simpson est à la pointe de la douane. C'est l'un des musées de la Fondation Pinault. Une 50aine d'œuvres, des peintures, collages, sculptures qui montrent son intérêt pour la place du corps noir et particulièrement de la femme. Et puis pour l'actualité sociale, politique, environnementale. L'exposition s'intitule « The Third Person », la troisième personne. Et on la découvre avec Muriel Malouf.
14: Une pile de magazines de la taille d'une personne nous accueille. Il s'agit de numéros des revues Ebony et Jet, créés à la fin des années 40 sur le modèle de Life Magazine pour célébrer la culture noire entre mode et enjeux sociétaux. Lorna Simpson, née en 1960, est biberonnée à ces revues. Emma Lavigne, commissaire de l'exposition.
15: C'était une réappropriation de l'image et de la façon de représenter le corps noir dans toute sa beauté et dans ces magazines qui étaient destinés aussi beaucoup à un électorat féminin, il y avait quand même aussi de l'actualité politique, notamment sur le mouvement des droits civiques aux États-Unis. Et donc, ça a été vraiment une sorte d'apprentissage visuel très très important que l'on ressent encore aujourd'hui dans le travail de Lorna Simpson.
14: Ainsi, la figure féminine noire est au centre du travail de Lorna Simpson. Visage découpé dans les revues, recollé, fragmenté, peint évoque la violence raciale. Ambiance plus sereine, presque sacrée, dans l'un des espaces de la pointe de la douane intitulé le Cube. Le visiteur est entouré de peintures en pied, de femmes noires majestueuses, sorte de figures protectrices.
15: Ce sont vraiment des figures extrêmement belles, plus grandes que notre propre corps, donc des figures presque mythologiques. Mais pour une mythologie de maintenant, du monde contemporain. Comme si malgré la violence du monde, on était connecté à quelque chose de plus fort, de plus sacré, de plus mystique, de plus spirituel.
14: L'état du monde est aussi au cœur des œuvres de Lorna Simpson. Elle s'empare des images des émeutes raciales de Détroit en 1967. Ses collages et recompositions de scènes violentes affleurent derrière une peinture dégoulinante. Ces paysages de panorama arctique en disparition nous font, eux, voyager dans des tons de bleu, gris et blanc.
15: Il y a ces grandes peintures de glaciers qui sont en train de disparaître, qui témoignent de sa conscience, évidemment, de la façon dont le monde est aussi bouleversé par le changement climatique, mais aussi par l'exploitation des ressources de ces territoires. Et ce qui est très beau, elle coupe la toile pour y intégrer, par exemple, des mots, des visages dans ces paysages qui sont en train de disparaître. Donc il y a une forme de profonde cohabitation entre le monde naturel et le monde humain.
14: Des œuvres puissantes qui couvrent plus de 20 ans de travail.
2: The Third Person, l'exposition des œuvres de Lorna Simpson. C'est à découvrir à la pointe de la douane à Venise jusqu'au 22 novembre. Allez, dans un instant, l'actualité africaine. Et juste avant, je vous propose de prendre un thé. C'est le morceau d'Opinard sur RFI.

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2: Il est 7h30 en temps universel. Merci d'écouter Radio France Internationale. Le journal Afrique, c'est avec vous, Pierre Boudias. Et alors que le pouvoir militaire s'installe au Sahel, l'information libre, elle disparaît.
3: C'est le constat de nombreuses ONG et journalistes locaux, alors que ce 3 mai marque la journée internationale de la liberté de la presse. Emprisonnement de reporters, mise au pas des médias, la répression s'abat, la censure s'installe. Au Mali, les autorités cherchent des coupables après l'attaque du JNIM et des indépendantistes du FLA. La justice inculpe militaires et anciens militaires pour complicité dans l'offensive qui a conduit à la perte de Kidal. Parmi l'opposant Omar Mariko en exil, il réfute vigoureusement ces accusations, vous l'entendrez. On évoquera également l'inquiétude du régulateur du secteur du cacao au Ghana face à des importations de contrebande en hausse. Vous entendrez un artiste marsal tchadien qui mène de front compétition sportive et lutte contre l'insécurité alimentaire. Et puis on se quittera au FEMUA, le festival des musiques urbaines d'Anoumabo qui a vécu hier la dernière grande soirée de sa 18e édition. Sur scène, Roselyne Layo et Didi B ont assuré le show. C'est donc une chape de plomb qui s'est abattue sur les médias au Sahel. Depuis le coup d'état militaire au Burkina Faso, au Mali et au Niger, le droit d'informer dans la région ne cesse de reculer et s'approche de plus en plus de la disparition totale. Et en cette journée internationale de la liberté de la presse, nous nous penchons sur le défi quasi impossible auquel sont confrontés les journalistes dans la zone. Entre suspension de médias, arrestations arbitraires, enlèvements, propagande d'état et exil forcé, les journalistes qui refusent de se soumettre aux récits officiels sont systématiquement muselé, Frédéric Gara.
4: Que ce soit le journaliste Serge Houlon, séquestré à Ouagadougou, la mise au pas de la télévision malienne Joliba TV au Mali, ou de l'observateur Palga au Burkina Faso, la presse dans les pays de l'AES est soumise à une censure des plus dures de la part des juntes au pouvoir. Ousmane Diallo, pour l'ONG Amnesty International, dénonce ces pratiques.
5: Qu'il y a une fermeture progressive de l'espace de l'information et de l'espace civique, et des campagnes gouvernementales pour influer sur les narratifs à propos du conflit et censurer et punir ceux qui peuvent contrevenir à ces narratifs-là. Donc tout ce contexte-là, tout cet environnement-là, marqué par l'intimidation, la menace, la détention et la disparition forcée, amène beaucoup d'acteurs de la presse à faire de l'autocensure.
4: Cette répression de tous les instants, couplée à un narratif univoque à la gloire des juntes militaires, contribue à fausser le sens critique des populations, affirme ce journaliste lui-même menacé.
6: Nous savons que nous sommes surveillés.
7: Nous savons que nous sommes surveillés. Tous les médias significatifs ouest-africains, que ce soit au Burkina, au Mali ou au Niger, des journalistes sont menacés et sont intimidés. Et nous entrons dans une phase vraiment de zombification même des citoyens sahéliens.
4: Une situation de censure et de persécution des journalistes au sein de l'AES qui pousse ce confrère à parler de nos jours d'un goulag de l'information au Sahel.
3: Frédéric Gara, cette année, ce sont les journalistes soudanais qui voient leur travail récompensé par l'UNESCO, récompensé à travers leur syndicat qui a reçu le prix de l'Organisation onusienne pour la liberté de la presse. Il leur sera remis à Paris. RFI, il est 7h33 à Bamako, le Mali, toujours confronté à une percée des djihadistes du JNIM et des séparatistes du Front de Libération de l'Azawad. Les deux groupes se sont emparés de la ville de Kidal, puis des camps militaires de Tessalit et d'Aguelok en début de week-end, en difficulté sur le terrain. Le pouvoir malien semble donc désormais chercher des coupables et pense les avoir trouvés au sein même de ses forces armées. Vendredi, plusieurs militaires ou anciens militaires ont ainsi été inculpés par le procureur de la République près le tribunal militaire de Bamako. Tous sont accusés de complicité dans les attaques du 25 avril. Parmi les personnes mises en cause, Omar Mariko, président du parti politique Sadi, aujourd'hui dissous comme toutes les organisations politiques maliennes par ailleurs. Et aujourd'hui, Omar Mariko est opposant du régime de transition. Il vit en exil au micro de David Bachet, il réfute vigoureusement et catégoriquement les accusations portées contre lui.
8: C'est complètement ridicule. Le procureur sait très très bien que je n'ai aucune relation avec aucune des personnes citées, excepté Siba Diarra, un ancien militaire qui n'a aucun contact avec moi il y a plus de 10 ans. J'ai compris qu'il s'agit simplement de stopper l'opposition que j'ai commencé, à savoir qu'il faut qu'on mette fin à cette guerre.
9: Tout de même, vous vous êtes déplacé en brousse récemment dans le centre du Mali pour aller discuter avec des représentants du JNIM. Vous avez d'ailleurs fait libérer des militaires. Est-ce que ça ne montre pas une certaine connexion ?
8: Je suis homme politique. J'ai des contacts avec les milieux militaires. J'ai des contacts avec le JNIM. J'ai des contacts avec le Front de Libération de la Savoie. J'ai des contacts avec les chasseurs d'oiseaux. Donc, il y a quoi à vouloir tisser une complicité parce qu'on est en contact. Pourquoi cette hypocrisie? Ça ne profite pas au peuple malien. Et le peuple malien est lassé de la guerre.
3: Omar Marico, au micro de David Bachier. Officiellement, 4 militaires ont déjà été arrêtés après les accusations portées par la justice malienne. D'après nos informations, ce samedi, 6 autres personnes ont été interpellées. Une vingtaine d'autres sont recherchées dans le cadre d'enquête. Conséquence de cette situation sécuritaire précaire, près de 4000 pèlerins maliens devront se trouver un autre vol pour participer au Hajj. La compagnie égyptienne annonce en effet annuler ses vols en partance de Bamako pour l'Arabie Saoudite à l'occasion du pèlerinage. Dans son communiqué, l'entreprise évoque un contexte sécuritaire difficile donc, mais aussi l'envolée des prix du kérosène dans le contexte de la guerre au Moyen-Orient cette fois. Une flambée des prix qui touche aussi fortement le Sénégal. Le président Bassirou Diomaye Faye l'a reconnu hier lors d'un long entretien devant la presse du pays. Le chef de l'État prévient que l'État devra à terme être obligé d'augmenter les prix à la pompe si les cours de l'or noir ne connaissent pas de baisse significative. L'occasion également d'afficher des divergences avec le PASTEF, parti au pouvoir dirigé par son premier ministre Ousmane Sonko. La contrebande dans le viseur du régulateur du cacao au Ghana, la Cocobode s'inquiète et accuse certains acteurs du secteur d'avoir utilisé des fonds publics pour faire venir depuis la Côte d'Ivoire du cacao illégalement. Selon son directeur Jake Kudjo-Semahar, des responsables de sociétés agréées ont acquis du cacao bon marché depuis la Côte d'Ivoire, ce qui prive donc les producteurs locaux de revenus. Une conséquence indirecte de la baisse du prix du cacao ivoirien. Les explications de Clotilde Hazard.
10: Le directeur du Cocobode l'affirme, la contrebande de cacao s'est étendue à 4 régions, le long de la frontière entre le Ghana et la Côte d'Ivoire. Un renversement puisque jusque-là c'était surtout le cacao ghanéen qui passait illégalement vers les pays voisins. Un basculement lié à la forte baisse des prix en Côte d'Ivoire, où le sac de cacao se vend aujourd'hui à environ 100 euros, contre plus du double côté Ghana. Les achats frauduleux privent les producteurs ghanéens de revenus et menacent la réputation du cacao ghanéen selon les autorités. Les entreprises d'achat agréées rejettent toute responsabilité. Elles évoquent des initiatives individuelles de quelques agents. Certains experts estiment que cela concerne de faibles quantités pour le moment et rappellent que nous sommes dans la petite campagne avec des volumes de fèves plus faibles et de moins bonne qualité. Surtout, le Ghana traverse une crise de liquidité. Dans ce contexte, l'achat de cacao ivoirien en contrebande qui nécessite de l'argent liquide resterait limité. Les autorités ghanéennes ont toutefois lancé des opérations de contrôle. 100 sacs ont été saisis cette semaine et 4 suspects arrêtés. Une enquête est en cours.
3: Clotilde Hazard. En Côte d'Ivoire, Simone Veil appelle l'État à consolider la démocratie dans le pays. L'ex-première dame et candidate malheureuse à la dernière présidentielle s'exprimait à l'occasion de la 4e édition de la Fête des Libertés, un événement qui célèbre l'avènement du multipartisme en Côte d'Ivoire dans les années 90. L'occasion pour la dirigeante du MGC d'appeler à une révision du code électoral, à une meilleure protection des droits de opposition ou encore à la création d'un observatoire indépendant du processus électoral. Après le Ghana, c'est au tour du Nigeria de convoquer l'ambassadeur d'Afrique du Sud sur son sol. Abuja va exprimer ce lundi aux représentants de Pretoria son inquiétude face à la vague de violence xénophobe qui secoue le territoire sud-africain. La diplomatie nigériane dénonce notamment des attaques contre ses ressortissants et leur commerce ces dernières semaines. Attaque également condamnée par le ministre sud-africain de la police qui promet que les agresseurs seront traduit en justice. C'est l'un des grands noms des arts martiaux au Tchad et sur le continent africain, le taekwondiste Casimir Bettel qui sera en lice à la fin du mois lors des prochains championnats d'Afrique au Mali avant de participer à son tour pour son tout premier grand prix, l'élite de la discipline. Ce sera à Rome, mais celui qui rêve de se qualifier pour les JO 2028 mène également un autre combat contre l'insécurité alimentaire. Il vient d'être désigné personnalité de haut niveau engagée pour soutenir les actions du PAM au Tchad où près d'un tiers de la population était concernée par la malnutrition. En 2025, il explique les raisons de son engagement.
11: Voilà, je suis très content qu'aujourd'hui ça s'est concrétisé. En tant que sportif de haut niveau, je me suis dit que utiliser mon image et mon influence pour mobiliser les jeunes athlètes, les passionnés de sport ainsi que les communautés locales au Tchad à travers l'Afrique afin de sensibiliser le public aux conséquences de l'affaire ainsi que de mettre en lumière les actions conduites par le PAN. C'est pour moi une occasion d'utiliser le sport au service d'une cause qui mérite notre soutien à tous. Le plus important est de savoir comment contrôler ces aliments, trouver quelque chose qui va pas nuire à notre santé parce que notre santé est primordiale. Trouver une bonne alimentation, ne serait-ce qu'une fois par jour, peut nous permettre de nous focaliser sur des objectifs de la vie.
3: Un propos recueilli par François Mazé, un mot de musique. Et Fally Ipupa entre un peu plus dans la légende. Le Congolais est devenu hier le premier artiste africain francophone à remplir un stade de France avec plus de 80 000 personnes. Il deviendra surtout le premier à le faire deux soirs de suite puisqu'un dernier concert est prévu ce soir. Et puis déjà, bientôt l'heure de dire au revoir pour le FEMUA 2026. La 18e édition des musiques urbaines d'Anoumabo se conclut aujourd'hui après une semaine qui aura une nouvelle fois été entre concerts gratuits et débats cette année autour de l'avenir de l'intelligence artificielle ici en Afrique, mais c'est bien sûr la musique et le show qui étaient au cœur de la dernière soirée de l'événement. La star du rap, Didi B, et la reine du micro, Roselyne Nayo, étaient sur la grande scène ce samedi soir. Guillaume Thibault était également présent.
12: Lorsque la Côte d'Ivoire décide de mettre l'ambiance au pays, la nuit se termine forcément au lever du soleil. Comme lors d'un prêche, la reine du micro, Roselyne Nayo, la diva native de Mans, a galvanisé la foule du FEMUA.
13: Ma musique parle de tout. Pour respecter la femme, ma musique aussi parle de l'amour, ma musique parle aussi de la justice. En tout cas, ma musique parle de tout, de tout, de tout, de tout. Il faut croire en ses rêves parce que moi j'ai cru en mes rêves et je suis là aujourd'hui.
12: Autre enfant du pays venu prester sur la grande scène du FEMUA. Didi B, Bassa Zéré, Wedi Willem à l'état civil, né dans une famille d'artistes, star du rap ivoire, à la carrière bien établie, qui appelle la jeunesse à dépasser ses frustrations, à ne rien lâcher.
14: Faut pas abandonner, faut pas compter trop sur les gens, faut pas avoir toujours forcément la main tendue, faut avoir des ambitions, faut compter sur toi-même, ta propre base. Tout dépend de toi et pas des autres. Faut pas accuser les autres de ton échec, jamais de la vie. Moi, c'est mon premier message.
12: Guillaume Thibault, Abidjan, RFI.
3: Et la 18e édition du FEMUA, ça se termine donc aujourd'hui.
2: Comme votre journal, Pierre Boudias. Bonne journée. <rire> 7h42 en temps universel, on passe au sport. Avec vous, Babacar Diarra, en basket NBA d'abord. Joël Embiid sera au rendez-vous des demi-finales de la Conférence Est.
15: Le pivot camerounais a métamorphosé son équipe de Philadelphie lors de la série renversante face aux Boston Celtics. Après son retour d'opération de l'appendicite, Embiid a contribué aux trois dernières victoires qui ont achevé les joueurs du Massachusetts. De la dernière, 109-100 cette nuit lors du septième et dernier match avec 34 points. Il a terminé hier meilleur marqueur sur le parquet de la franchise la plus titrée de l'histoire de la NBA, mais il ne voulait pas tirer la couverture à lui.
16: You can't win alone.
17: On ne peut pas gagner seul. Il faut une équipe pour aller chercher une victoire et que chacun effectue sa part du boulot. En ce moment, nous jouons tellement en symbiose offensivement, défensivement. Tout le monde comprend ce qu'il a à faire. C'est beau à voir. C'est ce que j'ai toujours désiré. Jouer avec une mentalité de vainqueur, partager le ballon, voir tout le monde concerné défensivement. C'est la recette pour gagner.
15: Au prochain tour, les Sixers de Joel Embiid défieront dès lundi les New York Knicks pour une place en finale de Conférence Est.
2: Sur les parquets africains cette fois-ci, la S-Ville de Dakar jouera sa qualification pour les playoffs de la Basketball Africa League cet après-midi.
15: Le club sénégalais est actuellement quatrième de la Conférence Sahara qui se dispute à Rabat. Après son succès 83-75 hier face aux Kings d'Abidjan, désormais éliminé, Dakar doit absolument remporter une troisième victoire aujourd'hui à 14h temps universel contre les Mactown Flyers du Nigeria pour composter le ticket en vue de la phase finale de Kigali prévue fin mai.
2: En cyclisme, le Letton Christians Belovocic s'est imposé sur le Tour du Bénin.
15: À 24 ans, le coureur de la team Bikehead devance le Mauricien Alexandre Maillère. Cette 21e édition a été marquée par des innovations comme l'organisation du Grand Prix international des Amazones en clôture de la course élite homme. Cette épreuve féminine fait aussi partie du calendrier élite de l'Union cycliste internationale. Le président de la fédération béninoise Romuald Azoumé tire un bilan global positif.
16: Au niveau sécuritaire, ça s'est super bien passé. Il n'y a pas eu de graves chutes. L'organisation cette année, malgré les difficultés que nous avons eues, je tiens à féliciter l'équipe de la fédération, les commissions, parce qu'on n'est que 10 à manager tout ça, et que c'est un visage très formidable. Au niveau sportif, quand vous voyez qu'il y a une coalition d'équipes allemandes, en plus les Belges et les Algériens devant, il serait difficile de choper une étape. Le niveau était très très élevé et donc il y a beaucoup beaucoup d'espoir.
15: Romuald Azoumé au micro de Théophile Haza.
2: Et puis en volleyball masculin, les Égyptiens d'Al Ahly ont remporté le championnat d'Afrique des clubs hier à Kigali.
15: Une victoire sèche 3-7-0 pour les Keirotes devant un public hostile acquis à la faveur de leurs adversaires, les Rwandais de Police VC. Pour le coach du finaliste perdant Freddy Moustoni, cette médaille d'argent est déjà une grande victoire pour le volleyball rwandais. Il est au micro de Lucie Mouillot.
18: C'est une très belle place pour le club qui n'a que 3 ans. C'est tout nouveau pour nous. On essaye simplement de faire évoluer l'équipe, de viser le haut niveau. Les joueurs semblent prêts, on va garder ce niveau. Pour nous, atteindre la finale était déjà une victoire. Maintenant, une chose à la fois, nous parviendrons à la plus haute marche la prochaine fois. Aujourd'hui, il y a 2 équipes rwandaises à la 2e et 3e place du classement. Cela prouve que nous avons une bonne Ligue nationale, toujours en plein développement. Et lors de la prochaine saison, nous serons encore plus.
15: Autre preuve de ces progrès, le Rwanda Energy Group, une 2e équipe engagée dans cette compétition, complète le podium de ce championnat d'Afrique des clubs de volley avec la 3e place.
2: Babacar Diarra pour les sports. Elle a déjà presque 11 ans maintenant, elle s'appelle Naïma, c'est une poupée noire, créée en Côte d'Ivoire par Sarah Koulibaly, une façon de proposer aux enfants africains des jouets qui leur ressemblent aussi. L'Afrique en marche, c'est avec Frédéric Gara.
19: Bonjour, je suis Sarah Koulibaly, entrepreneur ivoirienne et directrice générale de Naïma Dolls, maman de 2 enfants.
20: Et maman de Naïma aussi.
19: Oui, maman de Naïma, c'est ma fille aînée, donc je suis la maman de Naïma au carré.
4: Dans ses bureaux de la Palmeraie à Abidjan, Sarah Koulibaly, la bâbord de la marque Naïma Dolls, a fait d'un défi ludique pour sa première fille une entreprise prospère. Une réussite qui a débuté, comme souvent, avec une bonne idée et 3 bouts de ficelle.
19: Ben, je pense que je suis la première en Côte d'Ivoire et un peu plus loin, il paraît, à avoir pensé aux petites filles africaines en se disant ben, c'est pas normal qu'on joue avec des jouets qui ne nous ressemblent pas, simplement. Et donc, on a commencé à créer des petites Naïma pour la petite Naïma à qui j'ai donné vie il y a 11 ans maintenant. Ma mère, ma grand-mère, tout le monde a mis la main à la pâte dans ce projet. On n'a pas commencé avec grands moyens, hein. C'était 500 poupées, un site internet. Et oui, fonds propres et beaucoup de courage, beaucoup de passion.
4: Naïma, une jolie poupée noire aux cheveux crépus, s'arrache dans les magasins de la Côte d'Ivoire, du Sénégal, du Gabon ou même encore en Europe et aux États-Unis. Victime de son succès, la production est passée en 11 ans de quelques centaines à 150 000 pièces par an. Mais pour répondre aux normes internationales, il a fallu abandonner le conditionnement et les robes façonnées à Abidjan pour une fabrication à l'étranger. C'est le revers d'une médaille qui a quand même permis à Naïma Dolls de passer d'une dizaine de salariés à près de 50 aujourd'hui. Et avec une idée bien précise pour Sarah Koulibaly.
19: On abandonnait le conditionnement pour aller à la quête du volume, pour ensuite récupérer la production et développer un marché véritablement en Afrique. C'est ça la stratégie qu'on a eue. Donc oui, j'assume d'avoir décidé, accepté de changer le lieu de production pour gagner en qualité, gagner en volume et pouvoir aller à la conquête de nouveaux marchés de façon beaucoup plus digne. Parce qu'une marque africaine vient des fois avec ses stéréotypes en termes de qualité. Et pour nous, la qualité, les normes, c'était très important. Il fallait qu'on puisse passer toutes les frontières en se disant, c'est pas parce que c'est une marque africaine qu'elle peut pas aller être vendue aux États-Unis, etc. Et maintenant que c'est fait, on peut maintenant espérer récupérer la production.
4: La marque a diversifié ses jeux pour développer ce que Sarah appelle la ludo-éducation dédiée, adaptée à la jeunesse ivoirienne.
19: Donc, la ludo-éducation identitaire, c'est simplement utiliser le jeu pour rétablir tout ce qui est gap en termes de connaissance de soi, de son identité, de sa culture. Et dans la main, j'ai un jeu de cartes, un puzzle, sur la Côte d'Ivoire, mais où on peut découvrir les richesses du pays, où il y a des illustrations de toutes les personnalités qui ont pu marquer la Côte d'Ivoire. Et on a fait la même chose sur les villes de la Côte d'Ivoire. On a plusieurs jeux de société qu'on a développés comme ça, où on apprend aux enfants ivoirien ou non ivoirien à découvrir la Côte d'Ivoire et l'Afrique de façon plus générale. Nous, on donne des billes, en fait, pour ouvrir des discussions intergénérationnelles, finalement interculturelles, et puis transmettre toujours un bout de la Côte d'Ivoire à tout le monde.
4: Parmi les dernières créations, le grand secret du musée, un livre illustré et coédité par l'UNESCO, Maïmouna Camara, chargée du programme culture à l'UNESCO d'Abidjan.
1: Pour la transmission de nos valeurs, il faut qu'on puisse impliquer de plus en plus les enfants et les adolescents pour expliquer dans un langage assez accessible certaines thématiques que nous portons. C'est la raison qui nous a poussé à travailler avec Sarah Koulibaly, permettre aux enfants, aux adolescents de mieux s'approprier les patrimoines culturels. Parler de Didier Aïkou pour que tous ces enfants ivoiriens puissent mieux connaître l'histoire de ce tambour-parleur.
4: Le livre consacré au tambour DJ Ayokwe a été présenté au Salon du Livre d'Abidjan. Le prochain ouvrage permettra à Daïba de faire découvrir aux enfants ivoiriens l'histoire de la ville de Grand-Bassam.

0: L'Afrique en marche avec Frédéric Gara. Ambiance glaciale à 2 semaines de l'Eurovision. En cause, la participation d'Israël au concours européen de la chanson. Sur fond de guerre au Liban, en Iran, à Gaza. Entre malaise et boycott, on va voir avec nos correspondants comment réagissent certains pays. Et première étape forcément en Autriche, puisque c'est là-bas que l'Eurovision est organisée cette année. Une 70e édition qui s'annonce donc, Isorias, assez particulière.
1: Oui, en raison du boycott de 5 pays pour protester contre la participation d'Israël au concours. La radio-télévision publique ORF, diffuseur autrichien, s'était-elle dit favorable à la participation d'Israël? Le directeur général de l'ORF, qui a depuis démissionné, avait assuré au lendemain de l'annonce par plusieurs pays de leur boycott que le spectacle n'en pâtirait pas. C'est en effet ce qu'on espère à Vienne, bien qu'une manifestation soit prévue le 16 mai, jour de la finale. On veut croire ici que l'ambiance sera à la fête. En se basant sur les chiffres des éditions précédentes, l'Office de tourisme de Vienne s'attend à 500 000 visiteurs la semaine du concours. La sécurité sera évidemment une priorité. La Stadthalle, où se déroulera le concours, sera soumise à des normes de sécurité similaires à celles des aéroports.
0: Alors, ceux qui ont décidé de boycotter l'Eurovision, précisément, ce sont les Pays-Bas, l'Irlande, la Slovénie, l'Islande. Et surtout l'Espagne, qui a pourtant participé jusqu'à présent à toutes les éditions depuis 1961, sauf que Madrid s'oppose fermement aux opérations israéliennes. Et donc cette année, la télévision publique François Musso ne retransmettra ni les demi-finales, ni la finale du concours le 16 mai prochain.
2: Les quelques 6 millions de téléspectateurs espagnols de l'Eurovision 2026 en seront pour leurs frais. Ils ne pourront assister à la phase finale du célèbre concours musical. En février, l'événement pour choisir les représentants espagnols a certes eu lieu à Benidorm, comme chaque année, mais ils ne pourront pas se rendre à l'Eurovision. Une décision éminemment politique liée à la participation d'Israël, dont l'offensive guerrière en Palestine est ici condamnée par une large majorité de l'opinion publique. Parmi les artistes, la plupart soutiennent aussi le boycott, notamment la chanteuse et représentante espagnole en 2025, Paloma Blanca. Seules exceptions, la droite et l'extrême droite, pour qui cette absence est, je cite, « une idiotie ».
0: Et ce boycott, en revanche, il n'est pas officiel en Serbie, même si on dénonce là-bas aussi la participation d'Israël à l'Eurovision. La dernière manifestation remonte d'ailleurs, Laurent Rouy, au début de la semaine à Belgrade.
3: À l'appel de quelques associations et de groupes d'étudiants, une manifestation a eu lieu devant la radio-télévision serbe, le service public qui retransmettra en direct le concours de l'Eurovision. Les manifestants ont 3 revendications. Que la télévision renonce à la diffusion de l'Eurovision, que les musiciens sélectionnés renoncent à leur participation et que les lieux publics qui organiseront des festivités pendant cette période se consacrent, je cite, à la dénonciation des massacres causés par Israël. Les manifestants ont pris pour exemple le cas de la Slovénie, où la télévision de service public a non seulement décidé de ne pas diffuser l'Eurovision, mais programmera des émissions sur la situation dans les territoires palestiniens. Les revendications de ces manifestants ont cependant peu de chances d'être entendues, la Serbie entretenant de bonnes relations avec Israël et les médias, dont la RTS, étant largement contrôlés par le pouvoir en place à Belgrade.
0: Laurent Rouy et les correspondants de RFI avec ces pays donc qui protestent contre la participation d'Israël. L'Eurovision entre soft power et arène géopolitique, ce sera justement le sujet de l'émission géopolitique ce soir sur RFI avec Chantal Leroux. Rendez-vous 19h10, heure de Paris. Pour l'instant, il est presque 10h ici à Paris et comme chaque dimanche sur RFI, vous le savez, c'est l'heure de découvrir notre pépite musicale de la semaine, alors que le FEMUA, le Festival des Musiques Urbaines d'Anoumabo, se termine aujourd'hui à Abidjan, en Côte d'Ivoire. Eh bien, Guillaume Thibault a rencontré des artistes qui ont marqué l'histoire du pays et qui forment d'ailleurs l'un des plus célèbres groupes de Zouglou. Je vous parle évidemment des Garagistes.
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5: Critiqués et sans jaillir, peu de musiques peuvent revendiquer d'être au cœur d'un séisme politique. Le Zouglou vient du terme malenke, woyo, le bruit. Un son, une vibration, née au tournant des années 90, alors que le règne du président Oufouette Boigny périclite, que la Côte d'Ivoire aspire au changement. Kwaku Kwasi Florent, dit Célio, membre fondateur des garagistes.
6: C'est ça le Zouglou. Le Zouglou, on critique et en même temps on donne des conseils aussi. Hein. On critiquait l'état de la société, voilà, les politiques qui ne faisaient pas bien leur boulot. Et puis ben ça s'est passé, le peuple l'a suivi.
5: Retour en arrière, à l'origine du groupe Les Garagistes, une bande d'amis nés dans les quartiers populaires d'Abidjan, bercés par les traditions séculaires de la Côte d'Ivoire. Féco, Kwasi Kwadio Félix Kwame à l'état civil.
7: La musique m'a attrapé à Ouassakara, nous étions tous jeunes, donc on faisait des animations, des mariages, des baptêmes et des funérailles. C'était des chants traditionnels, mais des chants qui avaient un peu de l'émotion. Cette chanson veut dire « J'ai perdu mon père, comment faire pour essayer de me remettre ?»
5: Dénoncer pour avancer, passer des messages, faire entendre la voix du peuple, voilà l'ADN du Zouglou. Ce style si puissant et si dansant raconte la société, comme dans cette chanson des garagistes « Enfant chéri ».
6: C'est une mère qui pleure son fils qui est dans la rue, qui s'adonne à la drogue, qui fait des bêtises, qui agresse, et sa maman qui pleure. Donc nous on lui dit, enfant chéri, reviens à la maison, écoute les pleurs de ta mère. Ça c'est le premier album des garagistes.
5: Le Zouglou a donc marqué l'histoire de la Côte d'Ivoire. Et malgré les années qui passent, les fondateurs de ce style, les Magic System, les garagistes et tant d'autres, font toujours bouger les lignes, interpellent dans leurs chansons les acteurs politiques, comme la population, en quête d'un monde plus juste.
6: Même sans comprendre, souvent il y a des gens qui peuvent vous faire sentir des frissons, des émotions. La raison pour laquelle on dit la musique, elle est universelle.

0: Et merci à Christophe Pernet qui était à la réalisation. RFI Matin demain, ce sera avec Andréane Mellard. Moi, je vous souhaite une très belle journée à l'écoute de la Radio du Monde.
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0: Il est 8h10 en temps universel. Et le journal international, c'est avec vous Gaëtan Plenet.
5: Bonjour à tous. Dimanche 3 mai, c'est la journée mondiale de la liberté de la presse. Une liberté de plus en plus menacée, notamment sur le continent américain, avec un climat hostile pour les journalistes. On en parle dès le début de cette édition. On fait le point aussi sur la situation au Proche et au Moyen-Orient, avec de nouveaux ordres d'évacuation émis par Israël dans le sud du Liban, tandis que l'Iran se dit disposé à la diplomatie ou à la guerre. Une guerre qui est venue mettre le dernier clou dans le cercueil de la compagnie aérienne américaine Spirit Airlines. Elle annonce l'arrêt progressif de ses activités. Et puis on va parler du début hier de la visite du président taïwanais en Eswatini, seul pays africain à reconnaître sa souveraineté face à la Chine. La Chine qui visiblement a tout fait pour empêcher ce déplacement. Une garantie essentielle à l'exercice de la démocratie qui vise à garantir aux journalistes la possibilité d'enquêter et d'informer librement, ainsi que de partager des opinions et des critiques à l'égard des sujets traités. Voilà la définition pour Amnesty International de la liberté de la presse dont on célèbre aujourd'hui la journée mondiale. Une définition, mais pas une réalité, loin de là. Dans son rapport publié ces derniers jours, Reporters sans frontières faisait même état de son pire constat depuis 25 ans, avec plus de la moitié des pays du monde où la situation est jugée difficile, voire très grave. C'est le cas pour une grande partie de l'Amérique latine, tandis qu'aux États-Unis, l'état de la liberté de la presse est qualifié de problématique, avec des reculs enregistrés depuis le retour au pouvoir de Donald Trump. Et Carlos Lauria est le directeur exécutif de l'Association de la presse interaméricaine.
6: Le continent américain traverse une phase critique pour le journalisme qui est attaqué sur de multiples fronts. Il y a la pression du pouvoir politique, la montée des autocrates, les structures criminelles, le harcèlement judiciaire. Mais il y a aussi un espace public saturé de mensonges et de désinformation. Cela crée un climat hostile aux journalistes qui sont fréquemment diffamés et discrédités en raison de leur travail. La situation est d'autant plus préoccupante que la violence persiste à l'égard des journalistes. Au-delà des meurtres et des violences physiques, il y a des mécanismes bien plus insidieux qui sont à l'œuvre. Stigmatisation, harcèlement judiciaire et pression économique qui menacent la viabilité même des médias indépendants. Tout cela engendre un écosystème particulièrement hostile, au sein duquel exercer le métier de journaliste implique désormais des risques extraordinaires.
5: Des propos recueillis par Yelena Tomic. De nouveaux ordres d'évacuation émis ce matin par l'armée israélienne dans le sud du...
6: Il y a des mécanismes bien plus insidieux qui sont à l'œuvre. Stigmatisation, harcèlement judiciaire et pression économique qui menacent la viabilité même des médias indépendants. Tout cela engendre un écosystème particulièrement hostile, au sein duquel exercer le métier de journaliste implique désormais des risques extraordinaires.
5: Des propos recueillis par Yelena Tomic. De nouveaux ordres d'évacuation émis ce matin par l'armée israélienne dans le sud du Liban, mais cette fois ça concerne des localités situées au-delà

0: dit de son côté l'Iran qui prévient être disposé aux deux options, celle de la diplomatie ou celle de la guerre. Une guerre, on l'a dit, on l'a redit, qui perturbe fortement les cours du pétrole à cause du blocage du détroit d'Ormuz. Les prix augmentent et il n'y a pas que dans les stations-service qu'on en subit les effets. C'est le cas aussi dans les aéroports avec la hausse des tarifs du kérosène. Et Spirit Airlines ne peut tout simplement plus faire face. La compagnie aérienne américaine, à bas coût, annonce entamer l'arrêt progressif de ses activités. Les vols sont annulés. Alors c'est vrai, les difficultés datent de plusieurs mois déjà, mais la guerre au Moyen-Orient a accéléré les choses, Anne Verdaguer.
1: Facilement reconnaissable avec ses appareils jaunes vifs, Spirit Airlines avait réussi à se tailler la part du lion dans le secteur très concurrentiel du vol low cost aux États-Unis, transportant jusqu'à 28 millions de passagers l'an passé. Mais depuis plusieurs mois, la situation financière de la compagnie, qui emploie un peu plus de 11 000 personnes aux États-Unis, ne cessait de se dégrader au point d'être placée en procédure de sauvegarde en août dernier. Spirit avait obtenu un accord de principe avec ses créanciers et espérait une sortie de la faillite à l'été 2026, mais l'envolée des prix du kérosène qui ont presque doublé depuis le début du conflit en Iran a été le coup de grâce malgré des discussions entamées avec l'exécutif américain. Il aurait fallu des centaines de millions de dollars supplémentaires de liquidités pour sauver la compagnie, a expliqué son PDG. L'administration Trump qui a refusé dans la foulée un plan de sauvetage de 2,5 milliards de dollars réclamé par l'association américaine des compagnies aériennes à bas prix qui s'estime particulièrement touchée par la flambée des prix du carburant.
0: Anne Verdaguer du service économie de RFI. Deux militants de la flottille pour Gaza viennent d'arriver au tribunal en Israël. C'est ce que nous apprend l'AFP qui tient l'information d'une ONG locale. Parmi tous les militants arrêtés jeudi par l'État hébreu alors qu'ils tentaient d'apporter de l'aide humanitaire dans l'enclave, ils sont les deux seuls à avoir été envoyés en Israël pour y être interrogés. Un Brésilien, Thiago Avila, l'un des principaux organisateurs de cette flottille, soupçonné d'activités illégales. Et puis un Espagnol, Saïf Abou Keshek, qui serait, selon le ministère israélien des Affaires étrangères, l'un des dirigeants de la Conférence palestinienne pour les Palestiniens de l'étranger, une association caritative qui est accusée d'être affiliée au Hamas. Saïf Abou Keshek réside depuis 20 ans à Barcelone, où un rassemblement avait lieu hier afin de réclamer sa libération. C'est un reportage d'Élise Gazangel.
2: Face au siège de la Commission européenne en plein cœur de Barcelone ce samedi, la femme de Saïf Abou Keshek, Issa Sali, s'est exprimée face à la presse. Visiblement émue, elle dénonce les mauvais traitements reçus par son mari d'origine palestinienne, de nationalité espagnole et suédoise.
3: Ils ont séquestré la flottille et mon mari dans les eaux internationales face à la Grèce. Et ça me fait penser, où commence alors ce blocus de Gaza? Il commence ici, en Europe, et donc c'est pour ça qu'on est ici, face au siège de l'UE.
2: Dans la foule, les slogans sont aussi dirigés à l'Espagne, malgré le communiqué du ministre des Affaires étrangères, José Manuel Álvarez, qui dénonce une détention illégale. Cecilia Jefael, retraitée.
4: Pedro Sánchez Álvarez, ils disent des choses, c'est très bien de le dire, hein, mais parce que personne ne dit rien. Mais c'est pas suffisant de le dire. Il y a des lois qui ne s'accomplissent pas.
2: Les porte-parole du mouvement estiment que cette détention vise à faire peur et à démobiliser la population, mais ils affirment qu'ils continueront et de justifier. La solidarité internationale n'est pas un délit. Élise Gazangel, Barcelone, RFI.
0: Les corps de deux migrantes retrouvés en France ce matin, leur embarcation s'est échouée sur une plage dans le Pas-de-Calais alors qu'elle tentait la traversée de la Manche pour rejoindre le Royaume-Uni. Plus de 80 personnes étaient à bord de ce petit bateau. On apprend que 13 sont en urgence relative et 3 autres sont considérés comme étant en urgence absolue. RFI, il est 16h08 à Taipei. C'est le dernier pays d'Afrique qui reconnaît encore la souveraineté de Taïwan, le royaume d'Eswatini, où le président taïwanais a entamé hier une visite officielle avec un petit peu de retard. Lai Ching-de était censé venir il y a 2 semaines, mais ça avait été reporté. La faute à la Chine, nous dit Taipei. Pékin aurait fait pression sur plusieurs pays comme Maurice ou Madagascar pour qu'ils refusent à l'avion présidentiel l'accès à leur espace aérien. Valentin Hugues.
5: Pour Pékin, toute cette opération est vaine, peu importe les ententes avec l'extérieur. Taïwan fera toujours partie de la Chine, répond le ministère des Affaires étrangères, qui exhorte le Royaume d'Afrique australe à revoir sa position. Sur le continent, l'Eswatini est le dernier allié de Taïwan, seul pays d'Afrique à reconnaître la souveraineté de l'île, une position surtout politique, motivée par la volonté du roi. Ce soutien est donc renforcé par cette visite.

0: dit détail, la signature d'un communiqué conjoint visant à renforcer la collaboration et les relations commerciales entre les deux pays. Sur son compte Facebook, Lei Ching-te évoque un déplacement sans crainte, mais admet tout de même que cette visite a nécessité une préparation diplomatique secrète. Une fois sur place, il publie une photo de lui en descendant de l'avion, le bras levé et le sourire aux lèvres comme un pied de nez aux autorités chinoises. Les Swatini ne semblent pas non plus craindre Pékin, alors que la Chine a récemment étendu son tarif douanier zéro à l'ensemble des pays du continent, à l'exception du royaume enclavé, en raison de ses liens avec Taipei. Valentin Huc, Johannesburg, RFI.
1: Un petit mot de football en France, puisqu'on suit la 32e journée du championnat de Ligue 1. Le Havre se déplace sur la pelouse de Lille. Cette 32e journée, elle a commencé hier, et le leader parisien a concédé le nul de partout face à Lorient. Mais pas d'inquiétude particulière pour le club de la capitale, puisque son principal poursuivant, Lens, a aussi fait match nul face à Nice, un partout cette fois. Le PSG a toujours 6 points d'avance en tête du classement. 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Il est 10h10 à Paris, 8h10 en temps universel.
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5: Dans la galaxie France-Afrique, il y a bien sûr les pères, officiels ou officieux. L'inénarrable Jacques Focard, son nom est devenu emblématique de ce vaste réseau crapuleux. Circuit, rappelons-le, de crimes, de sang, de domination coloniale, qui n'était pas une balade exotique. Le conseiller du général de Gaulle, préposé aux missions occultes, est un nom. Mais il y en a beaucoup d'autres. Un, par exemple, bien plus discret, qui a gravi tous les échelons du pouvoir pour arriver à l'Élysée. François Mitterrand, baptisé avec ironie le dernier empereur ou alors l'Africain. Voici entre autres deux donneurs d'ordre dont les visages sont connus, les méfaits désormais consignés par les livres d'histoire. Mais à qui donnait-il les ordres? Qui sont les exécutants des basses besognes? Qui sont les suivantes? Installer un président, assassiner un autre, former une armée clandestine, conforter les intérêts français? Le chapelet des missions est long comme le bras, et pour les accomplir donc, des mercenaires. Pour la France-Afrique, ils sont nombreux, ces affreux, comme on les appelle, crapules, armes à la main, recruteurs de leurs congénères, sans foi ni loi, animés par l'appât du gain et un curieux sens patriotique. Pourtant, ils sont chaleureusement bénis par les autorités et le pouvoir. Mercenaires, on les appelle, corsaires, hommes de l'ombre. Voici pour les noms et celui vers qui se braquent tous les regards et toutes les pensées. C'est bien sûr Robert Denard, Gilbert Bourgeot, Bob Denard, pour faire court. Dans le CV de cet homme, un condensé d'histoire de la France-Afrique et des derniers hoquets coloniaux. Bob Denard et les affreux sont aujourd'hui dans votre mémoire du continent. Voyage dans les passifs tachés de sang et portrait d'un homme et d'un demi-siècle de barbouzerie en Afrique avec le feu vert orange de Paris. La mémoire du continent se souvient, je vous raconte, et les archives, elles, vous édifient. Bonjour à toutes et à tous, je suis très heureux de vous retrouver, amis de la radio du monde, l'Afrique par elle-même et dans les courants du monde.
6: Le général Lacaze, Jacques Focard, plusieurs anciens ambassadeurs de France en Afrique sont venus témoigner pour vous au procès il y a un mois à peu près. Est-ce que vous considérez que c'est une réhabilitation parce que vous passez finalement de l'image d'affreux à celle de patriote?
7: Chère madame, c'est toujours payant d'être honnête dans la vie. J'ai fait mon devoir. J'ai été chargé de missions particulières qui avaient trait des fois... J'ai plutôt travaillé en freelance et vous savez dans votre métier ce que c'est qu'un freelance. Ça prend tous les risques, ça prend tous les coups et ça a très peu de médailles.
6: Et qui vous payait alors à ce moment-là?
7: Personne ne m'a payé au service. J'ai jamais reçu un centime du service. C'était des budgets qui venaient de l'extérieur, qui venaient des pays pour lesquels je travaillais. J'ai pris chaque fois la température auprès des services. C'est arrivé d'avoir des feux rouges. C'était toujours un feu orange qui ne dérangeait pas et c'était un échange de bons procédés. On me permettait d'opérer dans des conditions telles que au au Katanga en premier, au Yémen après, aussi avec le concours des services étrangers, quoi.
5: C'est une voix de vieil homme presque affable. Il semble serein, offensif et combatif, presque sûr de son fait. Robert Denard ne trahit pas une émotion, un remords, un regret. Il assume. Il parle patrie, anticommunisme, devoir, honneur militaire, amour de la France, sens du secret et code de la bravoure. À l'écouter, on pourrait s'y méprendre. L'homme fascine depuis de nombreuses années. Steven Spielberg aurait acheté les droits pour en faire un film de sa vie. Les anciens en parlent avec un mélange propre à la fascination, admiration et dégoût. Il a laissé un site, promis des mémoires, nourri des fantasmes, vivant comme mort, c'est une légende. Derrière le romantisme qui entoure Bob Denard, une tentation de l'oubli. Pourtant, ce qui apparaît comme cinématographique cache mal l'aboutissement d'un trajet colonial avec des destins de pays déviés, des consciences nationales humiliées et détruites et le poison lent des conséquences. Robert Denard qui a usé de divers noms. Gilbert Bourgeot, qui un temps d'ailleurs a paru être son vrai nom, longtemps considéré comme l'un des plus célèbres mercenaires de la France-Afrique. Robert Denard est né dans le Médoc à Bordeaux, un pays de vin tannique et de caractère bien trempé. Enfant, il est fasciné par un père, mais il est étourdi et déjà joueur et alerte. Peu touché par la grâce ou la fortune, il devient un apprenti mécano dans la marine. C'est sa première école. La France dans laquelle il grandit est un empire colonial au fait de sa puissance. Elle est présente dans tout le globe terrestre, soumet des millions de personnes et dans l'Hexagone, le récit de la colonisation et de ses héros est un socle de la toute-puissance d'une nation qui revendique sa place de phare dans le monde. L'imaginaire est marqué par cette empreinte de la Sainte Patrie. Le jeune Denard part en Indochine et comme théâtre premier, il se familiarise avec les guerres coloniales. C'était en 47. Il est blessé, brûlé vif, apprend et fait des rencontres dans le creuset du combat et l'élan patriotique de l'Empire qui ne veut pas mourir. Très vite, chez lui, une vertu de tombe, d'homme de main, loyal, peu disert, endurant, obscur et efficace. Dans les tranchées, il rencontre un premier mentor, c'est une pointure, Maurice Robert, futur patron du SDEC, l'ancêtre de la DGSE. Le mentor et son apprenti se trouvent, l'idylle est naissante, il y a un ennemi commun pour souder le père et son fils spirituel.
8: J'ai commencé à suivre de très près les activités de Bob Denard et de manipuler, entre guillemets, Bob Denard par intermédiaire, jusqu'au jour où, je ne me rappelle pas l'année exacte, 61 ou 62, j'ai pris un contact direct avec Bob Denard et lui ai proposé de travailler pour les services français. Ce qu'il a accepté, il est devenu, si vous voulez, un agent, mon agent.
5: Et il y a bien autre chose qui place l'affaire dans une dimension bien plus enracinée. Le ciment qui tient de fondation entre les deux hommes. C'est leur aversion du communisme. Un sentiment de devoir défendre la patrie contre cet ogre qui avance et qui pactise avec les colonies désireuses de se libérer.
7: Le monde a été divisé en blocs, en particulier le bloc de l'Est et le bloc de l'Ouest. Les pays occidentaux, les pays de l'Est, c'est toujours...
6: Vous luttiez contre le marxisme et le communisme.
7: Contre le communisme, quoi. C'était la base, quoi. J'ai été en Indochine pendant 2 ans et demi, j'ai été blessé en Indochine, j'ai été brûlé vif et rapatrié. J'ai quand même servi mon pays en tant que militaire, quoi. Ça, tout part de là, quoi.
5: Le communisme, voilà l'ennemi dans l'ordre du monde qui s'ouvre. L'Empire français a des ennemis à tout le monde et des rivaux. Le communisme est un vent libérateur qui porte les aspirations des pays à se déterminer. Mais l'Alliance est vue d'un mauvais œil. Il faut essayer de tuer dans l'œuf ces dynamiques. Pour Robert Denard, l'anticommunisme n'est pas une posture, c'est une conviction. Elle sera le socle idéologique de son engagement. Dans la fin de ces années 50, il faut se faire la main, littéralement, puisque ce sera la main rouge au Maroc, agent de déstabilisation incorporé habilement dans la police opaque shérifienne. Bob Denard, avec une aventure dans la marine assez peu fructueuse malgré les contacts, trouve donc refuge au nord du continent. Le mécano devient policier, le jeune Denard va s'y aguerrir. Mais c'est une période pour lui
9: peu faste, mêlé à des combines politiques. Il tarde à éclore. Il est accusé d'une tentative de meurtre sur Pierre Mendès France. Il passe par la casse prison 14 mois avant d'être acquitté. La guerre, la prison, un service de police au Maroc. Le puzzle prend forme sur un caractère et une identité qui se dessine. À l'orée de ses années 60, il a 30 ans, un début d'entre-genre. Un milieu militaire et patriote acquis au général de Gaulle, l'Empire français connaît ses premiers fracas, l'indépendance arrive et celle du Congo offre un théâtre inespéré à Robert Denard. Il découvre dans le journal L'Aurore les aventures des mercenaires au cœur de l'Afrique. Le Congo belge accède à l'indépendance à l'été 60 et dès juillet, Maurice Tshombe pilote la sécession d'une province riche au carrefour des intentions impériales et capitalistes, le Katanga et ses richesses donc. Des anciens d'Algérie, Roger Trinquier et bien d'autres obtiennent la validation de Paris pour soutenir ce jeune État, former son armée, préserver les intérêts occidentaux. Denard a un berceau à lui, le Congo, presque un acte de naissance de la France-Afrique et de son affreux le plus célèbre. Il embarque pour l'aventure.
10: Robert Denard s'envole de Brazzaville à destination d'Elisabethville, capitale du Katanga, où il débarque en janvier 1961.
11: Je viens là chercher presque du travail. Je rencontre des gens, quelques Français, un docteur. Je rencontre des gens qui vont jouer un petit rôle par-ci, un petit rôle par-là, qui vont faire que je vais aboutir à un engagement dans la gendarmerie katangaise. Par un concours de circonstances heureux, le major qui m'engage ne sait pas ce que c'est que l'officier marinier de deuxième classe. Et je me retrouve avec des épaulettes de lieutenant, comme ça, parachuté du ciel.
10: Le jeune lieutenant Denard est alors affecté au groupe mobile C, basé à Kongolo, petite ville tout au nord du pays. Un des volontaires européens va l'appeler Bob, diminutif qu'il va garder jusqu'à aujourd'hui. Dès les premiers jours, Bob Denard prend en main ses voltigeurs katangais, car l'adversaire est partout.
9: La sécession du Katanga est emblématique des enjeux alors de l'époque. L'affaire ira même loin, très loin, puisque la France mènera une guerre contre l'ONU pour défendre la sécession de ce projet d'État, porté à bout de bras par des anciens d'Algérie, colonies d'anciens militaires, de mercenaires aux ordres de soldats plus aguerris. Matériel militaire à la pointe, avions dernier cri livrés à Elisabethville. C'est un théâtre qui présente l'importance de la séquence et les moyens que Paris délègue à ses relais peu commodes et qu'elle légitime de très loin. Robert Denard vit sa première ivresse, même si dans l'architecture, il n'a pas encore acquis les galons dont Roger Trinquier par exemple. Tout se mêle alors, représentation dépréciative sur les tribus, racisme décomplexé, sentiment d'impunité et dans le texte, tout le lexique et la grammaire de la domination coloniale qui ne s'embarrasse d'aucune élégance.
10: Près d'un million d'hommes de l'ethnie des Baluba que Bob et ses hommes sont chargés de pacifier.
11: Le moment était tellement particulier, tout le monde était à poil, j'allais pas rester habillé quoi.
12: Tout le monde à poil, tout le monde boit de l'alcool de palme, on prend la machette et on fonce sur les Baluba en face.
11: Eh ben voilà, à un moment donné, vous êtes là en plus, vous comprenez rien, ben il faut créer un effet psychologique qui fait que ça doit tout arrêter.
13: Ouais, Cyrano, Cyrano de Circus Vert, je vous reçois, qu'est-ce que vous m'en savez?
9: Si la guerre, c'est la politique, par d'autres moyens, plus barbares, comme dit l'adage, Robert Denard sait au moins qu'il n'a plus de surmoi, de scrupules. Il a une vocation et il va s'y employer. Les affaires de la France au Katanga tournent court. La sécession est un échec, l'aventure est de courte durée. La mort de Patrice Lumumba pendant la période fait jaillir d'autres vocations contraires. Malgré les promesses et les mirages, la première entreprise de la France-Afrique, plus ou moins officielle, se solde par ce départ en catimini. Il faut donc rebondir, partir sans doute avec le credo propre à Jacques Foccart, partir pour mieux revenir. Pour notre homme, cela s'appelle faire le dos rond, attendre une opportunité ou alors la créer. Pour l'heure, le destin du mercenaire se jouera ailleurs. Entre 63 et 64, c'est le Yémen. C'est un homme au chômage technique à l'affût de Bourbier et le Yémen lui en offre un grand reporter du Figaro. Jean-François Chauvel lui parle de ce pays où le monarque émir El Badr est sur la sellette. La terre de repli s'avérera une terre de chagrin. Il perd un ami cher, l'aventure tourne court, mais c'est une nouvelle ligne sur son CV. Le désert, la guerre asymétrique, l'administration d'hommes, le maniement des armes. L'homme a acquis une expertise au forceps. Le Katanga est rentré dans le giron, donc Congo, sous la férule d'un homme admiré mais aussi détesté, Mobutu. Mais les sécessionnistes n'ont pas dit leur dernier mot. En 1967, les services secrets français voient en Mobutu un allié des Américains. Il faut donc ressusciter l'ambition de dérégler la machine congolaise. On fait appel au chômeur en quête de rebond. Il est amaigri, ascète, retourne dans le maquis où il sera grièvement blessé au Bukavu. Cap sur la Rhodésie, où il se fait alors soigner.
14: Depuis ce matin, l'Afrique compte un nouvel État, c'est la République de Biafra. La République de Biafra, c'est le nom, le nouveau nom d'une province du Nigeria, le Nigeria oriental, qui vient de faire sécession.
15: Oui, on s'y attendait d'ailleurs depuis quelques jours. La tension s'était considérablement aggravée entre le Nigeria oriental et la Fédération du Nigeria. La rupture ne s'est donc pas fait attendre. Cette sécession s'est d'ailleurs apparemment faite sans incident, puisque la nouvelle a été marquée par des réjouissances populaires dans ce nouvel État.
9: Les chaos géopolitiques vont s'enchaîner. La convalescence du mercenaire ne va donc pas durer très longtemps. En 67, la guerre du Biafra est déclenchée. Comme presque toujours, les puissances étrangères y interviennent. La France particulièrement, qui soutient, comme au Katanga, la sécession menée par le colonel Ojukwu. Mais le Biafra est un carnage, une tragédie qui crève l'écran et mobilise les secours. La France fournit armes et dons humanitaires qui débarquent par les mêmes avions ou bateaux. Le chalutier Mikabouvert, rempli de matériel militaire, escorté par la Royale sous supervision directe de Jacques Foccart himself, vient approvisionner les hibos du Biafra. Curieusement, Bob Denard gagne en respectabilité. Il a l'oreille des officiels, fréquente désormais les palais, rencontre armée d'humanitaires, de médecins français dont Bernard Kouchner, de qui il héritera du surnom de mercenaire de l'humanitaire. Si cela rime, ce n'est pas flatteur. Pour l'intéressé, pourtant, le Biafra est sa médaille d'honneur, celle qu'il s'auto-attribue dans sa carrière de mercenaire.
6: Quelle est l'action dont vous êtes le plus fier?
7: Il y en a plusieurs. Il y a le Biafra, entre parenthèses, parce que je crois que là, ce n'était pas uniquement de faire la guerre. C'est là le droit des gérances humanitaires.
6: Vous êtes le premier à l'avoir pratiqué, quoi.
7: Peut-être. Mais moi, j'aimerais mieux appeler ça un devoir d'assistance humanitaire. J'aimerais mieux entendre ça qu'entendre parler de droit, parce que quand on parle de droit, le droit, ça donne tous les pouvoirs, alors qu'on se réclame de la démocratie de l'autre côté, c'est quand même un paradoxe.
9: Si le propos est enjôleur, pro domo, le mercenaire qui au crépuscule de sa vie s'auto-attribue des mérites, une chose est sûre. Dans le paysage de cette nébuleuse politique, militaire, affairiste et diplomatique, Robert Denard n'est plus un inconnu. Bob Denard devient Monsieur Robert. La familiarité du Bob cède la place à la respectabilité du Monsieur. Il fréquente des grands où Fouette Boigny le reçoit, Omar Bongo fait de même, Hassan II aussi, et formule avec lui une tentative même de s'en prendre au guide de la révolution libyenne, un jeune impétueux et tonitruant, Kadhafi. Il est identifié à Paris, comme dans les jeunes républiques, comme un homme fiable, expert en coups tordus, et beaucoup vont passer commande auprès de lui.
16: 16 janvier 1977, à l'aube, un DC-7 non immatriculé atterrit sur l'aéroport de Cotonou. Dans l'avion, Bob Denard à la tête de 80 hommes en armes. L'objectif de l'opération est simple, il s'agit de remplacer le président Mathieu Kérékou par Gratien Pognon, ambassadeur du Bénin au Benelux. Le commando prend rapidement le contrôle de l'aéroport, il se dirige vers la ville, mais il est stoppé in extremis par un adversaire imprévu, un régiment nord-coréen appartenant à l'armée béninoise. Les combats font 8 morts et 43 blessés. Les mercenaires se replient sur l'aéroport et quittent le pays en abandonnant derrière eux beaucoup d'armes et de documents. Sans compter les questions que l'on se pose toujours sur les commanditaires de cette tentative de coup d'État, Bob Denard a bénéficié sans doute de nombreuses complicités au plus haut niveau et dans plusieurs pays. Rappelons simplement que ces hommes se sont entraînés au Maroc et qu'ils ont transité par le Gabon à l'aller comme au retour de l'escapade béninoise.
9: Et voilà une autre affaire. Dans le continent, base arrière d'une lutte féroce entre le bloc soviétique et le bloc occidental, la guerre froide s'exporte. Dans un petit pays à l'histoire riche, dans le golfe de Guinée, un homme, Mathieu Kérékou, porte la révolution dahoméenne. Un classique pour l'époque, un coup d'État et l'établissement d'un sanctuaire marxiste-léniniste au sommet de l'État. Pour la France, c'est un affront. Dans le début de ces années 70, 10 ans après les indépendances, la déstabilisation ne peut plus se faire au grand jour. Elle doit donc être souterraine, prendre des tenues de camouflage, être habile. C'est ainsi qu'entre encore en jeu le mercenaire Bob Denard. Sur le CV, il y a déjà le Maroc, à Casablanca, dans la police chérifienne, le Katanga, le Biafra, des velléités au Kurdistan, le Katanga épisode 2. Et voici désormais l'une de ses entreprises les plus risquées et les plus spectaculaires, un coup d'État contre un communiste, son ennemi indépassable.
17: 14 ans et demi, c'est le laps de temps qu'il aura fallu attendre pour obtenir un verdict dans l'affaire du coup d'État manqué de janvier 1977 au Bénin. Opération menée par 90 personnes, recrutées par le mercenaire bien connu Bob Denard. Ce dernier est réfugié en Afrique du Sud depuis son dernier coup d'éclat, l'assassinat du chef de l'État comorien Ahmed Abdallah, a été condamné par défaut à 5 ans de prison pour association de malfaiteurs.
9: Comme toute ivresse, elle peut donner des réveils brutaux. Le siècle avance, les indignations se font plus manifestes et le Bénin donnera le premier procès de Denard. Le Congo avec Mobutu, les Comores, Robert Denard jouera sur plusieurs tableaux avec des morceaux d'anthologie. Je vous raconte cela dans la deuxième partie de l'émission. C'est le temps de s'informer, une plage d'informations sur la radio du monde. On se retrouve dans la deuxième partie pour continuer à dérouler le CV du mercenaire le plus célèbre, mais aussi ne pas oublier le destin des Africains qui en ont souffert.
1: À Bamako, 9h30 à Kinshasa.
3: Arthur Ponchelet.
1: Bonjour à tous, merci d'écouter RFI. À la une, des Maliens de France rassemblés à Paris en soutien aux autorités. C'était hier, place de la République, une semaine après les attaques conjointes des djihadistes du JNIM et des rebelles du FLA. Reportage dès le début de ce journal. Le Sénégal n'a pas besoin de Messi, mais d'une masse critique de citoyens. Les mots hier soir de Bassirou Diomaye Faye à la télévision. Le président sénégalais est notamment revenu sur ses divergences avec le PASTEF. L'actualité, c'est aussi le mouvement des générations capables qui tenait sa fête des libertés en Côte d'Ivoire. Et puis l'aigle qui déploie ses ailes sur la scène d'un stade de France en surchauffe. Fally Ipupa applaudi hier soir par 80 000 spectateurs. RFI y était. Récit de cette soirée dans 10 minutes. 6 personnes interpellées hier au Mali. Au moins 20 autres sont toujours recherchées dans le cadre de l'enquête lancée par le procureur près le tribunal militaire de Bamako après les attaques du week-end dernier. Sur le terrain, la journée est restée calme. Hier, pas de quoi rassurer en revanche la compagnie Egypt Air qui annule ses vols au départ du Mali et notamment à destination de l'Arabie Saoudite pour le Hajj. Quelques 4000 personnes sont concernées. L'incertitude domine toujours donc. La diaspora malienne, elle, se mobilise. Le Haut Conseil des Maliens de France, organe officiel rattaché aux autorités de transition, organisait un rassemblement hier à Paris en soutien aux autorités. Reportage David Bachet.
18: Vive le Mali ! Vive l'armée malienne ! Vive l'armée malienne, les FAMA !
19: Brandissant des drapeaux du Mali et de l'Alliance des États du Sahel sur la place de la République, ils sont plusieurs dizaines à avoir répondu à l'appel du Haut Conseil des Maliens de France. Son secrétaire général, Karim Magali Cissé.
18: C'est un message de solidarité envers le peuple malien et de condamnation de tous les actes de traîtrise, de barbarie contre la République du Mali, le président de la République. On lui fait absolument confiance pour sortir le pays de l'ornière et pour booster aussi les terroristes hors de nos frontières.
19: Le nom du général Sadio Camara, tué le 25 avril, est dans toutes les bouches. Yamedou Doucouré, 24 années en France, et son voisin, qui préfère ne pas dire son nom, sont de fervents soutiens du régime de transition.
20: On n'a pas d'autre moyen que de manifester notre colère ici en France contre les barbaries qui se passent au Mali. Moi, je ne dis pas djihadiste, moi, je disais que c'est des mercenaires soutenus par d'autres pays, France, Mauritanie, en Algérie, comme vous voulez.
21: Le groupe des armées des bandits, là, pour moi, il n'y a pas de négociation avec eux. Il faut qu'ils disparaissent.
19: Sanounou Diakité, étudiant, n'est quant à lui pas opposé à des négociations avec les groupes armés et il n'est pas un inconditionnel des militaires au pouvoir. Mais dans le contexte actuel, il veut faire bloc.
22: On présente tout notre soutien à cette armée, à tout le peuple malien, aux autorités de transition également, parce que c'est la seule alternative qu'on voit pour le moment. On n'a pas d'autre choix.
19: Dans les prochains jours, d'autres rassemblements de soutien à l'armée, aux victimes et à l'intégrité du Mali doivent être organisés par des opposants du régime de transition.
0: Le Mali et Maître Mounta Gatal, avocat et homme politique, enlevé selon ses proches dans la nuit à son domicile de Bamako. Des hommes cagoulés sont entrés dans sa maison selon un témoin de la scène. Un proche de Mounta Gatal qui tentait de prendre la scène en photo a été brutalisé et son téléphone emporté. La famille a porté plainte pour enlèvement. Bassirou Diomaye Faye face à la presse. Le président sénégalais a donné une longue interview hier soir à la télévision. Un peu plus de 2 heures pour faire le point sur la situation économique, mais aussi sur ses divergences avec le PASTEF au pouvoir et son premier ministre Ousmane Sonko. Correspondance à Dakar, Pauline Le Truquier.
2: Le chef de l'État a prévenu à son tour des temps difficiles attendent les Sénégalais. En plus de sa dette qui a déjà entraîné de lourdes mesures d'austérité, le pays se prépare à des chocs à venir. En cause, l'envolée des cours du pétrole lié à la guerre au Moyen-Orient.
4: Nous avons basé notre croissance sur un prix du baril fixé à 64,5 dollars. Aujourd'hui, il est à 119 dollars. On a lutté jusque-là, mais si cette tendance continue, nous risquons d'être obligés d'appliquer la vérité des prix.
2: Interrogé sur ses relations avec le Premier ministre, Bassirou Diomaye Faye a expliqué que la confiance demeurait, tout en assumant des points de divergence. Il a notamment émis des réserves sur la réforme du code électoral, un texte que l'opposition estime dédié à l'éligibilité d'Ousmane Sonko en 2029. Le président a par ailleurs évoqué la gestion de son parti d'origine et sans citer directement son chef, Ousmane Sonko, a pointé une personnification de son projet.
4: Des gens ont perdu leur travail, d'autres ont perdu leur bien pour ce projet. Cela n'a pas été fait pour les beaux yeux d'un homme, mais pour la quintessence du projet. Le Sénégal n'a pas besoin de Messie, mais d'une masse critique de citoyens. Nous avons toujours voulu distinguer le projet du leader qu'il incarne à un moment T.
2: Sur la candidature de l'ancien président Macky Sall au poste de secrétaire général de l'ONU, Bassirou Diomaye Faye a expliqué que l'État sénégalais ne la soutenait pas, car il n'avait été ni prévenu ni associé à cette initiative. Pauline Troquier, Dakar, RFI.
0: Elle a tenu un discours hier en Côte d'Ivoire. Simone Eyvé, l'ancienne première dame et candidate malheureuse à la dernière présidentielle, s'est exprimée devant ses militants. Le MGC, le mouvement des générations capables qu'elle dirige, a tenu la 4e édition de la Fête des Libertés, événement annuel qui célèbre l'avènement du multipartisme. Reportage Abdoulaziz Diallo.
23: À travers un panel, le MGC porte un regard critique sur l'évolution de la démocratie en Côte d'Ivoire 36 ans après l'instauration du multipartisme. Pour le parti, si les institutions démocratiques existent, leur fonctionnement reste encore perfectible, notamment en matière d'alternance politique et de respect des contre-pouvoirs. Pour cette formation d'opposition, la démocratie ivoirienne demeure un chantier inachevé. Dominique Traoré, premier vice-président du MGC, fait partie des panélistes.
24: Tous les éléments caractéristiques de cette démocratie-là ne sont pas encore consolidés. Notre État n'est pas encore fort, malgré la multitude des institutions qui existent. Il faut faire en sorte que ce soit une démocratie qui soit au service des peuples.
23: Pour l'ancienne première dame, une démocratie authentique doit reposer sur un triptyque. Liberté, justice et souveraineté du peuple. Face à ses militants, Simone Eyvé décline sa vision d'une démocratie plus incarnée.
25: La Côte d'Ivoire mérite une démocratie qui ne soit pas seulement une compétition pour le pouvoir, mais un projet pour le peuple. Une démocratie qui ne se mesure pas au nombre de partis politiques enregistrés, mais à la qualité de vie des citoyens ordinaires.
23: La rencontre s'est achevée par 12 recommandations, dont la révision du code électoral, une meilleure protection des droits de l'opposition ou encore la création d'un observatoire indépendant du processus électoral. Abdelaziz Diallo, Abidjan, RFI.
0: Abidjan où Didi B et Roselyne Layo étaient hier soir sur la scène du FEMUA, soirée d'anthologie pour la 18e édition du Festival des Musiques Urbaines d'Anoumabo qu'on vous raconte sur RFI.fr. À 5000 km de là, une autre star, une méga star même, se produisait à guichet fermé. Fally Ipupa a donné le premier de ses 2 concerts XXL au Stade de France. 80 000 spectateurs dont beaucoup de Congolais et quelques surprises. Reportage Léa Boutin-Rivière.
26: 2h30 de concert, des effets pyrotechniques à gogo et des hits à n'en plus finir, de Mayday à Juste une danse. Voilà la recette d'un premier Stade de France réussi. Les cordes vocales de 80 000 personnes ont vibré à l'unisson ce samedi soir. Il faut dire que Fally Ipupa n'a rien laissé au hasard. Chorégraphie élaborée, changement de costume à répétition, jeu de lumière, le chanteur a aussi multiplié les invitations. Une dizaine d'artistes se sont succédés sur scène à ses côtés, comme Youssou N'Dour, Wizkid ou encore Théodora. Alors forcément, à la sortie du stade, le verdict est sans appel.
5: Fally est meilleur que Michael Jackson. Fally est meilleur que James Brown. Fally est meilleur que tout le monde. Et moi, je dis pas ça parce que je suis congolais, mais je dis ça parce que je suis un savoureur de la bonne musique.
26: Faites du bruit pour moi, c'est ce que le chanteur a demandé à son public tout au long du concert. Message reçu 5 sur 5. À la sortie du spectacle, les fans sont encore ensorcelés, prêts à remettre ça dès ce dimanche soir avec, Fally Ipupa l'a promis, de nouvelles surprises à la clé.
0: Reportage Léa Boutin-Rivière. Un mot de sport à vos agendas, puisqu'on connaît les dates de la prochaine Coupe d'Afrique des Nations. Ce sera du 19 juin au 17 juillet 2027, annonce hier de la Confédération africaine de foot. On ne connaît pas encore le pays qui accueillera le match d'ouverture ni celui de la finale. Le Kenya, la Tanzanie et l'Ouganda se partagent l'organisation de la compétition qui fait son retour en Afrique de l'Est pour la première fois depuis 1976. Un mot également de basket NBA et Joel Embiid qui sera au rendez-vous des demi-finales de la conférence Est. Il a contribué le pivot camerounais à la victoire de son équipe de Philadelphie hier face aux Boston Celtics. Victoire 109 à 100. Voilà pour l'essentiel de l'actualité. À 8h40, temps universel tout de suite, c'est Elgas qui vous accompagne pour la suite d'Afrique, mémoire d'un continent. Belle journée à l'écoute des régions.

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1: La mémoire du continent se souvient, je vous raconte, et les archives, elles, vous édifient sur le parcours de Robert Denard, Bob Denard, Gilbert Bourgeot, le plus célèbre des hommes de main de la France-Afrique. Apprenti mécano à 16 ans, mercenaire à 30 ans, anticommuniste convaincu, patriote revendiqué, qui va assassiner des présidents, installer des régimes, déstabiliser des voisins, le tout avec des feux oranges de Paris, à travers son histoire, celle des nations africaines, de leur aventure politique. Ces trois décennies de turbulence que je vous raconte dans cette deuxième partie. Suivre la chronologie des aventures de Bob Denard n'est pas chose aisée. L'homme semble se démultiplier dans ses années 70, qui serait presque son âge d'or. On pourrait même penser que c'est la période la plus faste pour lui. Il soutient Jonas Savimbi en Angola contre Agostinho Neto, appelé le Biafra. En termes de contexte, le désenchantement post-colonial fragilise les jeunes États au Bénin comme aux Comores, où la tardive indépendance arrive. Robert Denard prend part à l'histoire, le Bénin important, en pilotant cette attaque spectaculaire contre le régime du président marxiste Kérékou. Il entre dans le grand fracas et laisse des pièces à conviction dont la justice se saisira.
2: Je ne me suis jamais considéré comme un mercenaire, mais enfin je l'ai accepté devant la force des choses qui sont les médias. Et moi je me suis plutôt considéré comme un corsaire de la République. J'ai toujours servi mon pays indirectement. Mon avocat, maître Daniel Soulet-Larivière, est venu me rendre visite par deux fois. Nous avons abordé le sujet la première fois, il m'a dit qu'il allait rentrer, qu'il allait examiner le dossier. Et la deuxième fois qu'il est venu me voir, je lui ai dit ma détermination de rentrer parce que je ne pouvais plus rester en Afrique du Sud comme ça, comme un paria, et que je voulais m'expliquer devant la justice de mon pays parce que j'estimais que je n'avais pas les fautes qu'on me reprochait, et bien sûr, je voulais m'en expliquer devant la justice de mon pays.
1: C'est donc le temps de la justice et un bond dans l'histoire. Paris, 1993. Bob Denard sort de son exil sud-africain pour répondre à la justice de son pays. Dans les années 80, François Mitterrand est arrivé à l'Élysée. Et si l'inconscient colonial ne disparaît pas tout à fait, on est plus regardant sur ceux qui servent la France. Dans l'affaire béninoise, le jugement sera corsé. Il est condamné à 5 ans de prison avec sursis, lui et ses acolytes. Robert Denard n'opère en effet pas seul, il a des fidèles, comme lui, militaires avec des surnoms, Dominique Malacrino, commandant Marquez, ou alors Siam. Ce qui apparaît alors pendant ce procès, c'est un homme démuni, près de 70 ans, qui est généreux et bavard en entretien. Il devient presque un phénomène. On ne compte pas le nombre d'articles, presque élogieux, rarement charges, comme si toutes ses aventures était une grande promenade exotique sans conséquence. Les archives et les coupures de presse le montrent, tondeuse à la main, en train de toiletter son jardin dans un petit pavillon de banlieue, mocassin, pull, un journaliste béninois s'insurgera justement contre ce traitement. Il travaille pour le Nouvel Afrique Asie. Il s'appelle Francis Laloupo et attaque la clémence de la justice face à cet homme. Robert Denard l'attaquera en retour en justice sans suite. Si le Bénin est la première affaire jugée, elle ne sera pas la seule. La grande affaire de Robert Denard, c'est un pays en particulier, les Comores. C'est dans ce dossier qui reste central et qui suscite la colère, entre autres, du journaliste Francis Laloupo. Bob Denard sera surnommé le vice-roi des Comores. Rien que ça, une importance presque de président dans un pays où son œuvre a changé la donne, dérégulé le pouvoir jusqu'à un assassinat fracassant de président. C'est une affaire tentaculaire, implication d'hommes politiques, justice, avocats célèbres comme Jacques Vergès, intervention d'un homme politique de premier plan français, Rocard. Cette affaire est emblématique de la dimension france-africaine de ce coup d'État ou de ces coups d'État aux Comores, avec les populations comoriennes au centre de l'équation et un pays tout entier pendu aux besognes d'un mercenaire.
3: Mmh. Moroni, capitale des Comores, une ancienne colonie française dans l'océan Indien, l'un des pays les plus pauvres au monde. Situé entre Madagascar et la côte africaine, cet archipel de quatre îles, Grande Comore, Anjouan, Moéli et Mayotte, barre le canal du Mozambique, un lieu stratégique pour le trafic maritime. Un archipel marqué par la figure d'un homme à la réputation sulfureuse, Bob Denard, un mercenaire français. Au milieu des années 70, il va s'imposer comme la figure incontournable du pays et le marquer de son empreinte.
1: Tout commence donc à la fin de ces années 70. L'archipel a accédé à l'indépendance. En 75, un coup d'État survient. Il est l'œuvre d'Ali Souali, avec l'aide de Bob Denard et la bénédiction de la France. La séquence se veut révolution, laïque et socialiste, et promet un destin radieux, égalitaire dans cet archipel très pauvre. Ce qui frappe alors, c'est le rôle central de Denard et l'attitude de la France qui soutient un homme.
4: Ils ont donné des garanties aux soldats, il y a eu une amnistie, le Premier ministre qui est président par intérim a donné des garanties en prononçant cette amnistie pour tout le monde. J'espère que tout se passera bien et que tout recommencera dans le bon sens. Parce que pour le moment, on ne peut pas dire que tout se passe dans le bon sens. Mais enfin, espérons que le bon sens l'emportera.
5: Qu'est-ce que vous reprochez à la France? Est-ce que vous estimez quelque part qu'elle vous a lâché?
4: Elle ne m'a pas lâché. C'est bien pour ça qu'elle ne m'a pas lâché. Et je pense qu'elle va me tenir encore quelque temps. Mais je ne reproche rien à la France. La France agit selon ses intérêts, je suppose.
1: Et voici donc Bob Denard qui parle de la France et de son rôle. Mais c'est par la même mécanique, 3 ans plus tard, face à cette révolution qui s'entête et ne se soumet pas au désir de Paris, la France quitte le pays et arrête les financements. Robert Denard et ses hommes flairent alors un nouveau coup avec l'opposition. Mettre fin au pouvoir d'Ali Souali, qui sera lui exécuté justement par ses remplaçants. Son départ suscite la liesse dans le pays, c'était un tyran. Bob Denard intervient donc 3 ans plus tard, en 78, pour peser encore dans la destinée du pays. Comme pour punir un rebelle insoumis aux ordres de Paris, l'ambassade de France est alors un théâtre aussi de la séquence qui se joue. L'artisan du putsch est toujours aussi loquace pour dire son rôle sans le minimiser. Avec ses hommes, Bob Denard installe donc un nouvel homme qui a été au pouvoir, Abdallah. Il revient. Quelques-uns de ses hommes intègrent la garde présidentielle. Ils sont curieusement surnommés les anges. Fini les affreux. Les anges donc, et la période qui s'ouvre est bien singulière. Calme, presque stable. Le mercenaire fait partie du pouvoir dans les hautes sphères. Et leur maître bénéficie alors des largesses d'un rang jamais rêvé. C'est l'apogée du mercenariat de Bob Denard. La vie de ces anges va plus loin. Ils prennent les couleurs locales, se marient à des femmes locales. Certains se convertissent même à l'islam. Un drôle de cabinet opaque vient se superposer aux institutions régulières. La garde présidentielle tient une manne financière du pays, celle qui vient par exemple de l'aide internationale, l'aide aussi de l'Afrique du Sud, de l'apartheid, pays aussi soutien actif dans beaucoup d'aventures malencontreuses sur le continent. La garde présidentielle, après avoir été soutenue, commence à agacer. Elle devient un trop bien grand pouvoir qui commence justement à susciter le rejet des populations. En 89, c'est une scène digne d'un film chaotique. Au palais du président, le président Abdallah est tué par son aide de camp, son garde du corps. Bob Denard est présent pendant la scène, ses amis et ses comparses, le commandant Marquès, Dominique et Siam aussi. Ce dernier abat le tueur à son tour qui a tiré sur le président. En 89, c'est la séquence majeure et finale des crimes directs de Bob Denard. L'affaire prend de l'ampleur et tout le monde s'en mêle. Pour Paris, c'est un dossier sensible, l'acte presque final d'un engagement et d'une implication qui a souvent été délégué aux mains sales des mercenaires. Bob Denard trouve refuge en Afrique du Sud avant de rentrer en France pour son procès.
6: La France n'avait pas à intervenir aux Comores. Sont un État indépendant, libre et autonome. Il se trouve que le chef d'État légitime et élu précédent, M. Abdallah, a été assassiné. Il se trouve que ce petit archipel que nous connaissons bien, puisqu'il a pris son indépendance récemment, avec qui nous étions liés d'amitié, était mise en coupe réglée par un certain nombre de mercenaires européens, dont un Français, ce qui n'honore personne. Mais ce n'est pas une raison pour intervenir, nous en sommes bien gardés. Il a fallu faire ouvrir par les voies internationales, par le canal de la République sud-africaine, influente auprès de ces hommes, hélas, des négociations dont le point d'application a été de transférer la responsabilité centrale du maintien de l'ordre aux Comores, et nous avons accepté de nous prêter à cette observation de substitution parce qu'il y a aux Comores un certain nombre de citoyens français de la sécurité desquels nous étions responsables, c'est tout. Nous avons prêté la main à un processus de retour à une situation plus normale sur le plan de la démocratie.
1: Michel Rocard veut redonner un peu plus d'ordre parce que la vie de ces mercenaires commence à déborder justement de son lit. 10 ans après les faits se tient le procès. Bob Denard a 70 ans, Dominique Malacrino, alias commandant Marquet, est aussi inculpé. Ils sont poursuivis pour ces faits graves d'assassinat et au bout du procès, le verdict tombe.
7: Acquittement hier à la cour d'assises de Paris du célèbre mercenaire français Bob Denard et de son ex-lieutenant Dominique Malacrino. Les deux hommes étaient jugés pour l'assassinat du président comorien Ahmed Abdallah en 1989. Cette décision de justice a soulevé la colère et l'indignation des Comoriens présents au tribunal. Chantal Laureau a promené son micro dans la salle des pas perdus du palais de justice.
8: Elle a répondu aux services, la France, c'est bien normal. Nous, on n'est pas surpris, hein. Parce que qu'est-ce qu'il a dit, l'avocat? Il a dit que Denard emprisonné, c'est la France qui a emprisonné. Denard condamné, c'est la France qui a condamné.
9: C'est injustice. Et on attend d'aller faire des coups d'État encore aux Comores.
1: L'indignation est monstre, elle gagne dans les couloirs du tribunal. Pour Denard, ce n'est que justice dans ses propres mots. Comme Ragaillard dit dans ce procès, attaqué, médiatisé, ces zones d'ombre pourtant très troublantes, l'homme maintient sa version et la fait transiter par le canal de la presse alors qu'il la diffuse auprès des populations.
10: De Denard tel que qu'il l'a fait ce matin dans le Figaro avec vous, Kamel Zeder.
11: Oui, cette nuit-là, peu avant minuit, raconte Bob Denard, j'allais me coucher. Lorsque le téléphone sonne, l'officier de permanence m'informe que des tirs sont signalés autour de la présidence. Il fonce sur place et là, en compagnie de ses deux adjoints, le fameux commandant Marquès et le capitaine Siam, arrivés avant lui, il trouve le président Abdallah dans le hall, en pyjama, s'attiré de partout, dit-il. Aucun des gardes du corps personnel du président n'était là. Nous nous concertons avec le président et décidons de désarmer les forces armées comoriennes. Après quelques minutes de calme et de discussion paisible dans le bureau présidentiel, les tirs reprennent violemment sous les fenêtres. Vous connaissez les soldats africains, explique Bob Denard. Pour eux, tirer, c'est se rassurer. C'est alors, ajoute-t-il, que le président se met à paniquer. Je m'accroupis à ses pieds et lui prends les mains pour le calmer. Tout à coup, la porte s'ouvre. Jafar surgit. Je reverrai toute ma putain de vie. Les yeux fous, exorbités de Jafar. Il fait le geste d'épaulé. Je me jette à terre. Le président attrape la rafale en pleine poitrine. Siam réagit et abat Jafar qui s'effondre.
1: C'est un récit alors digne d'une légende hallucinée. C'est alors le bal après des indignations, des parties prenantes. Et une indignation en particulier, celle de maître Jacques Vergès, avocat anticolonial célèbre et ici avocat des intérêts de la famille du président assassiné.
10: Nous évoquions hier ces déclarations du chef de la diplomatie sud-africaine, Pique Botta, lors d'un séjour aux Comores. Il demandait publiquement à la France de reprendre le mercenaire Bob Denard. Didier Buffin a demandé à l'avocat Jacques Vergès, qui représente les intérêts de la famille du président Ahmed Abdallah, assassiné, semble-t-il, par Bob Denard et ses amis, lui a demandé donc de commenter ces propos de Pique Botta. Écoutez.
12: Et cette déclaration de M. Pique Botta, en fait, ne fait que confirmer un document antérieur que j'ai reçu du consul d'Afrique du Sud à Moroni. Lors de mon voyage à Moroni, j'ai rencontré le consul d'Afrique du Sud et je lui ai demandé pourquoi l'Afrique du Sud recevait M. Siam, Marquès et Denard, alors que les trois étaient impliqués dans l'assassinat du président Abdallah. Puisqu'en effet, dans le bureau du président Abdallah, il y avait ce soir-là 5 personnes, 2 Comoriens désarmés, monsieur le président de la République et son garde du corps personnel Jafar, que les mercenaires avaient désarmés. Il y avait 3 mercenaires armés, dont les noms sont Denard, Marquès et Siam. Les 3 mercenaires armés sont redescendus en laissant 2 cadavres derrière eux. Manifestement, les trois personnages sont impliqués et c'est pour cela que j'ai introduit à Paris devant le juge d'instruction, enfin à Paris, une plainte pour homicide.
1: Si les Comores sont l'épicentre des crapuleries de Bob Denard, l'homme sait se réinventer. Dans ces années 90, on en oublierait presque d'autres théâtres d'intervention du mercenaire. En 1991, il repart dans un pays qu'il connaît bien, son berceau en quelque sorte, le Congo, pour travailler pour qui ? Et pour Mobutu. C'est alors un retournement qui montre le mode de fonctionnement de cet homme. Les principes politiques d'un côté, parfois le travail pour la France de l'autre, et quelquefois des aventures solitaires pour son compte. Il est alors requis pour son expertise.
10: Étonnant, le mercenaire français Bob Denard, impliqué entre autres dans une tentative de coup d'état au Bénin et dans l'assassinat du président comorien Ahmed Abdallah, s'occupe en ce moment d'entraîner une unité de l'armée zaïroise. Un journal de Kinshasa en avait fait état il y a quelques jours et Radio Kinshasa vient de le confirmer. Claude Cyril.
13: Eh oui, Bob Denard est de retour, non pas aux Comores où il est persona non grata depuis l'assassinat du président Abdallah, mais dans ce Zaïre que le mercenaire connaît bien. Il y a séjourné dans les années 60 lors de la sécession katangaise. Bob Denard est très officiellement chargé d'entraîner des éléments de la garde rapprochée du président Mobutu. La radio nationale qui donne la nouvelle ne précise pas si Bob Denard est venu seul. Elle ne précise pas non plus la nature exacte de sa mission. Il y a quelques jours, vous l'avez rappelé, le journal Umoja, citant une source militaire zaïroise, indiquait que Bob Denard avait été engagé pour former une nouvelle unité destinée à remplacer la DSP. DSP, Division Spéciale Présidentielle, tristement célèbre pour être intervenue en mai dernier sur le campus de l'université de Lubumbashi. Toujours selon ce journal, Bob Denard aurait installé ses quartiers sur la base militaire de Kitona, sur la côte atlantique. Kitona, où se trouveraient d'ailleurs des mercenaires sud-africains installés dans un centre d'hébergement appelé Joli Site. La Ligue zaïroise des droits de l'homme s'en était émue il y a quelques jours.
1: La dernière ligne sur ce CV long comme le bras s'écrira en 1995 avec le coup d'État, ou encore aux Comores, contre qui le président Johar. Il a encore une capacité donc de nuisance. Dans le pays où il a été mêlé de près ou de loin à toutes les transitions, c'est l'acte final de 30 ans de mercenariat qui lui vaudront un dernier procès. Avec l'arrivée de Jacques Chirac à l'Élysée, les réseaux de Jacques Foccart ont repris un peu de vigueur. Le président débarqué et gardé comme prisonnier de luxe par la France, Denard est donc inévitablement dans le coup, mais la communauté internationale s'indigne. Il faut donc trouver une sortie honorable de ce bourbier. Denard et ses amis sont prisonniers de la France. Aux Comores, on s'y perdrait presque, tant un homme et ses réseaux ont empoisonné la vie d'un pays, avec tantôt l'appui de Paris, tantôt son rejet. À la fin de sa vie, rentré en France, l'histoire raconte qu'il a vécu petitement, sans le sou, frappé par la maladie d'Alzheimer. Il est mort en 2007, en emportant dans la tombe quelques secrets et des histoires inachevées. Grandes oubliées de cette histoire, narrées souvent avec un côté presque romanesque, ces grandes oubliées sont les populations africaines. Leur volonté, leur désir, leur conscience, piétinée par des intérêts coalisés d'un homme, d'un pays, et dans une aventure coloniale qui marque encore des destinées des millions de populations. C'est à elle que l'on croit avant de clore ce chapitre Bob Denard. Ici s'achève Afrique, mémoire d'un continent. 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Merci à toute l'équipe. Delphine Michaud à la coordination. Taguim Fatraoré à la réalisation. Retrouvez la suite des programmes sur la Radio du Monde. Un journal, ensuite, grand reportage, le supplément du dimanche avec Jacques Alix. Et quant à nous, on se retrouve la semaine prochaine pour une nouvelle tranche d'histoire.
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16: Bonjour à toutes et à tous. Il est tout juste 11h à Paris, 9h à Bamako.
15: Olivier Sherman.
16: Ce dimanche 3 mai, la journée internationale de la liberté de la presse. 129 journalistes tués dans l'exercice de leurs fonctions en 2025 et 9 ont déjà perdu la vie cette année. Nous irons au Sahel où la liberté de la presse est sous pression croissante depuis les coups d'état militaires. Journalistes et médias font face à une répression accrue. Gaza replonge dans l'urgence humanitaire. L'ONU presse Israël d'ouvrir davantage l'accès à Gaza. Les enfants toujours menacés par la malnutrition, la réduction des livraisons aggrave une crise sanitaire déjà critique dans le territoire. Droit de douane, l'appel pressant à la désescalade. Les constructeurs automobiles allemands plaident pour une ouverture rapide de négociations entre les États-Unis et l'Union européenne. Face à la menace de droit de douane portée à 25% par Donald Trump, ils redoutent un choc brutal pour les exportations déjà très fragilisées par le contexte international. Enfin, à Séoul, dormir devient un sport de compétition. Dans la capitale sud-coréenne, 170 participants se sont affrontés en dormant. Un concours insolite mais porteur d'un message très sérieux, dormir mieux pour vivre mieux. Ce 3 mai 2026, c'est donc la journée mondiale de la liberté de la presse. Une liberté en souffrance dans certains pays africains, notamment depuis les coups d'état militaires au Burkina Faso, au Mali et au Niger. La liberté de la presse dans le Sahel central a subi un recul sans précédent. Suspension de médias nationaux ou internationaux, arrestations arbitraires, enlèvements, propagande d'état et exil forcé. Les journalistes qui refusent de se soumettre aux récits officiels sont systématiquement muselés. Pour ce confrère du Sahel, dont nous avons préservé l'anonymat, les méthodes employées pour museler la presse sont dignes du temps de l'Union soviétique. Des propos recueillis par Frédéric Gara.
17: Dans l'histoire du Sahel, on n'en a jamais connu comme ça.
18: Dans l'histoire du Sahel, on n'a jamais connu des situations comme celle-là. Et nous entrons dans une phase de zombification même des citoyens sahéliens. Nous entrons dans une phase comme à l'ère soviétique, si vous vous rappelez, où les citoyens étaient embrigadés. Donc la communication, l'information, ce n'est que de la propagande. Dans un passé récent, on l'a vu dans les pays de l'Est, mais cela s'est répercuté en Afrique de l'Ouest. Ce n'est pas pour rien que ces juntes-là ont des accointances avec des pays comme la Russie de Vladimir Poutine. Donc ils sont en train de copier le système soviétique ici en plein cœur du Sahel. C'est devenu un goulag de l'information.
17: Le goulag de l'information.
16: Un journal du Sahel, un journaliste du Sahel, donc interrogé par Frédéric Gara. Selon le comité pour la protection des journalistes, donc 129 journalistes et employés de presse ont été tués en 2025. Les deux tiers des décès sont imputés à Israël, dont 86 à Gaza. Le Soudan et l'Ukraine figurent parmi les zones les plus touchées. La guerre au Moyen-Orient, Israël ordonne de nouvelles évacuations au-delà de la zone que son armée contrôle dans le sud du Liban. L'ordre d'évacuation s'adresse aux habitants de

0: ont été présentés à un juge à Ashkelon. Il a décidé de prolonger leur détention de 2 jours. Les membres de la flottille ont été informés qu'ils seraient interrogés par les renseignements intérieurs israéliens pour soupçon d'affiliation à une organisation terroriste. Selon Tel Aviv, l'un d'eux appartiendrait à un groupe lié au Hamas palestinien. L'Espagne dénonce de nouveau l'arrestation de son ressortissant aujourd'hui et nie tout lien avec le mouvement islamiste de Gaza. En Ukraine, aucune avancée sur les pourparlers de paix et les bombardements russes s'enchaînent. La nuit dernière, de nouvelles attaques de drones ont fait 3 morts, notamment dans la région portuaire d'Odessa. Kiev frappe également des cibles en Russie. Une personne a été tuée près de Moscou. Le président ukrainien Volodymyr Zelensky a par ailleurs indiqué que 2 navires fantômes qui permettent à Moscou d'exporter son pétrole en contournant les sanctions occidentales avaient été touchés au large d'un port de la mer Noire. La lutte sénégalaise était à l'honneur à Paris hier, la 2e édition du Festival international de ce sport, mêlant performance sportive, danse et musique, s'est tenue dans la salle du dojo de Paris, devant plusieurs centaines de supporters issus pour la majorité de la diaspora. Karl Pasquet est allé à leur rencontre.
1: Une dizaine de batteurs accompagnés de leur tam-tam, des chanteuses, de nombreux drapeaux sénégalais et écharpes dans les tribunes. Au dojo de Paris, c'est l'ambiance des grands soirs. Alors que les lutteurs font leur entrée avec leurs tous, les fameuses danses traditionnelles typiques des lutteurs sénégalais, leurs supporters dansent et encouragent avec enthousiasme. Pour certains, comme Joe, 24 ans, c'est une première.
2: C'est la première fois que je vois en vrai la lutte sénégalaise et en plus aujourd'hui ça me plaît d'autant plus parce que moi je suis un ancien judoka et aujourd'hui c'est de la lutte simple, c'est de la lutte traditionnelle.
1: D'autres, comme Lamine, sont des habitués de ce sport et espèrent un combat à la hauteur de l'événement.
3: C'est un grand plaisir de venir voir des lutteurs comme Chris Bordeaux ou Cite ici à Paris pour une première et voilà, je suis là avec plaisir et j'espère qu'on va assister à un grand spectacle.
1: Et puis il y a les personnes qui viennent tout simplement pour la célébration de la culture sénégalaise. Baïla en fait partie.
4: L'élément qui rassemble la population, tout le monde s'y retrouve, on est tous contents.
1: Pour la 2e édition du Festival international de lutte sénégalaise, les organisateurs ont fait le choix de Paris et visiblement ils ne se sont pas trompés. Ibrahim Afay, organisateur de la soirée, revendique 2000 spectateurs.
5: Exporter la lutte sénégalaise ici en France, c'est très très normal. Et la lutte sénégalaise, on a vu que ça intéresse énormément la diaspora sénégalaise. Donc aujourd'hui, ils ont répondu très très présent.
1: Au Sénégal, il y aurait environ 5000 lutteurs. En France, ce sport est peu pratiqué, mais ce genre d'événement contribue à sa démocratisation.
0: Karl Pasquet, et puis nous sommes le 3 mai et c'est aujourd'hui la journée internationale de la liberté de la presse, une liberté de plus en plus menacée, comme s'en inquiète Reporters sans frontières. Dans son classement publié il y a quelques jours, l'ONG estime que la situation est difficile, voire très grave, dans plus de la moitié des pays du monde. La Fédération internationale des journalistes a recensé 128 journalistes tués l'an dernier. 9 ont déjà perdu la vie en 2026. L'affiche dénonce en particulier les conflits armé dans lequel le fait d'être identifié presse est désormais devenu une raison d'être pris pour cible. Et on poursuit avec l'atelier des médias sur RFI.
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10: Maureen Mercier est correspondante en Ukraine depuis 2022. Avant cela, elle a vécu 6 ans en Afrique du Nord, travaillant principalement en Libye. Cette journaliste suisso-canadienne déteste profondément la guerre. Mais pour décrire le plus justement possible la complexité des conflits et la dureté du quotidien de celles et ceux qui les vivent, l'immersion s'est imposée à elle. Le 3 mai est la journée mondiale de la liberté de la presse. Je vous repropose à l'écoute un entretien avec Maureen Mercier, initialement diffusé en octobre 2025. Cette journaliste venait de remporter pour la 3e fois en 4 ans le premier prix dans la catégorie radio du prix Bayeux-Calvados.

0: d'Os Normandie, des correspondants de guerre. On va écouter un extrait de son reportage qui a pour titre « Pokrovsk, deux fleurs dans les ruines ».
1: Salut. Ça, je pense que c'est l'histoire à laquelle je tiens le plus. Je suis à Pokrovsk, cette ville de l'Est. T'as le front à 8 km. La Russie, tu comprends qu'elle va écraser très vraisemblablement la ville et ensuite elle va l'envahir. C'est d'une tristesse abyssale. Je suis toujours avec Artem, mon collègue ukrainien, traducteur. Ce gars tellement sympa. On a nos casques et nos gilets pare-balles. Et là, je rencontre une femme dans la rue. Tout de suite, elle me prend dans ses bras. Je lui dis pardon, j'ai l'impression d'être un extraterrestre. J'ai toujours honte d'être équipée alors que les civils ne le sont pas. Elle travaille dans les mines alentours qui continuent de fonctionner parce qu'elles sont essentielles pour l'effort de guerre. Elle m'explique qu'elle prend souvent des anxiolytiques, comme tant de gens ici, pour réussir à dormir malgré les bombes. Il y a ces bombes en arrière-fond, mais j'arrive pas à m'empêcher de penser instinctivement comme ça qu'il y a quelque chose de terriblement heureux chez elle. On entre dans ce restaurant. Il ne sert plus que des militaires, ou à peu près. Il y a de la vieille country, tu sais. Ce sont des atmosphères complètement surréalistes. Tout de suite, avec cette femme, on se tutoie. Je lui dis, raconte parce que je le sens, t'es heureuse. Et là, elle me dit, je suis pas heureuse, je suis ultra heureuse.
0: La suite en cherchant Carnet d'Ukraine sur toutes les applications d'écoute de podcast. Salut, c'est Steven Jambou, vous écoutez l'atelier des médias de RFI. Comme convenu, on va retrouver Maureen Mercier, qui va parler de son parcours, de son travail avec les témoins, de l'avantage d'être une femme journaliste en terrain de guerre, et puis de ce qu'elle appelle l'hypervie des Ukrainiens, qui vivent plus intensément en sachant qu'ils peuvent mourir demain. Bonne écoute. Salut Maureen.
1: Salut.
0: Tu as été primée donc pour la troisième fois à Bayeux et c'est une réelle surprise, j'ai cru comprendre. Tu as même dit sur scène, je ne pensais pas que vous seriez assez punk pour récompenser ce reportage.
1: Oui, bon, non mais de toute façon, moi j'ai pas du tout conscience de ce prix. Et puis si tu me permets, je te corrige tout de suite, pour moi c'est pas un prix qui me revient, c'est un prix qui revient à ces femmes. Ces deux femmes qui témoignent depuis Pokrovsk, je considère que c'est leur prix. Et oui, je m'attendais pas une seule seconde que le jury de Bayeux puisse décider que ce reportage allait l'emporter, parce que c'est un reportage qui raconte deux femmes qui redécouvrent leur plaisir sexuel dans une ville qui se fait envahir et qui se fait écraser par la Russie. C'est à la fois inattendu, mais en fait, ça se passe dans toutes les guerres, parce que dès lors que vous vous faites broyer par la guerre, vous vivez deux fois plus, parce que tu comprends que tu peux mourir demain. Donc aujourd'hui, tu fais des choses que tu n'aurais jamais réalisées sinon. Je m'attendais pas à ce que Bayeux récompense ce reportage, parce que c'était diffusé sur les antennes de la RTBF et de la Radio-Télévision Suisse, mais c'est une écriture qui est une écriture hyper sincère, spontanée. Je dis « tu » dans le reportage, parce que j'ai envie de parler directement à l'auditeur. Donc c'est une écriture qui ressemble à une écriture podcast, si on a envie de mettre les trucs dans des cases comme ça. Pour moi, c'est juste une écriture sincère, mais c'est sûr que ça fait bouger un peu les lignes. Je m'y attendais pas du tout.
0: On reviendra sur cette écriture. Alors des prix comme celui-là, Bayeux assoit une légitimité dans la profession. Mais toi, ce qui te plaît aussi presque le plus, c'est le message qu'ils font passer, ces prix, aux chefs des rédactions qui t'emploient et aux médias en général.
1: Ah oui, non mais complètement, parce qu'il faut pas se leurrer. Enfin moi, je suis très honnête là-dessus. Toutes les rédactions se demandent s'il faut encore parler d'une guerre quand la guerre dure. Puis toutes les rédactions, tous vos chefs vous diront « on a peur de la news fatigue, on a peur de lasser les auditeurs ». Moi, je considère que les auditeurs sont les gens les plus intelligents qui soient et ils se lassent pas. S'ils se lassent, c'est parce qu'on raconte mal. Donc, ces prix-là me permettent de dire à ma hiérarchie « vous avez bien fait de me faire confiance et vous avez bien fait de me suivre ». Quand je vous proposais de raconter les choses de manière un peu plus punk, quoi. Et je les en remercie, mais ils ont des doutes très souvent. Et ben voilà, ça permet de leur dire, on va peut-être parfois dans la bonne direction. Pour aller dans la bonne direction, faut se planter aussi. Donc je me plante un nombre de fois absolument spectaculaire, mais des fois ça marche. Eh ben oui, ces prix, ça permet de dire quelque chose aux rédactions, ça permet de dire aussi aux rédactions, bah, laissez-moi travailler en Ukraine, parce que je considère que quand une guerre éclate, il faut la couvrir jusqu'au bout, et puis il faut couvrir la paix ensuite, la reconstruction de ces pays. Moi, je suis pas très actu dans l'âme, je trouve que c'est un mot absurde. Une guerre, quand elle éclate, elle peut durer 10 ans, 20 ans, ben, faut en être encore plus quand on s'appelle service public.
0: Maureen, je le rappelle, tu es correspondante en Ukraine depuis 2022. On va rembobiner un petit peu et revenir sur ton parcours, un parcours qui n'est pas linéaire. Tu es née en 1981 à Lausanne, d'une mère québécoise et d'un père suisse. Tu as d'ailleurs la double nationalité. Elle était infirmière, lui juriste. Tu as étudié d'abord les relations internationales à Genève, puis à Madrid. Le journalisme n'est pas venu tout de suite pour toi, mais tu avais une envie, celle de voyager ou d'aller voir ailleurs tout court.
1: Oui, mais c'est peut-être le fait d'être binationale, d'avoir ces deux casquettes-là. On se dit, bah, il y en a d'autres, donc il faut aller les voir. Moi, je me rappelle avoir vu des expos de photographes. Je détestais aller faire des expos, mais ma mère m'obligeait à aller voir des expos quand j'étais enfant. Et il y en a une qui m'a saisie, c'était des photos de Salgado, où il faisait des photos de...
0: Donc photographe brésilien, Sébastien Salgado.
1: Et je vois ces photos de mineurs qui travaillent dans des conditions absolument effroyables, des grappes humaines. Et là, moi, je me dis deux choses. Je me dis, ça existe. Je vais aller voir ces gens et merci. Pour moi, c'était très difficile de comprendre que c'était un photographe. Mais je comprenais qu'il y avait quelqu'un qui m'avait permis de voir ces gens, de les considérer, qui m'avait ouvert une porte. Et là, j'ai vraiment eu ce déclic de « Ok, une porte commence à s'ouvrir, eh ben, il faut que je la défonce, cette porte, et il faut que j'aille voir le monde. » Je lui dois vraiment quelque chose.
0: Maureen, poser son regard en tant que journaliste, toi, là où tu l'as appris, tout d'abord, c'est dans une télévision locale, TVRL, la télé Vaud-Fribourg maintenant. C'est là que tu as appris le métier et tu en gardes encore des souvenirs intacts.
1: Mais c'est là que j'ai appris le métier, et puis juste parce que ça fait parcours exemplaire, mais moi j'ai été nulle à l'école, j'ai eu 1 sur 10 en mathématiques, personne ne voulait m'embaucher comme journaliste. Donc TVRL m'a fait le cadeau de m'embaucher.
0: Après 2 ans de galère, j'ai cru comprendre
1: après
0: d'ailleurs.
1: Après 2 ans de galère, personne ne me voulait. J'étais stagiaire non payée dans toutes les rédactions du monde, tout juste de bonne à faire des cafés, à péniblement essayer d'écrire un article. Enfin, c'était vraiment compliqué, ouais. Oui. TVRL m'engage et en fait, ça a été un outil merveilleux parce que j'ai pu apprendre à faire de l'antenne. J'ai pu aussi apprendre à tourner des images. Et si aujourd'hui, je peux faire de la télé et faire des sujets que je peux envoyer, des PAD, c'est le mot technique.
0: Mais prêt à diffuser.
1: Prêt à diffuser. Et que je peux tourner toute seule des sujets télé, bah c'est grâce à cette formation-là.
0: C'est appris la débrouillardise.
1: C'est l'école de la débrouillardise. Tout le monde a très envie, c'est des écoles de la passion pour nos métiers, et tous les métiers qui font les médias.
0: En 2012, tu entres à la RTS, la radio-télévision suisse, qui donc a une rédaction nationale, mais aussi un service international que tu as rejoint en 2015. Mais en 2016, tu décides de tout plaquer pour aller t'installer à Tunis, pour rayonner sur bien l'Algérie, la Tunisie, et surtout la Libye, à un moment où, comme tu le disais en introduction de cette émission, l'intérêt médiatique pour cette région du monde commençait un peu à faiblir après les printemps arabes.
1: Oui, ça n'intéressait plus personne, en fait. Franchement, ouais, ça n'intéressait plus personne. Et moi, ce qui me faisait rêver dans ce métier, bah, quand je vois Salgado, c'est que Salgado, à un moment donné, il était avec ses mineurs brésiliens. Donc je me suis dit, t'as envie de ça, t'as envie de voir les gens, t'as envie de faire du reportage. Donc fais du reportage. Et le courage. C'est pas évident parce que j'avais plus de 30 ans. Normalement, à ce moment-là, on pense à son salaire, etc., etc. Et puis en même temps, je me disais non, la vie est trop courte. Et voilà, tente. Je savais pas si j'y arriverais, mais tente. Après une année en Tunisie et en Libye, je me disais, je commence seulement à découvrir les lieux.
0: Et donc tu es resté 6 ans.
1: Bah oui, oui.
0: Tu as fait ta vie là-bas.
1: Oui, puis je peux y retourner. Enfin, moi, j'ai mon cœur encore en Tunisie et en Libye. Enfin, je suis en Ukraine. J'ai des miliciens libyens avec lesquels je continue à être en contact. Les mecs me demandent comment moi je vais en Ukraine. C'est dire aussi quelque chose de ces gens. Ils se soucient de mon sort en Ukraine, alors que leur sort à eux est très compliqué. Il y a des liens qui se tissent. C'est des pays que j'ai envie de suivre très clairement après l'Ukraine. Moi, c'est un des lieux dans lesquels je pourrais me retrouver. C'est absolument l'Afrique du Nord, quoi. Bien entendu, ouais.
0: Le 4 février 2022 débute l'invasion à grande échelle de l'Ukraine, Maureen Mercier. À ce moment-là, donc, tu es en Tunisie, tu vois ce qui se passe et tu te dis, il faut que j'y aille. Et la première chose que tu fais, comme toute bonne journaliste freelance, tu appelles tes médias, tu leur dis « je veux y aller ». Et au début, ils te disent « non, il a fallu que t'insistes ».
1: Mes chefs directs me disent « oui ». C'est un peu plus haut que ça coince parce que c'est la direction qui va engager sa responsabilité aussi à envoyer des gens sur des guerres. Et puis on savait pas comment les choses allaient se dérouler. C'est vrai que c'était très très très impressionnant hein, quand même. Les troupes russes n'étaient pas du tout éloignées de la capitale. La capitale commençait à se faire encercler tout doucement. Mais à mon sens, il était absolument essentiel que le service public suisse ait quelqu'un sur place pour couvrir cette guerre. Donc il y a eu une espèce de bras de fer comme ça. J'ai convaincre ma direction et puis oui, j'ai fini par obtenir
0: gain de cause.
1: Oui.
0: Alors Maureen, merci. Après, donc tu arrives d'abord à Odessa, puis ensuite tu vas à Kiev et après 3 mois, tu fais le choix de t'installer en Ukraine en août 2022. Et j'aimerais qu'on en arrive à Carnet d'Ukraine, donc ce podcast qui d'abord d'ailleurs est un format plutôt antenne hein, pour la matinale de la radio-télévision suisse, radio. Et l'idée, je crois, t'es venue dans un café.
1: On était à 2 ans de guerre à grande échelle. Et le premier vertige, c'était de me dire, bon, il va y avoir des centaines d'envoyés spéciaux qui vont arriver. Mais qu'est-ce que je fais, moi, avec mes 2 bras et mes 2 jambes? Enfin, c'est...
0: Comment je me distingue, c'est ça?
1: Alors, pas me distinguer pour me distinguer, mais qu'est-ce que j'amène? Qu'est-ce qu'il faut faire pour être entendu? Comment améliorer ces reportages? Tout simplement, comment parler aux gens? Et puis, je travaille beaucoup pour l'émission Tout un monde, une émission d'actu internationale sur la RTS. Je leur ai dit, est-ce que vous seriez d'accord? Je pars à Kherson, parce que quand vous êtes à Kiev, vous vivez pas du tout ce que vous subissez lorsque vous êtes à Kherson. Cette ville, par exemple, dans le sud de l'Ukraine, qui est littéralement sur la ligne de front. Et j'ai voulu embarquer les auditeurs dans cette réalité-là. Donc j'ai dit à tout un monde, est-ce que ça vous tente? Je pars sur la longueur, sur une semaine, et puis chaque jour, je vous livre une pastille, une note vocale.
0: Comme une note vocale WhatsApp qu'on s'envoie entre amis.
1: Absolument, absolument. Aussi pour créer de la proximité. Pour moi, m'autoriser à dire des choses, des fois, que je n'ose pas dire dans des reportages un peu plus formels. Aussi pour amener de l'émotion, parce qu'en fait, on en a de l'émotion, énormément d'émotion quand on voit ce qu'on voit dans des pays en guerre.
0: C'était une des premières fois que tu parlais de toi à la première personne, que tu disais ce que tu ressentais à la radio, j'ai
1: oui.
0: Cru comprendre.
1: Et ce que je déteste faire a priori. Et je crois que j'étais parmi celles qui condamnaient cette forme-là. Parce que je suis la première à dire, nous autres journalistes, en fait, on n'est pas acteurs. On peut pas voler, chouraver une seule seconde de reportage pour se la ramener, en fait, hein, pour dire les choses. Moi, je déteste ce côté, t'as de l'importance. Ben non, t'as aucune importance, t'es journaliste, en fait, tu relais la parole des autres. Mais ce que j'ai voulu faire, là, c'était de dire, moi, qui suis née dans du coton, je subis quand je suis à Kherson. Et puis, quand je me farcie des nuits entières de bombardement, voilà ce que ça donne. Et là, oui, je vais parler en jeu pour dire comment je vis les choses, parce que mon jeu, en fait, c'est vous.
0: D'ailleurs, tu dis toi, la guerre, tu sais, elle peut te saisir à tout moment, et tu t'adresses à l'auditeur pour qu'il soit avec toi. Et tu enregistres avec ton micro, mais aussi avec ton téléphone en mode dictaphone. Comme une véritable note vocale, tout
1: complètement.
0: Simplement.
1: Et très souvent, en fait, je fais à Kherson, et ça a duré par la suite, parce que je fais ça depuis 1 an et demi, moi, je peux faire 6 heures, 7 heures de son par jour. Où je laisse tourner.
0: Tout le temps.
1: Parce que je veux faire de l'immersion, en fait. Je veux que la réalité vienne saisir mon micro.
0: J'aimerais qu'on parle du fait d'être une femme journaliste. Dans ton parcours, que ce soit en Libye ou en Ukraine, tu as vu que c'est parfois un avantage sur le terrain parce que cela t'offre des accès différents.
1: Franchement, c'est toujours un avantage.
0: Toujours.
1: Toujours un avantage. Parce que y a l'effet de surprise. Moi, en Libye, très franchement, j'avais pas de sexe pour les gens. Vous pouvez vous retrouver avec des miliciens, avec leur calache en bandoulière. Il y a ce respect inouï de ces gens qui ont du respect pour vous. Parce que vous avez pris la décision de débarquer comme ça, toute seule, en Libye. Et souvent, des mecs me disaient en Libye, « Qu'est-ce que tu fous là, quoi ?» C'était la première phrase. Et ensuite, ils donnaient plus d'eux, ils donnaient plus de confidence. Ils me permettaient de me rendre à des endroits ou de me permettre de filmer des choses très compliquées à filmer parce qu'ils avaient une forme d'admiration et de respect. Parce que j'ai ce côté extraterrestre, quoi, femme sur une ligne de front parfois et étrangère, ça permet plein de choses.
0: Cette immersion sur une ligne de front est parfois très compliquée et tu dis qu'à la base, tu es une peureuse. Vraiment, Maureen Mercier.
1: J'ai une aversion pour la violence, mais je hais la violence, je déteste la guerre. Pour moi, c'est le truc le plus absurde qui soit. Ça m'enrage. Et je crois que c'est pour ça que je couvre des pays en guerre. C'est parce que je ne supporte pas la violence. Mais j'aime pas l'idée de me faire diriger par ma peur. Donc s'il fallait renoncer à couvrir des pays en guerre, tout ça parce que j'aurais peur, ça me débecte en fait. C'est presque un truc à dépasser, mais aussi par conviction. Parce que je me dis que pour bâtir la paix, il fallait montrer ce que c'est que la guerre.
0: Maureen Mercier, dans l'atelier des médias de RFI. J'ai l'impression que tu l'as inventé, ce terme, le terme d'hypervie des Ukrainiens. Explique-nous ce que tu veux dire par là, l'hypervie.
1: Quand tu comprends que tu peux mourir... Tu vis, et tu vis deux fois plus. Et quand t'es dans un pays en guerre, mais quand t'es en Ukraine, à tout moment, tu peux avoir un drone qui va te tomber sur la figure et t'es plus de ce monde.
0: Maureen, ce que je comprends aussi dans ton approche, c'est la notion d'honnêteté, elle est fondamentale parce que pour toi, le grand public a cette ère de défiance des citoyens envers les médias. Le grand public a besoin d'honnêteté pour mieux comprendre cette guerre qui est en train de se poursuivre là depuis plus de 3 ans maintenant.
1: Mais c'est ce qu'on leur doit. Enfin, il y a un pacte de confiance avec les auditeurs, avec les auditrices. Moi, je comprends leurs doutes. On est dans un monde de zinzin. Enfin, c'est compliqué hein, de se situer. La réalité, on en fait des boulettes là. Nous, notre fonction, c'est d'être au service des gens. Tout le monde ne peut pas aller en Ukraine là maintenant pour voir ce qui s'y passe. Enfin, chacun a ses métiers, sa vie, c'est bien normal. Nous, notre devoir sur l'Ukraine, c'est de leur montrer cette réalité qui est complexe. C'est aussi de montrer que l'Ukraine, c'est un pays, oui, corrompu. Et c'est pas moi qui le dis, c'est les Ukrainiens qui le disent bien avant moi. C'est de montrer les zones grises, c'est de montrer que le pays, oui, a des divisions. C'est pas un monolithe et de loin pas. Oui, il y a de la collaboration. Oui, il y a des gens qui sont pro-russes et qui ont des raisons de l'être, qui sont tout à fait audibles dès lors qu'on va dans le Donbass, qu'on se rend dans le sud de l'Ukraine. Il faut pouvoir dire ces réalités. C'est un pacte de confiance qu'on a avec les auditeurs, les auditrices. On leur doit cela. Et ça, j'y tiens fermement. Moi, je suis citoyenne aussi. Hein. Enfin, j'écoute la radio, je lis la presse, je regarde la télévision. Je veux pas qu'on m'embobine. Mais pour dire à la réalité, il faut faire du terrain, il faut se rendre sur place. Il faut travailler avec des gens qui sont sur place. Donc ça, c'est aussi de l'argent, c'est du temps. Et puis finalement, c'est les citoyens qui paient pour qu'on puisse les informer. On le leur doit doublement. C'est quelque chose qui devient très fébrile là maintenant. Hein. C'est vertigineux, mais il faut pouvoir se rendre sur le terrain. Il faut... qu'on puisse convaincre nos rédactions quand les moyens sont limités que il faut malgré tout pouvoir continuer à faire ce travail-là. Moi, ça me fait un peu peur, hein, des fois, quand on parle de l'Ukraine sur des plateaux télé avec des experts qui, souvent, n'y mettent les pieds que 5 jours par année. Ça paraît très old school, hein, mais non, enfin, la réalité, ça se fait sur le terrain jusqu'à preuve du contraire. Donc, il faut pouvoir avoir des reporters sur place. Il faut pouvoir faire travailler ces réseaux de correspondance. Il faut qu'on se batte, nous autres journalistes, mais c'est notre devoir, même si c'est pas évident, et on le doit aux gens, tout simplement, absolument.
0: Ce sera le mot de la fin. Bravo, et merci, Maureen Mercier.
1: Merci beaucoup. Merci infiniment.
0: J'invite les auditeurs de l'atelier des médias de RFI à écouter tes carnets d'Ukraine diffusés par la RTS, la radio-télévision suisse francophone. On peut les trouver sur toutes les plateformes d'écoute. Je rappelle donc que tu es correspondante à Kiev en Ukraine depuis 2022. Je te dis à bientôt et bon retour chez toi en Ukraine.
1: Merci infiniment. Merci beaucoup, beaucoup.
0: Cet entretien avec Maureen Mercier pour l'atelier des médias a duré près d'une heure. Vous pouvez le retrouver en version longue, en podcast, à la date du 18 octobre 2025. 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Simon Decreuse et Cécile Bonici ont réalisé cette rediffusion. Merci à eux. Notre adresse email de contact, c'est atelier@rfi.fr. Je m'appelle Steven Jambeau et je vous donne rendez-vous la semaine prochaine pour un nouveau numéro original de l'Atelier des médias. Dans quelques instants, vous retrouvez Clémence Denavy pour l'émission Le Goût du Monde. Merci d'écouter RFI.
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1: Chers vous, bonjour, ici tout est magnifique, le ciel aussi d'ailleurs. Nous passons nos journées à découvrir les goûts de ce monde, vive les vacances. Nous pensons bien à vous et vous préparerons à notre retour une bouillabaisse. La recette est au dos de cette carte.
2: Si tu veux du soleil au creux de ton assiette, fais une bouillabaisse, en voici la recette. D'un demi-verre d'huile, arrose en ton faitout, un peu d'ail écrasé, 4 gousses en tout. 3 oignons émincés et divers aromates, en hachis sans pépins, 2 pulpes de tomates. Thym, fenouil et persil, laurier, zeste d'orange, les tronçons de poisson, quartis de menthe orange, grondin, crabe ou langouste et puis rascasse et vive. Recouvre d'eau bouillante et cuise à flamme vive. Quand saupoudré de sel, de poivre et de safran, le mélange a bouilli 5 minutes durant, quand, sous l'ardente flamme, il prend déjà de l'âme, ajoute aussi longtemps loup, Saint-Pierre et Merlan. Puis, sur tranche de pain, passe le jus brûlant, tandis que sur un plat, tout le poisson se dresse. Ton chef-d'œuvre est fini, c'est une bouillabaisse.
1: Mathieu, Clémence, bon baiser, bon appétit.

0: Une carte postale comme des millions envoyées avant la venue des SMS et des smartphones, des cartes au bord crénelé pour un baiser, une pensée instantanée du lieu de vacances avec, au choix, pour la photo, recto, un château, des chutes d'eau et plus apprécié encore, bien sûr, il y avait des recettes de cuisine. Bonjour Mathieu Nicole.
1: Bonjour.
0: Merci pour cette bouillabaisse.
1: Merci.
0: Savoureuse. Vous êtes iconographe, vous êtes iconophage parce que vous aimez les images, vous êtes chercheur aussi, vous vous interrogez sur le sens de ces images justement et collectionneur notamment de livres et de cartes, des images ayant un trait à la cuisine. Au Puce de Saint-Ouen, on est dans le nord de Paris, vous avez découvert un classeur dans lequel vous avez trouvé une série particulière de cartes postales dans lesquelles figuraient des desserts, des plats, des jus, superbement illustrés. La disposition des ingrédients, le choix des décors, les nappes, les figurines, tous les paysages savamment composés. Et au dos de ces cartes, les recettes en poème, en alexandrin, signé Émilie Bernard, l'aïoli est d'elle, comme la bouillabaisse d'ailleurs, mais bien encore. Les photos, elles, sont créditées d'un studio Apollo à Grasse, ville des parfumeurs dans le sud de la France. Le studio Apollo, créé par Pierre Apollo, votre père. Bonjour Catherine.
2: Bonjour Clémence.
0: Merci d'être avec nous aujourd'hui en studio.
2: Je suis ravie.
0: Et nous donc, Cathy, on va vous appeler tout au long de cette émission parce que c'est le nom qu'on vous donne en fait, votre famille vous
2: Absolument.
0: Donne. Et vos amis, et Mathieu. Merci donc d'être avec nous. Votre mère, Gabi, a repris l'activité après la mort de Pierre, son mari, seul d'abord, puis avec votre frère Michel. Ensemble, ils vont réaliser la grande majorité des 192 cartes et recettes de cuisine de cette série incroyable, donc entre 1960 et 1978, en tout 192 cartes postales et autant de poèmes que vous avez réussi à retrouver, Mathieu, après des péripéties et des mois de recherche. Racontez-nous.
1: Eh bien, bon, tout commence au Puce de Saint-Ouen, comme vous avez dit. Moi, je suis un chineur, je collectionne des images imprimées. Des images sur des supports pauvres, je cherche pas des images qui ont une grande valeur, je cherche plutôt des images au contraire qui n'en ont plus la valeur. Et je collectionne en particulier l'iconographie culinaire parce que ça m'intéresse beaucoup, la manière dont on représente la nourriture, principalement des années 60, 70, 80. Je vais pas m'étendre dessus, c'est un peu long à expliquer. Mais je suis tombé sur un classeur fait main il y a 5-6 ans, un petit lot que j'ai trouvé comme ça au Puce et qui était rempli d'une 90 cartes postales qui étaient collées, qui provenaient de plusieurs séries. C'est-à-dire qu'à l'époque, des cartes postales de cuisine, il y en avait des milliers et des millions.
0: Je me suis inspiré par votre texte d'introduction du livre.
1: Ah oui, c'est ça.
0: Parce que c'est ça. Avant, on s'envoyait des cartes postales. On partait en
1: Exactement.
0: Vacances, on s'envoyait des petits mots, des pensées.
1: Et il y avait beaucoup d'éditeurs qui produisaient des cartes postales, et notamment des séries de cartes postales de recettes. Et donc, parmi ces cartes postales, il y en avait une trentaine qui provenaient de la même série. Alors, je voyais que la face. Et de retour à mon studio, je les ai décollées. Et puis, j'ai commencé à lire une recette, deux recettes. Et puis, je me disais, il y a un truc dans ces textes.
0: C'est étonnant quand même.
1: Et je me suis rendu compte, en fait, qu'ils étaient écrits en alexandrin. Tous. Et donc, c'était assez incroyable. Et signé de cette poétesse, Émilie Bernard, avec ce crédit d'image, cliché Apollo, grâce.
0: Et là, c'est le début de l'enquête, j'ai envie de dire.
1: Et c'est le début d'une enquête, en effet, parce qu'elles étaient numérotées. Et donc, j'avais la 10, la 17, la 52, la 158. Et je me suis dit, bon, bah, cette série, quelqu'un doit l'avoir complète. Elle doit exister en entier. Donc, je commençais à me renseigner. Donc, c'était un travail de longue haleine que je faisais de côté. Et puis, j'ai trouvé des cartophiles, j'ai trouvé des collectionneurs, j'ai trouvé des blogueurs qui parlaient de cette série, qui est pas du tout méconnue, hein, qui est pas du tout rare non plus. C'est-à-dire que ce qui est compliqué d'avoir la série complète, mais ces images du studio Apollo et ces poèmes d'Émilie Bernard étaient connus des connaisseurs et des collectionneurs. Voilà, donc j'ai déterminé qu'il y avait 192 numéros dans la série et qu'elles avaient été produites entre 1964 et 1972. Je corrige un peu parce que c'est, ça s'est arrêté un petit peu avant. C'est des informations que j'ai eues après en rencontrant la famille, en rencontrant... Et voilà, et donc je me suis mis à collectionner ces images. J'ai mis 5 ans pour réunir la collection complète.
0: Et elles sont toutes rassemblées aujourd'hui dans un livre publié aux éditions de l'Épure qui s'appelle « Bon baiser, bon appétit, poème culinaire à la carte », bien sûr avec pour auteur Émilie Bernard. Mais quelle émotion ça a dû être, Catherine, quand vous êtes allée à la présentation de ce livre, tout juste sorti des presses.
2: Ah oui, j'étais très très très émue. Et je le suis encore.
0: On imagine.
2: Oui, parce que ces cartes représentent toute mon adolescence, en fait. J'avais 15 ans en 64. Le studio se trouvait à l'intérieur de l'appartement, qui était grand. Et donc, certaines cartes où on voit les vraies recettes cuites étaient dégustées après soit par nous, soit par... Il y avait toujours beaucoup de copains et d'amis à la maison.
0: Est-ce que ça suscitait dans la maison, parce que j'ai bien compris que c'était les jeudis ou bien les week-ends, ça suscitait un petit peu d'émulation, de recherche? Est-ce que vous les voyiez? Enfin, c'est comme ça que je l'imagine, moi. On doit trafiquer un petit peu, aller chercher un tissu, parce que Mathieu va nous en parler. Il devait y avoir un peu d'émulation, quand même.
2: Ah, mais c'est tout à fait ça. Et puis, maman demandait dans tout son entourage de changer un peu les objets qui se rapportaient les trois quarts du temps aux recettes. Bien sûr.
0: Parce que c'était une illustration des recettes. Mathieu, qu'est-ce qui vous a, vous, en tant que spécialiste des images, qu'est-ce qui vous a tapé dans l'œil, justement, dans la composition?
1: Bah, justement, c'est la composition et c'est le protocole de prise de vue. Ces images, il y en a beaucoup, hein. Dans le bouquin, j'en mets 167 pour diverses raisons, parce que je mets tous les poèmes différents. Il y a eu plusieurs images pour le même poème, parce que la série a été éditée tout au long, jusqu'aux années 80, donc parfois il est reproduit des images. Mais ce qui est intéressant, c'est que c'est toujours le même protocole, c'est-à-dire que il y a un premier plan à plat, où on voit le plat et où les ingrédients, ou la matière première, soit cuisinée, soit non cuisinée. À l'arrière-plan, une photo découpé qui se met à la verticale et la scène est toujours agrémentée de petites figurines ou de petits objets qui font couleur locale, sachant que cet ensemble de recettes, c'est un peu un inventaire culinaire régional, c'est-à-dire qu'il y a des recettes de toutes les régions de France. On passe du far breton au cassoulet toulousain, à la choucroute alsacienne, à la matelote d'Île-de-France, et à chaque fois le studio, donc j'imagine Gabi et Michel et leurs assistants prenaient un malin plaisir à disposer ces petits objets qui font couleur locale. Par exemple, le gras double à la lyonnaise, il y a des petites figurines
0: de guignol
1: qui sont en premier plan, qui ont été retrouvées par Hélène, la nièce de Michel et la nièce de Cathy, qui ont été retrouvées. Donc elle m'a envoyé une photo du petit guignol avec lequel elle jouait dans les années 60-70.
0: C'est ça, on se demande quels sont les objets familiers qu'on va retrouver sur ces cartes postales et dans ces différentes recettes, j'imagine. Mais est-ce que, comme ça, vous, de vous plonger dans ces cartes postales rassemblées en un livre, ça a été pour vous l'occasion aussi de retrouver des objets, de retrouver des souvenirs?
2: Tout à fait, et d'ailleurs, j'ai réalisé qu'on retrouvait des objets sur plusieurs cartes, entre autres le poivrier, ça c'est typique, mais j'ai retrouvé plein d'affaires de la maison, quoi, voilà, de quand j'étais ado.
0: On se disait que dans la cuisine, il y a notamment un pot à farine qui est très joli.
2: Oui, c'est ça.
0: Qui est sur plusieurs recettes, d'ailleurs.
2: Oui, qui est sur plusieurs recettes.
0: Ah, tu es là aussi. Et j'imagine qu'il y avait la collection même.
2: Il y avait la collection.
0: La série.
2: Et je me demande, je pense que c'est ma sœur qui l'a, mais j'en mets pas mes deux mains à couper. Non, je ne pense pas. Mais enfin, il y avait plein d'objets. Alors j'ai retrouvé un éventail chez moi, parce que ça a été une véritable enquête, en plus après, en me disant, mais dans le fond, qu'est-ce que j'ai à la maison? Donc, il y avait un éventail, je crois qu'il y a des castagnettes. Enfin voilà, pas beaucoup de choses.
0: Il y a vraiment un soin particulier apporté aussi aux différents tissus sur lesquels on va poser les ingrédients, et avec un certain nombre, d'exemplaires très différents aussi. Pas de torchons, Mathieu, par exemple.
1: Alors des torchons, les napperons, bien sûr.
0: Les napperons.
1: Il y en a beaucoup. Ce qui est très intéressant aussi dans cette série, c'est la manière de représenter les animaux.
0: Ouais, mais ça.
1: Notamment, ça c'est classique, le gibier, il y a toujours la bête. Mais ce qui est plus intéressant, c'est pour les animaux de basse-cour, notamment les poulets ou les lapins, parce que les animaux sont représentés sur les images, sur les cartes, je vois Cathy qui rigole, vivants. Ce qui est assez perturbant et surtout assez rare. Moi, j'ai rarement vu ça dans ma collection d'iconographie culinaire. C'est-à-dire que...
0: Y compris dans ces années-là, parce qu'on peut imaginer que dans les années Maïté, avant Maïté même, on pouvait encore avoir des animaux vivants sur les cartes postales.
1: Et là, il y a par exemple le lapin au pruneau. On voit un lapin qui a été manifestement appâté par une carotte, parce qu'il a une petite carotte demi-mangée devant lui et qui est entourée de tous les ingrédients avec lesquels il va être cuisiné. Alors, je ne sais pas si celui-là, vous l'avez cuisiné après. Mais il y a une autre histoire que Cathy m'a racontée quand elle est venue voir le lancement du livre. J'avais exposé une partie des cartes dans la librairie chez Delpire où j'ai exposé les cartes, et il y a notamment le Cocovin. Et quand Cathy l'a vu, a dit, celui-là, je l'ai couru après pendant 3 heures avant de faire la photo. Et on voit un coq très, très vif et prêt à nous sauter dessus, qui est pris en photo au bon moment. C'est assez impressionnant de voir une recette du coq au vin avec un vrai coq et des bouteilles de vin derrière, quoi.
2: Le coq au vin, effectivement, il a fallu, j'étais là ce jour-là. Donc, il a sauté de la planche sur laquelle il devait être pris en photo. Une première fois, maman est allée le rattraper. Une deuxième fois, rien. Une troisième fois, il a encore sauté. Et la quatrième fois, il a dû sentir que maman était énervée. Elle l'a pris bien serré et elle a dit à mon frère, bon, alors tu es prêt à shooter, hein, parce que là, je ferai pas une cinquième fois. Elle l'a mis sur la planche et voilà, ça a marché.
1: Et la pose est exceptionnelle.
0: La pose est exceptionnelle. Il est vraiment très vif, ce coq, tout à fait.

0: Pinterest, A Color Show d'Anita sur RFI, un titre mitonné aux petits oignons par l'équipe de la playlist. Vous nous rejoignez, bienvenue, vous écoutez Le Goût du Monde dans les cartes postales rassemblées dans le livre Bon Baiser, Bon Appétit, publié aux éditions de L'Épure, une collection de poèmes culinaires à la carte, des recettes en alexandrin par Émilie Bernard, avec les photos du studio Apollo, une collection savoureuse et unique qui nous ramène au temps des tables Formica et l'on prenait la plume pour se dire que l'on s'aime grâce aux cartes postales. On vous a quitté sur un coq à l'œil bien vif, mais j'aimerais qu'on revienne sur un lapin qui figure dans son plat de terrine ou de pâté de lapin, un lapin tout blanc, un lapin comme on les imagine dans les livres de magie, et qui a fait réagir beaucoup l'un des acteurs au fait de cette histoire du studio Apollo, qui est Eric Serre. Mathieu.
1: Ben oui, en effet, la carte postale numéro 118, intitulée Le pâté de lapin. La terrine de pâté de lapin montre un lapin dans une terrine. Alors, j'étais en voyage à Grasse en janvier cette année.
0: Donc, sur les traces du studio Apollo.
1: Sur les traces du studio. Et j'ai rencontré Eric Serre. Eric, qui était l'apprenti du studio, un ami de la famille, qui était jeune garçon. Il avait 12 ans, 13 ans, quand il venait assister Gabi et Michel sur les prises de vue. Et c'est Gabi qui lui a demandé de lui prêter son lapin Pimpin. Et il voulait pas, parce qu'il s'est dit, ils vont le manger après. Bref, il a prêté son lapin Pimpin, mais ce qui est intéressant, c'est que moi, je suis venu à Grasse avec toute la série des cartes, et je lui ai montré les cartes, et quand il a revu cette carte, Eric a été très touché de voir, en me disant, c'est Pimpin, c'est mon lapin.
0: Ouais. Voilà. Et émouvant.
1: Et une fois de plus, c'est un lapin vivant qu'on voit entouré de tous les ingrédients avec lesquels on va potentiellement le cuisiner pour faire une terrine.
0: Ouais. Donc vous verrez que tout au fil de ces cartes postales, il y a beaucoup d'animaux, donc des vivants, des mis en scène. Et alors, il y a une emblématique qu'on ne trouverait certainement pas aujourd'hui dans aucune carte postale ou même dans des livres, c'est la tête de veau. Est-ce que vous pourriez nous la décrire, Mathieu? Et qu'est-ce qui fait sa particularité?
1: Alors, c'est une tête de veau à la vinaigrette, donc la recette assez classique, c'est plutôt une recette d'Île-de-France, qui est une tête de veau donc cuite, blanchie, qui est affublée d'une pipe, dans laquelle dans les oreilles on lui a mis du persil, dans le nez on a mis du persil, des touts de persil qui sortent, et surtout elle a une paire de lunettes. Donc ils se sont bien amusés. C'est une carte postale qui est très rigolote, on peut dire. Quand je l'ai montré à Philippe, qui est le fils de Michel, Philippe m'a dit, mais cette paire de lunettes, ce sont les lunettes de Gabi. Et cette tête de veau à la vinaigrette, bon, aujourd'hui on trouve plus ça. C'est pas possible de montrer des images comme ça aujourd'hui.
0: Non, ce serait pas possible parce qu'on voit clairement que c'est une tête de veau bien blanche.
1: Voilà, et elle a été commandée au boucher qui était au-dessus.
2: En haut de la traverse.
1: En haut de la traverse, tout à fait.
0: Il y a aussi une échappée d'escargot qui est intéressante. Alors ça, je ne sais pas. Plutôt à la maison, celle-ci. Mais je vous propose juste de lire cette recette, la cargolade. C'est un plat d'escargot que cette cargolade. Mais on le fait surtout dehors, en promenade. Quand, dans le Roussillon, l'hiver ensoleillé permet de découvrir des escargots cachés. Volontaires jeûneurs, ils se sont enfermés. Derrière un opercule, on n'a qu'à le percer. On enlève avec soin, puis on cuit sur le grill, propre, car ils le sont, les fins escargots gris. Mais on en a fait d'avance, à part un aioli. En pilant au mortier de belles gousses d'ail, en y mêlant alors, sans plaindre son travail, jaune d'œuf, poivre, sel et jus de citron, et puis, tournant toujours, sans mouvement trop prompt, verser l'huile d'olive en mince filet jusqu'à ce qu'épaississe un aioli bien fait. L'aioli ferme, blond, qui n'est jamais trop fade, se sert en Roussillon avec la cargolade. C'est un exercice de prononciation.
2: Ah oui, oui.
0: Ce n'est pas facile. En alexandrin. Et on a d'autres choses, d'autres recettes aussi qui évoquent des moments de famille. Une autre que vous aimez beaucoup, je crois, Mathieu, dont on a parlé tout de suite quand on s'est rencontrés, c'est la fondue savoyarde.
1: Fondue savoyarde, oui, bien sûr.
0: Alors, ce qui est amusant, et on va juste préciser que on ne sait pas aujourd'hui si l'autrice de ces poèmes, qui est sans doute la poète la plus lue en France dans ces années, puisque ces cartes postales ont été diffusées et éditées en milliers, voire en millions, donc elle était très lue puisqu'elles étaient envoyées, ces cartes postales, mais on ne sait pas s'il y avait dialogue et communication entre le studio Apollo, entre Gabi, Michel et Émilie Bernard.
2: Et ça, je ne peux pas vous répondre.
1: Ça, c'est une des inconnues de cette enquête. Moi, quand j'ai vu Studio Apollo Grasse, j'ai été faire une enquête, j'ai contacté la mairie de Grasse, en fait. les services de la mairie, j'ai demandé, j'ai dit je suis à la recherche de la famille Apollo. Ils m'ont assez rapidement répondu et j'ai rapidement eu un contact avec Hélène qui est une des nièces. L'enquête s'est poursuivie assez facilement du côté des images et du côté grassois. En revanche, Émilie Bernard, j'ai cherché des informations sur elle. J'en ai trouvé. J'ai notamment son acte de naissance, son acte de décès. Donc elle est née en 1893 à Trichâteau dans l'Oise. Elle est décédée en avril 1978 à Vichy, dans une chambre d'hôtel. Sans descendance, sans avoir jamais été mariée. Et elle commence à écrire ses cartes postales dans les années 60, donc elle a déjà 75 ans. Donc elle écrit ses cartes postales dans sa dernière décennie, entre 75 et 85 ans. Ce qu'on sait d'Émilie Bernard, c'est que dans les années 40, elle était au Maroc, qu'en 1958, elle publie à compte d'auteur un recueil de poésie sur Vichy, dans une imprimerie à Moulins, dans l'Allier donc, et c'est à peu près tout. Elle est mystérieuse, cette Émilie Bernard, et en revanche, elle est très très prolifique dans les 10 dernières années de sa vie pour écrire 167 poèmes en alexandrin de recettes. Moi, une de mes premières questions, c'est est-ce que Gabi et Émilie se sont rencontrées, se sont parlé? J'ai pas la réponse. Certaines personnes pensent que c'est l'imprimeur qui était à Marseille, qui a mis en contact avec l'éditeur, les éditions Lina, qui est à Paris, qui n'existe plus. Et alors, qui passait commande des recettes? On ne sait pas.
0: Oui, parce que sur l'intégralité des recettes, on a pu relever, ben j'ai compté ce matin, je me suis dit, mais il y en a bien une cinquantaine qui sont du Sud-Est, en l'occurrence. Donc il faut avoir une connaissance aussi de ce patrimoine culinaire pour faire les recettes et ensuite les écrire en alexandrin. D'ailleurs, vous avez tenté une pisse saladière, Catherine, vous m'avez dit. Et avec la recette d'Émilie Bernard, c'est pas tout à fait correct.
2: Elle ne correspond pas, car dans la pisse saladière, on ne met jamais, jamais de tomates. Or, c'est le cas dans la recette.
0: Mais c'est vraiment l'impression que l'on a. On a l'impression qu'il y a comme un dialogue entre le studio, Gabi, Michel et Émilie Bernard, alors qu'en fait, il n'a probablement jamais existé.
1: C'est pas, on ne saura pas.
2: Voilà, non, moi je ne le sais pas, ma sœur ne le sait pas.
0: Jusqu'à en tout cas, peut-être qu'un descendant d'Émilie Bernard sorte du bois, parce que vous mettez dans le livre d'ailleurs, si jamais un ayant droit, on les a cherchés, ils ne se sont pas manifestés, si jamais vous savez, revenez vers nous, on sera curieux, et ne serait-ce que pour rendre hommage à une poète inconnue, ou si peu connue, alors que son homonyme, Françoise Bernard, elle a fait la une de toutes les revues de cuisine de l'époque.
2: Bien sûr.
1: Ce qui est intéressant, c'est que Françoise Bernard n'existait pas.
0: Non plus.
1: Puisque Françoise Bernard, c'est une concaténation des deux prénoms les plus donnés dans les années 60. Françoise et Bernard, ils ont créé ce nom Françoise Bernard pour promouvoir les produits d'Unilever, puis de Seb, puis
0: de
1: l'industrie
0: agroalimentaire. Et électroménager.

0: En tout cas, on part en vacances grâce à ces cartes postales. Notamment, on va faire du ski. Et on bénéficie ensuite, après une belle journée de ski avec Émilie Bernard et la famille Apollo, d'une fondue savoyarde.
1: Ce jour-là, notre hôtesse, ayant la tâche ardue d'offrir après le sport une bonne fondue, frottait d'ail l'intérieur du caquelon à queue. Il faisait fondre alors, en tournant sur le feu, 1 kilo de râpé d'emmental et gruyère, avec le vin blanc sec contenu dans 3 verres. Et puis, liant toujours de sa cuillère en bois, saupoudrer poivre, sel et muscade à la fois, sans oublier le kirsch, où s'ajoute parfois de la fécule aussi, et de pommes de terre. Et nous, après le ski, nous installant en frères, tout autour du plat chaud, trônant sur un réchaud, nos fourchettes piquant chaque bouchée de pain, que la corbeille à pain nous offrait toute prête, nous plongeons dans le plat, et c'était une fête que de manger ainsi, tous unis, camarades, se met de l'amitié la fondue savoyarde.
0: Et Mathieu Nicole est quand même un remarquable lecteur. Oui. Est-ce que ça évoque aussi des souvenirs? Parce qu'il y a des recettes qu'on imagine totalement familiales qui devaient être faites. Je pense qui sont des souvenirs de voyage peut-être. Des crêpes bretonnes. Est-ce que vous alliez en Bretagne souvent?
2: Non.
0: Est-ce qu'il y avait des...
2: Non.
0: Non.
2: Non. Non. On est allé en Corse. Ça oui.
0: Alors ça, il y a des recettes corse.
2: Oui, oui. Non, on n'a pas beaucoup bougé, mais c'est vrai que bon, maman avait fort à faire à la maison avec 3 enfants et. Et donc, elle avait une aide ménagère qui faisait la cuisine. Et moi, je me souviens de raviolis et je pense que le plat des raviolis a été mangé. Enfin, il y a beaucoup de plats que l'on a dégustés à la maison. Hein.
0: Oui, c'est ça. Ils étaient faits, mais préparés.
2: Ah oui, ils étaient faits sur place par maman, aussi par cette dame. Mais bon, elle n'était pas là tous les jours, bien sûr. Vraiment, ça, j'en ai un bon souvenir parce que... Je savais que maman cuisinait tellement bien.
0: Il n'y avait pas de gaspillage alimentaire.
2: Non.
0: Dans la confection de ses poteaux.
2: Non, jamais. Non, il fallait finir ses plats jusqu'au bout.
0: Et justement, est-ce qu'il y a des recettes que vous demandiez, que vous appréciez, qui revenaient un petit peu
2: moi,
0: souvent?
2: Moi, c'était les raviolis, je sais pas pourquoi. J'ai toujours eu Ah, c'était mon plat préféré.
0: On a une très belle recette de couscous. Puisqu'Émilie Bernard donc avait vécu au Maroc et ça commence comme ça, hein, le couscous, ce plat nord-africain, les tiens l'aimeront tous, fais-le, mets à tremper la semoule au couscous et alors là ça commence et ça termine, se croira transporté sous le soleil d'Afrique. Donc ne serait-ce que là on est bien, on voyage tout au long et on fait du sport aussi parce que on découvre au fur et à mesure des recettes qu'il y a de nombreuses. Mathieu et Catherine me regardent d'un air étrange. Et oui, il y a des recettes. C'est un sport, la pêche. Qui est assez communément rappelé, d'ailleurs, dans le livre. On peut voir, c'est amusant, parce que vous l'avez dit au tout début de cette émission, Mathieu, c'est qu'on a des cartes postales aussi. Hein, des cartes postales qui vont illustrer les décors, qui vont mettre vraiment la scène, notamment la bouillabaisse. C'est une carte postale du port de Marseille, j'ai l'impression. On a aussi des cartes postales où on est vraiment dans le travail, dans les champs, qui ramasse la lavande, parce qu'il faut se souvenir qu'à Grasse, on est dans les parfums, on est dans les fleurs, donc on a toute cette activité-là. Mais on a donc cette pêche, des recettes de truites en meunière, et aussi tout un attirail de pêcheurs, et peut-être une photo qu'on peut distinguer.
1: Une des images de fond qui illustre une des recettes de truites est une image de Michel en train de pêcher dans une rivière. Ça, c'est Philippe qui me dit, cette image, c'est papa qui pêche. Donc, c'est-à-dire le studio prenait des photos, et pareil pour certaines images de Corse. Il me dit ça, c'est certainement des images qu'on a prises quand on était nous-mêmes en vacances sur les plages de Corse.
0: Un fil, une pelote à dénouer en permanence.
2: Oui, oui. Et en fait, les 3/4 des photos qui étaient en fond de carte postale, c'était souvent des photos de Michel. Et on en retrouve plein. Il y a même la photo de la fille d'une amie de maman que j'ai retrouvée en feuilletant le livre parce que je me suis régalée en feuilletant ce livre. Ouais. Merci beaucoup, Mathieu,
0: de faire
2: d'avoir édité cette petite merveille
0: qui fait voyager dans le temps et qui fait se rappeler aussi combien c'est important d'avoir ces supports en carton qui ne valent plus grand-chose aujourd'hui, mais justement qu'on aime à regarder avec un regain particulier. Merci beaucoup à tous les deux. Peut-être que vous qui êtes fidèles au goût du monde, vous vous souvenez des cartes postales de Maxime et Margot, nos deux cuisiniers partis sur les routes d'Europe pendant une année, qu'ils nous avaient envoyées tout au fil de cette année justement, et des cartes postales sonores des petits déjeuners du monde que nous faisions écouter au tout début de cette émission. Bien sûr, elles seront glissées, les liens pour les écouter, sur la page de l'émission. Merci beaucoup, Cathy.
2: Merci à vous,
0: infiniment. Merci beaucoup, Mathieu.
1: Merci.
0: Bon baiser, bon appétit est paru aux éditions de l'Épure. Il a été présenté à Paris au Salon du Livre lors d'une soirée culinaire inédite. Mathieu Nicole, les liens pour vous suivre sont sur la page de l'émission, notamment Vintage Food Photography sur Instagram.
1: C'est ça.
0: Votre agence s'appelle Too Many Pictures, mais il n'y en a jamais assez à mon avis. Et elle est à Paris. Catherine, vous êtes une des mémoires du studio Apollo.
2: Je me rends compte avec ma sœur.
0: Et voilà, et rien qu'avec vous deux, c'est un livre qui va pouvoir continuer à exister. Peut-être recevrez-vous d'autres mots et d'autres cartes postales encore. Merci en tout cas d'avoir été notre invitée aujourd'hui.
2: Merci. C'était beaucoup. Un grand plaisir.
0: Nous glisserons sur la page de l'émission, bien sûr, une recette ou peut-être deux, on verra lesquelles. Merci beaucoup à Guillaume Minier pour la réalisation et la mise en onde de ce Goût du Monde. À vous de nous écouter en direct ou en podcast sur votre plateforme préférée et sur RFI.fr. On vous souhaite à tous une très savoureuse semaine.

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2: Bonjour à toutes et à tous, vous êtes bien sur RFI, il est 14h à Paris, 12h en temps universel et nous sommes ensemble pour une demi-heure d'information.
0: Olivier Sherman.
2: Au sommaire de ce dimanche 3 mai, Israël maintient en détention des militants pro-Gaza après leur arrestation en mer. Les deux activistes ont été interpellés lors d'une mission de la flottille pour Gaza. Une ONG de défense des droits humains dénonce une procédure contestée. L'affaire illustre les tensions persistantes autour des initiatives de solidarité avec Gaza. La guerre au Moyen-Orient, Donald Trump annonce qu'il va étudier le plan iranien, mais doute qu'il soit acceptable. Il s'agit d'un plan 14 points visant à mettre fin au conflit dans un délai de 30 jours. Troisième drame mortel en un mois lors d'une tentative de traversée clandestine de la Manche de migrants. Ces migrants voulaient rejoindre le Royaume-Uni. Deux femmes sont décédées ce matin dans une embarcation de fortune surchargée qui s'est échouée sur une plage du Pas-de-Calais. Et puis, des pieuvres géantes de 19 mètres dominaient les océans il y a bien longtemps. Ces monstres marins du passé rivalisaient avec les requins et les reptiles marins. Des chercheurs japonais et allemands ont mis au jour l'existence de ces pieuvres colossales.
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2: Dans la deuxième partie d'RFI Midi, le journal des sports avec notamment les différents championnats européens de football, du rugby avec la Coupe d'Europe, du tennis et de la Formule 1. Et puis nous reviendrons avec notre invité Dominique Pradalier, présidente de la Fédération internationale des journalistes, sur cette journée mondiale de la liberté de la presse. Nous ferons le point sur la situation des médias et journalistes au Sahel ou encore à Gaza. Nous irons en Islande sur une base de l'OTAN. L'Alliance réaffirme sa présence sur un site stratégique de l'Atlantique Nord. Un signal clair envoyé à Moscou dans une région devenue hautement disputée. Enfin, nous nous rendrons dans une cathédrale au Québec qui s'est transformée en salle de projection géante pour diffuser une rencontre de hockey sur glace. La tension ne retombe pas entre Israël et la communauté internationale. Ce matin, le tribunal d'Ashkelon a prolongé de 48 heures la garde à vue des deux leaders de la flottille pour Gaza, le Brésilien Thiago de Avila et l'Espagnol Saïf Aboukeshek, capturés jeudi dernier. Dans les eaux internationales, les deux hommes dénoncent des violences de la part des commandos israéliens, provoquant l'indignation de Madrid et de Brasilia. Michel Paul, comment s'est déroulée cette audience ?
3: Eh bien, Olivier, par la voix de leurs avocats, les militants dénoncent des conditions de détention indignes et des violences physiques subies lors de leur transfert forcé vers Israël. Selon leurs témoignages, ils auraient été passés à tabac et maintenus dans des positions de stress durant plus de 48 heures en mer. Des accusations de brutalité qui ont fait réagir jusqu'au sommet de l'État espagnol. Le ministre des Affaires étrangères dénonce une arrestation illégale et conteste fermement tout lien entre les activistes et le Hamas. Le bras de fer judiciaire et diplomatique se durcit donc malgré les demandes de libération immédiate. Le juge israélien a décidé de maintenir en détention les deux figures de proue de la flottille Global Summit. De son côté, le renseignement israélien affirme que ces interrogatoires sont nécessaires pour déterminer l'implication des deux hommes dans des activités interdites. En signe de protestation, Thiago de Avila et Saïf Aboukeshek ont entamé une grève de la faim. Alors que leurs 170 compagnons de route ont été immédiatement expulsés vers la Grèce, le sort des deux hommes reste suspendu à la prochaine audience qui est prévue dans deux jours.
2: Michel Paul en direct de Jérusalem. Et puis Israël ordonne de nouvelles évacuations au-delà de la zone que son armée contrôle dans le sud du Liban. L'ordre d'évacuation s'adresse aux habitants de plusieurs localités dont Nabatieh. Cette ville est située à plusieurs kilomètres au nord de la ligne jaune qui délimite la zone de sécurité à l'intérieur de laquelle Israël s'autorise à opérer depuis l'entrée en vigueur du cessez-le-feu avec le Hezbollah. L'armée israélienne poursuit donc sans relâche ses bombardements au Liban où plus de 40 personnes ont été tuées en 24 heures, portant le bilan total des victimes à 2650 morts et 8200 blessés depuis le 2 mars. Sur le dossier Iran-États-Unis, Donald Trump va étudier le plan transmis par l'Iran via le Pakistan, un plan pour mettre fin à la guerre en 30 jours. Selon des agences de presse iraniennes, ce document de 14 points prévoit un retrait des forces américaines des zones proches de l'Iran, la levée du blocus des ports iraniens.

0: du golfe Persique jusqu'à la frontière pakistanaise, donc le long de la mer d'Oman. L'Iran pourra également utiliser cet oléoduc pour exporter son pétrole. Donc un remplacement très important pour l'Iran qui change de partenaire commercial. On sait que les relations entre l'Iran et les Émirats sont très conflictuelles, notamment à cause du rapprochement des Émirats avec Israël.
1: Nouveau drame dans la Manche. Une enfant de 16 ans et une jeune femme de 20 ans sont mortes ce dimanche matin en tentant de traverser la Manche. Elles ont été retrouvées sans vie dans le fond du bateau pneumatique surchargé dans lequel elles avaient embarqué. 80 exilés étaient montés à bord de cette embarcation. En l'espace d'un mois, 6 personnes sont mortes en tentant la traversée. Alors que la France et l'Angleterre viennent de signer un nouvel accord de financement pour empêcher les départs sur les plages, une politique qui non seulement ne décourage pas les exilés, mais qui les met en grave danger, d'après Dani Patou, présidente de l'association de solidarité Osmose 62.
2: Hier soir, par exemple, on était sur la côte vers 22h, on a vu un groupe énorme vers Huimereux, d'une 150 personnes à peu près, donc on savait que ce matin, ça allait être prêt pour traverser, cette nuit du moins, et il y avait beaucoup, beaucoup de femmes, d'enfants en bas âge et de bébés même. Il y a de plus en plus de risques et de dangers pour ces gens. Là, il y en a un en direct encore à Ardelot, là pour l'instant. Et si vous assistiez à ça en direct sur les plages, c'est effarant. Des groupes de gens attendent sur les plages, dans les dunes, sur les plages. C'est là où elles sont encerclées par les forces de l'ordre. Et d'un seul coup, tout le monde s'affole quand le taxi, boat arrive dans l'eau. Et tout le monde s'affole pour y courir, mais à hauteur jusqu'à leur tête, quoi. Ils y courent pour essayer d'entrer dans le bateau. Forcément, que bébés, femmes, c'est la bousculade, c'est les cris et les forces de l'ordre les poursuivent.
1: Dani Patou, présidente de l'association de solidarité Osmose 62, interrogée par Amélie Beaucourt. Des attaques de drones russes ont fait ce matin 3 morts en Ukraine, dans la région portuaire d'Odessa, dans le sud du pays. Une personne a été tuée également près de Moscou lors de frappes ukrainiennes. Au mois d'avril, la Russie a visé l'Ukraine avec un nombre record de frappes de drones de longue portée, alors que les négociations pour mettre fin au conflit déclenché par l'invasion russe en février 2022 sont au point mort. Voilà une découverte fascinante au temps du Crétacé supérieur. Donc, il y a plus de 72 millions d'années, il existait des pieuvres géantes qui pouvaient atteindre 19 mètres de long. Des scientifiques japonais et allemands l'ont démontré grâce à des techniques novatrices pour étudier l'usure des mâchoires fossilisées. Ces gigantesques pieuvres chassaient au fond des océans et rivalisaient avec les animaux longtemps considérés comme les prédateurs suprêmes tels que les requins et les très grands reptiles marins. Explication de Lucille Gimbert.
3: Pendant des siècles, les marins ont craint le kraken, un mollusque géant aux multiples bras dont la légende d'origine scandinave serait née d'observations de calamars atteignant 10 mètres. Les pieuvres colossales dont ces chercheurs révèlent l'existence ont vécu bien plus tôt, il y a plus de 72 millions d'années, trop tôt pour être à la base de ces histoires, mais elles ont le profil du monstre marin. Grâce à des techniques novatrices pour récupérer des mâchoires fossilisées dans des sédiments très anciens, ces scientifiques ont démontré que ces céphalopodes mesuraient jusqu'à 19 mètres de long, bien plus que ce qu'on imaginait. Et leurs mâchoires puissantes pouvaient mordre des proies dures et dotées de squelettes. Ces pieuvres géantes pourraient donc avoir rivalisé avec les animaux considérés jusqu'à maintenant comme les prédateurs suprêmes des océans, les requins et les très grands reptiles marins. Cette découverte commence à lever le voile sur des pans méconnus des écosystèmes marins anciens, car pour le moment, on a surtout étudié les organismes dont on retrouve des squelettes ou des coquilles dures fossilisées, et beaucoup moins les animaux à corps mou qui ont laissé moins de traces au fond de nos océans.
1: Tout juste 14h10 à Paris, l'heure du Journal des Sports. Bonjour Christophe Dirimzian.
4: Bonjour Olivier.
1: Alors, suite et fin de la 32e journée de Ligue 1, trois équipes jouent gros dans la course à la Ligue des Champions.
4: Lyon, Lille et Rennes, lequel de ces clubs, respectivement 3e, 4e et 5e du classement, va rejoindre directement l'élite européenne la saison prochaine avec le PSG et très probablement Lens. La tendance pourrait se dessiner plus nettement aujourd'hui. Les Lillois accueillent le Havre à 13h, temps universel, mais le duel le plus important oppose les Lyonnais aux Bretons, justement. Gros enjeu ce soir au Groupama Stadium entre l'OL, rendu confiant par ses 3 victoires d'affilée, et des Rennais sur une dynamique encore plus impressionnante, 8 succès en 10 matchs, qui traduit à la fois les bons choix de l'entraîneur Franck Hayes et l'état d'esprit d'un groupe à l'excellente mentalité, confie le défenseur Quentin Merlin.
5: C'est le groupe le plus sain dans lequel j'ai vécu, puisque il n'y a pas de... J'aime pas dire ça, mais tout le monde

0: dans le même bateau. Et tous un seul objectif, c'était d'aller le plus loin possible, de trouver l'Europe cette année. Et c'est ça qui a fait notre force aussi, je pense, parce que sans être une vraie famille, sans être soudés, je pense pas qu'on a pu faire la même saison. Et c'est là où, dans les 3 prochains matchs, on va avoir besoin de ça.
1: Quentin Merlin et le bel état d'esprit du Stade Rennais avant le déplacement à Lyon, coup d'envoi 18h45, TU.
2: On traverse la Manche et en première ligue, Manchester United, Liverpool, c'est le choc de la 35e journée.
1: Avec là encore la validation du ticket en Ligue des Champions en point de mire, les Red Devils, actuels 3e avec 3 points d'avance sur leurs adversaires du jour, partent mieux placés pour récupérer le fameux sésame dès aujourd'hui, ce qui sera le cas s'ils l'emportent dans ce derby du nord-ouest de l'Angleterre, que l'entraîneur de United, Michael Carrick, c'est toujours très attendu.
3: Quand je suis arrivé à Manchester United, j'ai immédiatement réalisé ce que cette rencontre signifiait pour le club, pour les supporters et même pour le monde entier. On sent qu'il y a un intérêt spécial, que les yeux seront rivés sur ce match dimanche. C'est assez stupéfiant quand on y pense, c'est vraiment une confrontation particulière.
4: On veut aller au bout de notre travail, on veut finir le plus haut possible au classement. On doit être prêt pour ce match si spécial. Nous sommes en position favorable, les joueurs sont en forme et sont confiants.
1: Michael Carrick avant Manchester United, Liverpool à Old Trafford, 14h30 TU. En Espagne, le FC Barcelone pourrait être sacré dès ce soir pour la 2e saison consécutive en s'imposant 2-1 hier à Osasuna lors de la 34e journée. Les Catalans ont mis provisoirement 14 longueurs entre eux et le Real Madrid qui se déplace à 19h TU sur la pelouse de l'Espagnol Barcelone. Si le merengue ne l'emporte pas, eh bien l'affaire sera entendue. Fin de suspense possible également en Serie A où l'Inter Milan n'a plus besoin que d'un seul point face à Paris ce soir pour repartir avec le 21e titre de son histoire.
2: Rugby, Christophe, Bordeaux-Bègles qui dispute sa demi-finale de Coupe des Champions.
1: Et qui va chercher à rejoindre les Irlandais de Leinster, qualifiés hier aux dépens de Toulon, 29-25. L'UBB, tenant du titre, affronte les Anglais de Bath à 14h, temps universel. Et puis le Grand Prix de Formule 1 de Miami avec déjà une 3e pole position cette saison pour le jeune prodige italien Kimi Antonelli, le pilote Mercedes qui partira à 17h TU devant le Néerlandais Max Verstappen et le tenant du titre, le Britannique Lando Norris.
2: Merci Christophe Dirimzian pour ce journal des sports. Nous recevons à présent dans nos studios à Paris Dominique Pradalier, présidente de la Fédération internationale des journalistes, à l'occasion de cette journée mondiale de la liberté de la presse. Bonjour Dominique Pradalier.
5: Bonjour à vous toutes et tous.
2: Vous revenez tout juste où vous étiez ce midi au rassemblement qui était organisé sur la place Ghislaine Dupont, Claude Verlon, Camille Lepage à Paris. Et Ghislaine Dupont et Claude Verlon, journalistes de RFI, tués en novembre 2013 dans le nord du Mali. La photojournaliste Camille Lepage, tuée en Centrafrique en 2014. Ce rassemblement, Dominique Pradalier, était un moment de mémoire, bien sûr, mais aussi d'alerte, non ? La situation des journalistes en Afrique s'est-elle, selon vous, encore aggravée, notamment dans le Sahel, où les régimes militaires multiplient les entraves à la liberté d'informer ?
5: Les entraves sont multiples. Elles vont des menaces directes, précises, aux menaces sur la famille, saisie des biens, arrestation, disparition complète. Et malheureusement, ce n'est pas seulement au Sahel ni en Afrique, c'est dans le monde entier. Et en tant que présidente de la Fédération internationale des journalistes, qui représente à peu près 600 000 journalistes dans le monde sur les 5 continents, je dois dire que nous venons tirer aujourd'hui devant vous et devant le monde entier une véritable sonnette d'alarme sur l'état déplorable de la presse, de la liberté de la presse et sur les menaces effrayantes qui pourchassent les journalistes nuit et jour. Je vous rappelle qu'il y a 2 jours, nous avons publié un rapport mondial de surveillance qui met en lumière cette surveillance systémique et sans précédent menée contre les journalistes, où les courriels classiques de phishing, de faux sites web coexistent désormais avec des logiciels d'espions au niveau d'État compromettant la sécurité des journalistes et la protection de leurs sources sans aucune supervision législative ou réglementaire significative ou active. Et que se passe-t-il ? Eh bien, 2025, 128 journalistes assassinés. 2025.
2: Justement,
5: face à l'impunité.
2: Alors justement, près de 130 journalistes sont donc morts l'an passé dans l'exercice de leur fonction, faut le rappeler. 9 ont déjà perdu la vie cette année. Les 2/3 des décès sont imputés à Israël, dont 86 à Gaza. Gaza est donc devenu l'un des territoires les plus meurtriers au monde pour les journalistes. La protection des journalistes en zone de guerre est garantie pourtant par le droit international. Pourquoi ces principes, selon vous, sont-ils aujourd'hui si difficilement applicables à Gaza ?
5: À Gaza, un génocide est en cours. Et l'armée israélienne, pour empêcher, et le gouvernement israélien, dominé par l'extrême droite, pour empêcher tout témoignage, a pris tous les journalistes pour cible. 250 au moins ont été tués en 2 ans. 250, une hécatombe dont personne, même dans les pires cauchemars, n'aurait imaginé possible la chose. Vous parliez de conventions internationales. Rien de spécifique n'existe pour la protection des journalistes. Absolument rien. Ils sont des civils, voilà. Alors les civils sont plus ou moins protégés en fonction des intervenants et des guerres. Mais les journalistes ont besoin d'une protection spécifique. Et après avoir beaucoup travaillé avec des juristes internationaux, nous avons établi une convention, un texte contre l'impunité. Rien n'existe au niveau international contre l'impunité des assassins de journalistes. Et ce texte prévoit notamment une surveillance annuelle permanente, le fait que chaque pays, chaque année, devra dire ce qu'il a fait en faveur de la liberté de la presse, et enfin, des équipes indépendantes internationales pour aller enquêter dans les pays où des journalistes ont été tués et où justice n'a pu être faite, et ils iront enquêter, trouver non seulement les tueurs, mais les commanditaires qu'on ne trouve jamais.
2: Justement,
5: les mettront devant la justice.
2: Vous dénoncez régulièrement, comme aujourd'hui, l'impunité des attaques contre les journalistes. Est-ce qu'on peut disposer aujourd'hui d'éléments qui pourraient permettre d'établir des responsabilités claires dans ces violences meurtrières ?
5: Absolument. Je vais citer 3 exemples. En Serbie, en Grèce, il y a eu des non-lieux, tout à fait récemment, pour des assassins journalistes, en disant qu'il n'était pas complètement prouvé qu'ils avaient vraiment essayé de les tuer. Je vous laisse interpréter et comprendre ce que ces mots peuvent signifier pour la famille et pour la profession. Ces journalistes ont été tués sciemment. Le 3e exemple est en Amérique latine, et puis nombreux exemples au Mexique où effectivement ils sont pourchassés. Mais je pense à notre consoeur libanaise, Amal Khalil, qui a été sciemment pourchassée, prévenue qu'elle allait être pourchassée si elle continuait, et qui a été assassinée, comme Shirin Abu Akleh, vous savez, à Jenin, il y a 4 ans. C'est-à-dire que maintenant, les gouvernements ne s'encombrent plus de quelques précautions que ce soit. Simplement, ils décident d'éliminer des témoins gênants. Et c'est ça, l'impunité. Mmh. Et l'impunité, c'est un cancer qui ronge toutes les démocraties. Et comme les journalistes font partie du bon exercice de la démocratie, il faut que chaque pays, la France n'a pas encore pris position, se déclare publiquement en faveur d'une convention internationale contre l'impunité. Si ce n'est pas fait, le 2 novembre, jour consacré par les Nations Unies à dénoncer l'impunité des assassins de journalistes, ce jour-là sera une sinistre farce. Et au nom de Ghislaine et Claude, au nom de Camille Lepage, au nom des 128 journalistes dont nous allons égrener les noms dans quelques heures sur le parvis de l'Hôtel de Ville, puisque c'est le centenaire de la Fédération internationale des journalistes qui commence, nous avons plus de 300 délégués, nous allons égrener les noms des 128 morts, et nous allons jurer, en mettant en place des outils juridiques complémentaires, une instance sommitale du droit spécifique aux journalistes, nous allons bâtir, pour ce 2e centenaire, la possibilité pour les journalistes de travailler en sécurité.
2: Alors, on parle de travailler en sécurité, mais il y a aussi d'autres aspects. Je pense aux États-Unis, par exemple, avec un discours régulier de Donald Trump envers les médias, qui est régulièrement conflictuel, qui est régulièrement très difficile, très dur. Là aussi, la liberté de la presse est complètement menacée.
5: C'est-à-dire que Donald Trump donne le mauvais exemple au monde entier. C'est pas conflictuel. Ce monsieur, je suis désolé de le dire parce qu'il est président des États-Unis et c'est une fonction importante, ce monsieur ment en permanence. Je crois que c'est le New York Herald ou le Washington Post, je ne sais plus lequel des deux, qui a, sur ces deux mandats, listé, énoncé, publié plus de 2000 mensonges du président américain. Donc, je veux dire, c'est pas conflictuel. La presse essaye de faire son travail, mensonge ou pas mensonge, et les hommes politiques en face font ce qu'ils peuvent pour garder leur siège et leur pratique illégale, illibérale et néfaste pour le monde entier.
2: Pour le monde entier, justement, à l'échelle mondiale, Dominique Pradalier, vous êtes la présidente de la Fédération internationale des journalistes. Comment vous pouvez parvenir à agir justement concrètement face à la multiplication des atteintes à la liberté de la presse?
5: Eh bien, on se rend sur place quand on peut. Je le fais très souvent. Les membres de notre comité exécutif le font. Nous posons des plaintes. Et là, nous allons fédérer toutes ces plaintes au niveau international. Nous avons un pool d'avocats internationaux qui vont travailler dès lundi, publiquement, à l'ouverture du Congrès, pour justement créer des voies de recours internationales spécifiques à tous les journalistes, de telle façon qu'ils ne soient plus chassés comme du gibier, mais qu'ils puissent, au nom de tous, remplir leur mission d'intérêt général.
2: Bien sûr. La sécurité du journaliste, vous en avez beaucoup parlé, est devenue un enjeu majeur. On le voit bien, parce qu'il y a très nombreux décès de journalistes sur le terrain. Quel dispositif, vous, la FIJ, vous pouvez mettre en place aujourd'hui pour protéger concrètement les reporters sur le terrain?
5: Alors, il y a deux types de dispositifs. Avant et pendant la formation, nous avons énormément de formations de journalistes, dont vous comprendrez qu'on garde le côté discret et le pays discret aussi, à les former aux techniques de guerre, à les former aux techniques d'espionnage, à les former aux techniques de protection. Et puis, sur place, nous fournissons, en Ukraine notamment, mais à Gaza aussi, nous avons 3 centres d'aide à Gaza, nous fournissons du matériel de protection, nous fournissons de l'énergie, nous fournissons des aides de toutes sortes au quotidien, ça. Ça, c'est du quotidien, c'est vrai aussi au Soudan, c'est vrai aussi en Iran, où on fait comme on peut, mais là aussi, vous comprendrez que nous sommes discret avant tout. Voilà, on est et en formation et en soutien direct grâce à nos affiliés. On a 188 affiliés dans le monde. Donc vous voyez, mais on fait pas assez.
2: Est-ce qu'il y a un peu d'espoir quand même? Est-ce qu'à travers le monde, la liberté de la presse progresse-t-elle encore par endroit? Est-ce qu'il y a des endroits qui sont encore épargnés ou est-ce que vous êtes aujourd'hui face à un recul global et structuré?
5: Je ne passerai pas au peine fin les 148 pays dans lesquels nous avons des affiliés, mais je vous dirais qu'effectivement il y a un certain nombre de pays, par exemple l'Uruguay dont je reviens, où pour la liberté de la presse, on va créer un conseil de presse et aussi consacrer une pièce spécifique dans le Parlement uruguayen, et ça pourrait être fait partout, pour les journalistes et la liberté de la presse, pour montrer l'importance qu'un gouvernement donne à la liberté de la presse.
2: Dominique Pradalier, merci beaucoup d'être venu dans nos studios parisiens. Je rappelle que vous êtes la présidente de la Fédération internationale des journalistes. Pour terminer cette demi-heure d'information, prenons la direction du Québec pour aller dans une cathédrale. Pas pour suivre une messe, mais pour un match de hockey. La cathédrale de Saint-Jean l'Évangéliste à Saint-Jean-sur-Richelieu, à une quarantaine de kilomètres au sud de Montréal, s'est transformée, le temps des séries éliminatoires de la Ligue nationale de hockey, en salle de projection géante pour les matchs des Canadiens de Montréal, l'équipe de hockey que le Québec suit avec dévotion. Reportage de Nafi Alibert.
6: Mesdames et messieurs, nous vous invitons.
7: Tout annonce le début d'un office à la cathédrale Saint-Jean l'Évangéliste au sud de Montréal, mais aujourd'hui la foule n'entonne pas un cantique, elle chante l'hymne national. Ces fidèles-là ont une autre foi, celle du Canadien de Montréal, leur équipe de hockey. Et pour ce supporter, ce n'est pas qu'une métaphore.
8: Un des surnoms du Canadien de Montréal, c'est justement la Sainte Planelle. Ça fait vraiment partie de nos gènes.
7: En pleine série éliminatoire de la Coupe Stanley, le Graal du hockey nord-américain, libre pour leur équipe face au Lightning de Tampa Bay, devant un écran géant suspendu au-dessus de l'hôtel, Parmi eux, Vincent.
9: Une église, c'est en fait d'avoir pour célébrer ça, les séries. Je pense qu'on est la seule place au monde où c'est une religion. Puis pour nous, c'est vraiment ça, hein, le hockey au Québec.
7: Derrière l'initiative La Cargaison, un collectif d'artistes dirigé par Françoise Dancause.
10: Je suis une fan du Canadien de Montréal et je me suis réveillée avec une idée un peu folle. Les gens embarqués dans cette folie-là.
7: Le collectif transforme la cathédrale avec ses spectacles immersifs depuis 2 ans. Mais il n'y a jamais attiré autant de monde. Et certains soirs, plus de 500 personnes remplissent la nef.
10: C'est assez extraordinaire. Puis le hockey, c'est tout un décorum, là.
7: Les codes du hockey se mêlent à ceux du lieu sacré. Pizza mangée sur les bancs d'église, bière servie dans un confessionnal reconverti en bar. Et sous les voûtes, illuminées en bleu et rouge, les couleurs du Canadien, l'ambiance est survoltée.
11: La joie d'un but du Canadien.
7: En 40 ans à l'orgue, Mario Coutu n'avait jamais vécu pareille ferveur.
11: Ça génère pas mal plus de décibels qu'une acclamation à l'évangile à la messe du dimanche.
7: Derrière l'image insolite, un enjeu bien réel.
12: Maintenir la cathédrale en vie.
7: Isabelle Brulotte travaille pour la corporation qui gère le lieu.
12: Juste ici, en chauffage, c'est 50 000 $ par année. C'est quand même beaucoup, là. Malheureusement, on a zéro, présentement, de subvention.
7: Le gouvernement québécois a suspendu ses programmes d'aide au patrimoine religieux.
12: Des événements comme celui de ce soir peut nous rapporter jusqu'à 16 000 $ Donc, c'est un beau budget, là. Honnêtement, si on n'avait pas ces idées de génie-là, il y aurait plein de difficultés à survivre.
7: Car si la cathédrale reste un lieu de culte actif, rares sont ceux qui viennent encore y prier.
13: Ouais, c'est plus l'hockey qui me ramène. On prie pour une victoire à ce point-ci.
7: Dans cette cathédrale, la foi change parfois de visage, mais pas d'intensité. Nafia Libère, Saint-Jean-sur-Richelieu, RFI.
2: C'est la fin de cette demi-heure d'information, bientôt 14h30 à Paris, où vous pourrez dans quelques secondes, dans quelques minutes, suivre Afrique Midi, présenté par Nicolas Brousse. Merci pour la réalisation de cette demi-heure d'information à Théo Redeuil et à la rédaction en chef Benoît de Solmignac et Emmanuel Klotz. Très bonne journée sur RFI.

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6: 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Tout de suite, Afrique Midi, Nicolas Brousse. Bonjour Nicolas.
7: Bonjour Olivier, bonjour tout le monde. Au Mali, l'avocat et homme politique Muntaga Tall a été enlevé la nuit dernière à son domicile de Bamako par des hommes armés. Nous appellerons notre correspondant régional dès le début de ce journal. La liberté de la presse est en recul globalement, recul sans précédent même dans la région du Sahel. Témoignage d'un journaliste malien en exil. Plus de deux heures de questions-réponses avec la presse sénégalaise. Le président Bassirou Diomaye Faye a parlé hier économie, mais aussi politique, notamment ses relations avec le PASTEF, le parti de son premier ministre. À suivre également les 20 ans de carrière de Fally Ipupa, fêté en grande pompe par deux méga concerts ce week-end au Stade de France, et la chaude ambiance aussi au Dojo de Paris qui accueillait de la lutte sénégalaise. Afrique Midi, le grand journal du continent, bienvenue. On tourne ensemble la première page. Au Mali, Maître Muntaga Tall, l'avocat, homme politique devenu critique de la junte au pouvoir, a donc été enlevé la nuit dernière à son domicile de Bamako par des hommes armés. Serge Daniel, vous êtes notre correspondant régional en direct. Quelles sont les dernières informations à votre possession, Serge ?
8: Alors Nicolas, il est minuit passé, deux véhicules banalisés gardent devant le domicile de Maître Muntaga Tall à Bamako, deux hommes cagoulés descendent, ils rentrent dans la maison, demandent d'après l'avocat, littéralement il enlève selon un témoin. L'épouse de l'avocat est présente, désemparée, elle prend son téléphone pour tenter de filmer la scène, l'un des deux hommes cagoulés fonce sur elle, lui arrache le téléphone selon un autre témoin. L'avocat est embarqué, les véhicules prennent le chemin du carrefour, communément appelé la tour d'Afrique de Bamako, et disparaissent. La famille de l'avocat va rapidement porter plainte à la police et à la gendarmerie pour enlèvement. Avocat, Maître Muntaga Tall est également un homme politique malien, membre du mouvement M5 Ali, à un moment à la junte qui a renversé en 2020 l'ancien président Ibrahim Boubacar Keïta. Il était, comme vous l'avez dit Nicolas, devenu critique vis-à-vis de la junte. Il est aussi avocat, il faut le souligner, avocat de plusieurs hauts gradés de l'armée, arrêté il y a quelques mois pour tentative de déstabilisation.
7: Alors justement, Serge, y a-t-il, à l'heure où l'on parle, une réaction du côté des officiels ?
8: Aucune réaction officielle, hein, Nicolas. On ne sait pas où est l'avocat, mais il y a quand même un contexte. Après les dernières attaques des villes maliennes, le procureur de la République, près le tribunal militaire de Bamako, a ouvert une enquête et a annoncé des implications, selon lui, hein, des implications de militaires et d'hommes politiques dans la planification et l'exécution des attaques. L'arrestation de Maître Muntaga Tall est-elle liée à cela ? Peut-être que bientôt, un communiqué sur la très officielle télévision nationale ou RTM. Une dernière information, des avocats maliens à Bamako tapent du poing sur la table. Si c'est une arrestation opérée par les services de sécurité, disent ces avocats, elle est illégale parce que au Mali, pour arrêter un avocat, il faut saisir le bâtonnier, Nicolas.
7: Dossier malien suivi en direct par le correspondant régional d'RFI, Serge Daniel. Dans ce contexte, Égypte Air annule ses vols depuis le Mali pour le pèlerinage vers la Mecque. 4000 passagers sont concernés selon l'organisme malien chargé de son organisation. Ce 3 mai 2026 est la journée mondiale de la liberté de la presse. Une liberté en souffrance dans certains pays, y compris africains, notamment au Mali, mais aussi chez les autres membres de l'AES, Burkina et Niger. Suspension de médias nationaux comme internationaux, arrestations arbitraires, enlèvements, propagande d'État, exil forcé. Les journalistes qui refusent de se soumettre au récit officiel sont systématiquement muselés. À RFI, on sait tout particulièrement ce que peut coûter la liberté d'informer. On n'oublie pas Ghislaine Dupont et Claude Verlon qui l'ont payé de leur vie au Mali. Et comme chaque année, un rassemblement était organisé à Paris sur la place qui porte leur nom et celui de Camille Lepage, photojournaliste, elle aussi décédée dans l'exercice de son métier. Malik Konaté, journaliste malien en exil, participait à cet hommage. Pour lui, il est tout simplement impossible de travailler au Sahel.
9: Les journalistes sont interdits de douter, interdits de poser des questions, interdits de fouiller. Soit tu fais face à la vindicte populaire, tu fais face à la justice, et aussi de l'autre côté, il y a la gente qui est là. Mais aujourd'hui, ça a pris encore une autre dimension avec l'avènement des réseaux sociaux. Moi, personnellement, j'ai quitté le pays. Le 25 avril, quand il y a eu l'attaque de Kati, de Bamako et aussi de Sévaré de Kidal, le ministre de la Défense est décédé. Lorsque j'ai annoncé ce décès-là sur les réseaux, ça fait presque 10 jours que je fais face à une menace contre ma famille. Les photos sont publiées. Les jeunes sont mobilisés pour aller intimider ma famille. On m'envoie des images, on m'envoie des photos. Et moi-même, personnellement, mon téléphone n'arrête pas de sonner. Ça t'empêche même de dormir. Ça t'empêche même souvent de vivre.
7: Propos recueillis ce midi à Paris par Antoine Ellis. L'information est révélée par l'agence France Presse, une milice nigériane opérant aux côtés de l'armée, ainsi que des miliciens venus du Bénin voisin, ont tué une quarantaine d'éleveurs peuls accusés d'être des informateurs du groupe djihadiste Ansarou. L'attaque s'est déroulée jeudi dans l'état du Niger, au centre du Nigeria. Un porte-parole de l'armée nigériane contacté par l'AFP a refusé de commenter l'information. Pour l'instant, son homologue de l'armée béninoise n'a pas répondu à nos confrères. Nous reviendrons sur cette information dans nos prochaines éditions. Au Sénégal, le président Bassirou Diomaye Faye a donc donné une interview à la presse nationale de plus de 2 heures hier soir. Le chef de l'État était interrogé par 3 journalistes, l'un issu de la RTS, la télévision publique, les 2 autres de Wolf TV et TFM, des chaînes privées. L'échange a été l'occasion de faire un point sur la situation économique du Sénégal, mais aussi d'assumer ses points de divergence avec le PASTEF, dirigé par le Premier ministre Ousmane Sonko. Entretien suivi à Dakar par notre correspondante Pauline Le Troquier.
10: Le chef de l'État a prévenu à son tour des temps difficiles attendaient les Sénégalais. En plus de sa dette qui a déjà entraîné de lourdes mesures d'austérité, le pays se prépare à des chocs à venir. En cause, l'envolée des cours du pétrole liée à la guerre au Moyen-Orient.
11: Nous avons basé notre croissance sur un prix du baril fixé à 64,5 dollars. Aujourd'hui, il est à 119 dollars. On a lutté jusque-là, mais si cette tendance continue, nous risquons d'être obligés d'appliquer la vérité des prix.
10: Interrogé sur ses relations avec le Premier ministre, Bassirou Diomaye Faye a expliqué que la confiance demeurait tout en assumant des points de divergence. Il a notamment émis des réserves sur la réforme du code électoral, un texte que l'opposition estime dédié à l'éligibilité d'Ousmane Sonko en 2029. Le président a par ailleurs évoqué la gestion de son parti d'origine et sans citer directement son chef, Ousmane Sonko, a pointé une personnification de son projet.
11: Des gens ont perdu leur travail, d'autres ont perdu leur bien pour ce projet. Cela n'a pas été fait pour les beaux yeux d'un homme, mais pour la quintessence du projet. Le Sénégal n'a pas besoin de Messie, mais d'une masse critique de citoyens. Nous avons toujours voulu distinguer le projet du leader qu'il incarne à un moment T.
10: Sur la candidature de l'ancien président Macky Sall au poste de secrétaire général de l'ONU, Bassirou Diomaye Faye a expliqué que l'État sénégalais ne la soutenait pas, car il n'avait été ni prévenu ni associé à cette initiative. Pauline Troquier, Dakar, RFI.
7: En République démocratique du Congo, les réactions se multiplient après les sanctions américaines contre l'ancien président congolais Joseph Kabila. Pour mémoire, Washington l'accuse d'avoir financé l'alliance AFC-M23 et d'avoir incité des soldats congolais à déserter pour rejoindre les rebelles, menaçant ainsi la stabilité dans l'est du pays. Joseph Kabila dément et parle de manœuvres politiques, mais ces sanctions sont saluées par les autorités congolaises qui les considèrent comme un pas important dans la lutte contre l'impunité et la déstabilisation de la RDC, salué également par le lanceur d'alerte Jean-Jacques Lumumba qui a participé à une enquête sur les avoirs de la famille Kabila.
12: Il y a plusieurs exemples. En 2016, il a été établi plus de 70 entreprises appartenant au clan Kabila, partant de l'aviation, des fermes, des supermarchés, des banques. Plusieurs entreprises ont plusieurs domaines d'activité. Tout ça a été établi comme appartenant, étant lié à la famille, au président Kabila. Et donc tout cela aujourd'hui fait l'objet des sanctions américaines. Et donc ils ne pourront plus transacter en dollars ni avoir accès au système financier américain. Les sanctions ont un impact très significatif parce qu'à chaque fois quand on passe une transaction bancaire, il y a des conversions en dollars qui peuvent se passer et des liens avec des banques qui utilisent le dollar américain. Et la personne et toutes ses proches se voient interdites de pouvoir utiliser ce système parce qu'il y a une extraterritorialité de ces sanctions. Elles peuvent s'appliquer dans n'importe quel pays. Donc ce sont des sanctions qui donnent l'air d'être anodines, mais c'est un fait majeur qui portera un grand coup aux finances de l'ancien président et de son entourage.
7: Jean-Jacques Lumumba, joint par Alexandra Branjon. À 12h39, temps universel, 15h39, heure de Madagascar, je vous propose d'embarquer avec ceux qu'on appelle là-bas les nomades des mers, les Vézou, dernier peuple itinérant de la Grande Île, considérés comme les meilleurs pêcheurs du pays. À bord de leur pirogue pourtant rudimentaire, ils sillonnent la côte sud-ouest malgache en quête de poissons qu'ils revendront à terre à des différents collecteurs, des grossistes. À 6000 nautiques des côtes, sur un banc de sable isolé, notre correspondante Sarah Teto a rencontré un campement de Vézou et discuté avec ses pêcheurs de requins.
13: Voiles affalées, deux frères et leur oncle accostent sur la plage d'un îlot de sable microscopique au large de Belou-sur-Mer, à 160 km au nord de Belavenu, qui est leur village natal. À peine sortis de leur pirogue, ils aiguisent leurs machettes et se mettent à découper leur prise de la nuit, trois requins à pointe noire.
7: On est parti à 6h ce matin.
14: On a eu de la chance d'attraper ces trois requins. Le requin, c'est intéressant, les ailerons sont recherchés et c'est un poisson lourd qui nous permet de gagner un peu d'argent.
13: Sur ce bout de sable perdu en mer, une dizaine de familles ont installé un campement. Des abris sommaires, faits de matériaux végétaux, montés en quelques minutes et facilement démontables. Leïssa et les siens y resteront une semaine avant de reprendre la mer vers le nord.
14: Vers Maintiran, il y a beaucoup de poissons. Les pêcheurs là-bas n'ont pas besoin de pêcher la nuit, mais notre vieille pirogue n'est pas adaptée à cette mer-là. Quand on pourra s'en acheter une plus stable, alors on ira là-bas et notre vie sera meilleure. À l'époque de notre père, on était moins nombreux. Aujourd'hui, il y a trop de malgaches qui vivent de la pêche et la ressource a vraiment diminué.
13: Parti en mars, Leïssa ne retrouvera sa famille qu'en décembre, à l'approche de la saison cyclonique. D'ici là, il continuera avec les siens à exploiter une ressource de plus en plus rare, disputée entre pêcheurs artisanaux et navires industriels, souvent en infraction dans ses eaux peu surveillées. Sarah Teto, de retour de Nocitania, RFI.
7: C'est le premier artiste africain francophone à se frotter au Stade de France deux soirs de suite. Fally Ipupa a réussi à faire le plein dans cette infrastructure de Saint-Denis hier, Saint-Denis en bordure de Paris, devant 80 000 personnes. Et malgré la pluie qui s'est invitée à mi-parcours, le chanteur congolais a fait le show pour fêter ses 20 ans de carrière. Léa Boutin-Rivière y était.
15: 2h30 de concert, des effets pyrotechniques à gogo et des hits à n'en plus finir, de Mayday à Juste une danse. Voilà la recette d'un premier Stade de France réussi. Les cordes vocales de 80 000 personnes ont vibré à l'unisson ce samedi soir. Il faut dire que Fally Ipupa n'a rien laissé au hasard. Chorégraphie élaborée, changement de costume à répétition, jeu de lumière, le chanteur a aussi multiplié les invitations. Une dizaine d'artistes se sont succédés sur scène à ses côtés, comme Youssou N'Dour, Wizkid ou encore Théodora. Alors forcément, à la sortie du stade, le verdict est sans appel.
16: Fally est meilleur que Michael Jackson. Fally est meilleur que James Brown. Fally est meilleur que tout le monde. Et moi, je dis pas ça parce que je suis congolais, mais je dis ça parce que je suis un savoureur de la bonne musique.
15: Faites du bruit pour moi, c'est ce que le chanteur a demandé à son public tout au long du concert. Message reçu 5 sur 5. À la sortie du spectacle, les fans sont encore ensorcelés, prêts à remettre ça dès ce dimanche soir, avec, Fally Ipupa l'a promis, de nouvelles surprises à la clé.
7: Léa Boutin-Rivière au Stade de France, et si vous êtes à Paris et que vous voulez en être ce soir, il reste encore quelques places, je suis devant le site du Stade de France, place à partir de 63€. Il y avait de l'ambiance aussi au Dojo de Paris, nous entendions hier à la même heure son organisateur. La deuxième édition du Festival International de Lutte Sénégalaise a tenu ses promesses avec un public de plusieurs centaines de personnes, la plupart membres de la diaspora sénégalaise, public qui s'est régalé devant les combats mêlant performances sportives, danse et musique. Karl Pasquet est allé à leur rencontre. Vous allez l'entendre donc dans une sacrée ambiance.
17: Une dizaine de batteurs accompagnaient leur tam-tam, des chanteuses, de nombreux drapeaux sénégalais et écharpes dans les tribunes. Au Dojo de Paris, c'est l'ambiance des grands soirs. Alors que les lutteurs font leur entrée avec leurs tous, les fameuses danses traditionnelles typiques des lutteurs sénégalais, leurs supporters dansent et encouragent avec enthousiasme. Pour certains, comme Joe, 24 ans, c'est une première.
18: C'est la première fois que je vois en vrai la lutte sénégalaise, et en plus aujourd'hui ça me plaît d'autant plus parce que moi je suis un ancien judoka et aujourd'hui c'est de la lutte simple, c'est de la lutte traditionnelle.
17: D'autres, comme Lamine, sont des habitués de ce sport et espèrent un combat à la hauteur de l'événement.
19: C'est un grand plaisir de venir voir des lutteurs comme Chris Bordeaux ou Cite ici à Paris pour une première, et voilà, je suis là avec plaisir et j'espère qu'on va assister à un grand spectacle.
17: Et puis il y a les personnes qui viennent tout simplement pour la célébration de la culture sénégalaise. Baïla en fait partie.
20: L'élément qui rassemble la population, tout le monde se retrouve, on est tous contents.
17: Pour la deuxième édition du Festival International de Lutte Sénégalaise, les organisateurs ont fait le choix de Paris et visiblement ils ne se sont pas trompés. Ibrahima Faye, organisateur de la soirée, revendique 2000 spectateurs.
21: Exporter la lutte sénégalaise ici en France, c'est très très normal. Et la lutte sénégalaise, on a vu que ça intéresse énormément la diaspora sénégalaise. Donc aujourd'hui, ils ont répondu très très présent.
17: Au Sénégal, il y aurait environ 5000 lutteurs. En France, ce sport est peu pratiqué, mais ce genre d'événement contribue à sa démocratisation.
7: Reportage de Karl Pasquet à 14h45 ici à Paris. Chaque jour, nous vous présentons un des 11 nommés au prix Marc-Vivien Fauet, décerné par RFI et France 24 pour récompenser le meilleur joueur de football africain de Ligue 1. Aujourd'hui, on s'intéresse à Moussa Niarate, première nomination pour le défenseur sénégalais qui s'est imposé comme un taulier chez les Lions de la Teranga, et Esteban Mirales à l'Olympique Lyonnais également.
22: À Lyon, ne cherchez pas qui est le patron. Il se nomme Moussa Niarate. À tout juste 30 ans, le défenseur central de l'OL est le deuxième joueur le plus utilisé par son entraîneur Paulo Fonseca, et ce malgré son absence d'un mois et demi lors de la Coupe d'Afrique des Nations. Il est indispensable à la deuxième meilleure défense de Ligue 1, 40 matchs disputés, toutes compétitions confondues. Vice-capitaine pour sa deuxième saison à Lyon, le défenseur sénégalais est incontournable sur et en dehors des terrains, et il impressionne notre consultant radio foot Yoro Bangala.
23: C'est lui dans le vestiaire qui donne le ton. Il a été énorme tout au long de la saison. Je crois que Lyon est troisième de Ligue 1 grâce à ses performances. Aujourd'hui, c'est vraiment un des tauliers de Lyon et un des tauliers de la sélection sénégalaise.
22: Arrivé à l'été 2024 de Nottingham Forest contre 32 millions d'euros, transfert le plus cher de l'histoire de l'OL, Moussa Niarate a connu une progression constante sur tous les plans.
23: Dans la lecture de la profondeur, le jeu tête, l'anticipation, la lecture du jeu, pour moi aujourd'hui, c'est tout simplement le meilleur défenseur de Ligue 1.
22: Troisième de Ligue 1 actuellement avec Lyon, Moussa Niarate va tenter d'aller décrocher la qualification à la Ligue des Champions avec son club, avant de découvrir la Coupe du Monde avec le Sénégal dans quelques semaines.
7: Esteban Mirales qui me souffle que Moussa Niarate pourrait devenir le premier joueur sénégalais à remporter le prix Marc-Vivien Fauet. 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
7: Dimanche 3 mai, merci de rester avec nous pour la partie magazine. Nous rejoignent Frédéric Guerra pour l'Afrique en marche et une success Toy Story ivoirienne. Il y a quoi sur tes réseaux ? Anna Le Serre s'entretient cette semaine avec Mian au Vietnam qui se passionne pour les Nepo Babies. Et puis Maria Afonso nous présentera une artiste qui a fait de la broderie un art à part entière entre héritage et innovation. Elle aura les honneurs de 100% création. L'Afrique en marche vers Neyma. C'est une poupée noire qui ressemble aux petites filles qui jouent avec depuis maintenant près de 11 ans en Côte d'Ivoire et qui depuis peu s'exporte au-delà des frontières ivoiriennes. Sa maman s'appelle Sarah Koulibaly et elle est la porteuse de ce projet d'un jouet qu'elle surnomme elle-même ludo-identitaire en proposant aux enfants africains des jouets qui leur ressemblent. Une success story donc que nous raconte Frédéric Gara.
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2: Bonjour, je suis Sarah Koulibaly, entrepreneur ivoirienne et directrice générale de Neyma Dolls, maman de deux enfants.
3: Et maman de Neyma aussi.
2: Oui, maman de Neyma, c'est ma fille aînée, donc je suis la maman de Neyma au carré.
3: Dans ses bureaux de la Palmeraie à Abidjan, Sarah Koulibaly, la maman de la marque Neyma Dolls, a fait d'un défi ludique pour sa première fille une entreprise prospère. Une réussite qui a débuté, comme souvent, avec une bonne idée et trois bouts de ficelle.
2: Ben, je pense que je suis la première en Côte d'Ivoire et un peu plus loin, il paraît, à avoir pensé aux petites filles africaines en se disant ben, c'est pas normal qu'on joue avec des jouets qui ne nous ressemblent pas, simplement. Et donc, on a commencé à créer des petites Neyma pour la petite Neyma à qui j'ai donné vie il y a 11 ans maintenant. Ma mère, ma grand-mère, tout le monde a mis la main à la pâte dans ce projet. On n'a pas commencé avec grands moyens. Hein. C'était 500 poupées, un site internet. Et oui, fonds propres et beaucoup de courage ou beaucoup de passion.
3: Neyma, une jolie poupée noire aux cheveux crépus, s'arrache dans les magasins de la Côte d'Ivoire, du Sénégal, du Gabon ou même encore en Europe et aux États-Unis. Victime de son succès, la production est passée en 11 ans de quelques centaines à 150 000 pièces par an. Mais pour répondre aux normes internationales, il a fallu abandonner le conditionnement et les robes façonnées à Abidjan pour une fabrication à l'étranger. C'est le revers d'une médaille qui a quand même permis à Neyma Dolls de passer d'une dizaine de salariés à près de 50 aujourd'hui. Et avec une idée bien précise pour Sarah Koulibaly.
2: On abandonnait le conditionnement pour aller à la quête du volume, pour ensuite récupérer la production et développer un marché véritablement en Afrique. C'est ça la stratégie qu'on a eue. Donc oui, j'assume d'avoir décidé, accepté de changer le lieu de production pour gagner en qualité, gagner en volume et pouvoir aller à la conquête de nouveaux marchés de façon beaucoup plus digne, parce qu'une marque africaine vient des fois avec ses stéréotypes en termes de qualité. Et pour nous, la qualité, les normes, c'était très important. Il fallait qu'on puisse passer toutes les frontières en se disant, c'est pas parce que c'est une marque africaine qu'elle peut pas aller être vendue aux États-Unis, etc. Et maintenant que c'est fait, on peut maintenant espérer récupérer la production.
3: La marque a diversifié ses jeux pour développer ce que Sarah appelle la ludo-éducation dédiée, adaptée à la jeunesse ivoirienne.
2: Donc, la ludo-éducation identitaire, c'est simplement utiliser le jeu pour rétablir tout ce qui est gap en termes de connaissance de soi, de son identité, de sa culture. Et dans la main, j'ai un jeu de cartes, un puzzle, sur la Côte d'Ivoire, mais où on peut découvrir les richesses du pays, où il y a des illustrations de toutes les personnalités qui ont pu marquer la Côte d'Ivoire. Et on a fait la même chose sur les villes de la Côte d'Ivoire. On a plusieurs jeux de société qu'on a développés comme ça, où on apprend aux enfants ivoirien ou non ivoirien à découvrir la Côte d'Ivoire et l'Afrique de façon plus générale. Nous, on donne des billes, en fait, pour ouvrir des discussions intergénérationnelles, finalement interculturelles, et puis transmettre toujours un bout de la Côte d'Ivoire à tout le monde.
3: Parmi les dernières créations, le grand secret du musée, un livre illustré et coédité par l'UNESCO, Maïmouna Camara, chargée du programme culture à l'UNESCO d'Abidjan.
4: Pour la transmission de nos valeurs, il faut qu'on puisse impliquer de plus en plus les enfants et les adolescents pour expliquer dans un langage assez accessible certaines thématiques que nous portons. C'est la raison qui nous a poussé à travailler avec Sarah Koulibaly, permettre aux enfants, aux adolescents de mieux s'approprier les patrimoines culturels. Parler de Didier Aïkou pour que tous ces enfants ivoiriens puissent mieux connaître l'histoire de ce tambour parleur.
3: Le livre consacré au tambour Didji Ayokwe a été présenté au Salon du Livre d'Abidjan. Le prochain ouvrage permettra à Neyma de faire découvrir aux enfants ivoiriens l'histoire de la ville de Grand Bassam.

0: Naïma et tous les épisodes de l'Afrique en marche de Frédéric Gara vous attendent sur notre application RFI Pure Radio. Même chose d'ailleurs pour Y'a quoi sur tes réseaux. En collaboration avec 7 jeunes à travers le monde, ils ont entre 15 et 25 ans et se relayent pour nous raconter ce qu'ils voient sur leurs réseaux sociaux, ce qui les fait rire et qui traverse leur génération. Aujourd'hui, on retrouve Mian, franco-vietnamienne de 17 ans, pour parler des Nepo Babies. Mais oui, chronique signée Anna Le Serre.
1: La chanteuse folk à succès que vous entendez, Gracie Abrams, fait partie des personnes que Mian, 17 ans, suit sur ses réseaux depuis le Vietnam où elle habite. Gracie Abrams fait partie des Nepo Babies, fils et filles de personnes déjà célèbres que Mian aime observer en scrollant. Il y a ceux qui ont une carrière artistique bien lancée, comme Gracie Abrams, et il y en a aussi qui ont juste un nom célèbre et un train de vie de luxe.
2: Des fois, il y a vraiment ce stéréotype de l'enfant qui fait rien, en fait. C'est juste des filles qui vivent leur vie normale. Et en fait, tout le monde trouve ça super passionnant, etc. Justement parce que c'est la fille d'eux, c'est le fils d'eux.
1: Mian me raconte qu'elle suit principalement des jeunes filles qui ont le même âge qu'elle, autour de 18 ans. L'une de ses favorites, c'est Romy Mars, la fille de la réalisatrice américaine Sofia Coppola et du chanteur du groupe Phoenix, Thomas Mars. Elle a plus de 700 000 followers sur TikTok et Romy Mars n'hésite pas à raconter sa vie sans filtre, entre punition pour avoir tenté de réserver un hélicoptère et débrief de ses relations avec sa nutritionniste.
3: When I first met Brooke, I felt like I was on a dinner date with a man who was desperate to get married.
2: Il y a un aspect personnel dans ce genre de vidéos qui font qu'on développe un peu une relation parasociale avec eux. Et nous, on est là, on écoute, on commente, etc. Et du coup, ça développe un peu une relation alors que rien à voir. Enfin, on s'est jamais vu, on se connaît pas.
1: Le phénomène d'identification est très efficace et Mian a bien conscience que les Nepo Babies sont des influenceurs comme les autres, quasi tout le temps sponsorisés par des marques à des fins commerciales.
2: Par exemple, Romy Mars, elle portait des Stan Smith. Bon, c'est la paire de chaussures la plus basique de la Terre, mais elle les a portées et puis j'avais besoin d'acheter une paire de chaussures, donc je me suis acheté la même qu'elle. C'est pas grave d'être influençable et d'être un mouton.
1: Dans la galaxie des Nepo Babies, il y en a que Mian ne suit pas mais qu'elle voit régulièrement apparaître au détour d'un scroll, comme une certaine Kai Trump, petite fille de Donald Trump, 3 700 000 abonnés sur TikTok. Kai Trump poste très régulièrement des vidéos d'elle et du président des États-Unis en train de faire du golf par exemple.
4: Is there a dream that you're still trying to chase?
5: I thought I was just going to come out and play around the golf with you.
1: Là, ce n'est plus de l'influence pour une marque. Mais pour des idées.
2: Qu'elle a jamais dit, oui, il faut aller voter pour mon grand-père, etc. Mais c'est vrai que, surtout pendant la période de la présidentielle américaine, elle a beaucoup posté du contenu avec son grand-père. Un peu comme si elle voulait lui construire justement cette image de grand-père aimant, etc. Justement qui pourrait pousser les gens à voter pour lui. Mais je suis entièrement consciente que quand elle commence à parler de son grand-père, qu'il y a un truc un peu propagande.
6: Bonjour, je m'appelle Joa Sarkozy et aujourd'hui je vais répondre à vos questions.
1: Autre Nepo Baby sur les réseaux de Mian, la jeune Julia Sarkozy, 14 ans, fille de Nicolas Sarkozy et Carla Bruni, qui s'affiche avec son poney chez le coiffeur ou en train de faire un gâteau pour son père fraîchement sorti de prison. Ici, Mian se veut indulgente.
2: Elle vit sa vie, c'est ok d'être une adolescente. C'est pas sa faute si son père va en prison.
1: Et vous alors, quel Nepo Baby suivez-vous sur les réseaux? On retrouve Mian très bientôt pour un nouvel épisode. Y'a quoi sur tes réseaux revient la semaine prochaine. À bientôt.
0: Anna Le Serre pour Y'a quoi sur tes réseaux, à retrouver quand vous le voulez sur notre site internet rfi.fr. Et ça marche aussi bien sûr pour 100% création, à la rencontre aujourd'hui de Belinda Pollard, artiste brodeuse, dont le travail à la croisée entre la tradition et l'expérimentation transforme le fil en un véritable langage. Ses créations mêlent broderie d'or, soie et matière plus insolite et évoquent des paysages, des souvenirs, des émotions. Cela plaît beaucoup à Maria Afonso.
7: ça fait partie de moi. Je rêve création. C'est mon langage, c'est ce que je suis.
8: Belinda Pollard, artiste brodeuse et fondatrice de Maison Abel. Née à Angers, dans l'ouest de la France, dès l'enfance, Belinda Pollard coud, fabrique des personnages, des décors, des vêtements. À 10 ans, elle suit déjà des cours de dessin et de peinture. Son amour pour l'image l'amène naturellement vers des études d'art plastique. Après son master à Bruxelles, elle enchaîne 4 années à la prestigieuse école de cinéma La Fémis à Paris. En 2016, après une carrière dans la production cinématographique, Belinda Pollard décide de se consacrer pleinement à la broderie. Un médium qu'elle explore avec passion. Autodidacte au début, elle obtient un CAP en broderie d'art et se forme aux techniques de crochet de Lunéville et celle de la broderie d'or qu'elle maîtrise avec finesse.
7: Quand j'ai découvert la broderie d'or, ça a été un coup de foudre pour la matière et la prise de la lumière aussi de la broderie d'or. On travaille un fil qui est en métal, comme des fils torsadés qu'on peut soit poser avec des points spécifiques à la broderie d'or, soit broder en copeaux comme des perles. C'est assez technique, ça pardonne pas. Si on le déforme, il faut tout refaire. Donc c'est des outils spéciaux, une pratique qui met 3-4 ans avant d'être vraiment acquise. Et une fois qu'elle est acquise, elle est magique. J'aime bien apprendre des techniques et après me dire comment je vais pouvoir me la réapproprier et en faire quelque chose qui m'appartient complètement. Et de là est venue l'idée de faire des tableaux, de faire des installations en mouvement qui sont en crochet de Lunéville.
8: La recherche est centrale dans le travail de Belinda Pollard. C'est aussi la phase la plus délicate.
7: La recherche, ça peut être une émulation très forte et très folle. Et en même temps, ça peut être très difficile parce que la matière, elle veut pas forcément aller dans le sens où on va. Je travaille sur des paysages brodés avec des superpositions d'organza, avec un reflet d'eau. Et j'ai passé 2 mois à chercher ça. Donc j'ai fait des essais de matière, de fourniture, etc. Et après, ça va se déployer dans d'autres formats. C'est en faisant que des choses adviennent. Je rencontre souvent le sujet de la recherche à la fin de la réalisation.
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0: C'est avec cette musique choisie par Maria Fonso que se referme cette édition d'Afrique Midi, mise en onde par Mickaël Goncalves, rédaction en chef Karine Franck avec Pierre Vallée. À suivre le journal international en français, sauf en Afrique de l'Ouest où vous attendent 30 minutes d'infos en full day, et en Afrique lusophone où vous avez rendez-vous avec une demi-heure d'informations en portugais. C'est ça la richesse des RFI. Merci de votre fidélité. Radio France Internationale, 13h en temps universel, 15h ici à Paris, l'heure d'un nouveau journal avec Karine Bellicha. Bonjour Karine.
9: Bonjour Nicolas Brousse, bonjour à tous. À la une, Téhéran met Washington au défi de choisir entre une opération militaire impossible et un mauvais accord après avoir transmis un nouveau plan pour tenter de parvenir à la paix. L'Iran mise sur une négociation en 2 temps, sans évoquer pour le moment la question du nucléaire, pourtant centrale pour les États-Unis et Israël. La copie est à revoir par Belgrade si les Serbes veulent bénéficier d'une aide européenne substantielle au développement. Pour le moment, l'enveloppe est bloqué par Bruxelles en raison d'une réforme de la justice accusée de remettre en cause l'indépendance des juges. Et puis, on reprendrait bien un peu de Shakira, un méga concert à Copacabana il y a quelques heures. Les Brésiliens conquis par la langue espagnole, le féminisme et les chorégraphies de la star de la pop latine. Donald Trump n'a pas encore étudié dans le détail le nouveau plan iranien pour tenter de parvenir à la paix. C'est une information, car vendredi, le président américain déclarait ne pas être satisfait par cette proposition. Il affirme désormais qu'il n'a été informé pour le moment que de ses grandes lignes et qu'il lui faut maintenant vraiment s'y pencher. Un plan en 14 points dans lequel Téhéran réclame dans un premier temps un retrait des forces américaines de la région, la levée du blocus et des ports iraniens et des sanctions internationales, dans un second temps des discussions sur le nucléaire, un accord cadre avec un découplage des questions sécuritaires et nucléaires. Peut-il permettre de faire avancer les négociations? Écoutez la réponse de Hasni Abidi, directeur du CERNAM, Centre d'études et de recherche sur le monde arabe et méditerranéen.
10: Un accord cadre, ça veut dire que les discussions sérieuses sur l'uranium ne peuvent intervenir qu'en deuxième phase, après avoir obtenu un cessez-le-feu et surtout des garanties pour ce cessez-le-feu. Le deuxième élément, c'est que l'importance de la fin du blocus naval exercé par les Américains comme condition pour passer à l'autre phase, celle de l'ouverture du détroit d'Ormuz. On est finalement dans un cadre de principes généraux, mais qui pourrait faciliter la tâche au passage de la deuxième question, c'est-à-dire discuter de l'uranium. Je pense que la visite de ministre des Affaires étrangères Abbas Araghchi dans plusieurs capitales, mais surtout à Moscou, à Islamabad, et ses entretiens avec les Saoudiens et les Qataris et les Omanais, n'est pas étrangère en tout cas à ce plan actualisé.
9: Hasni Abidi au micro de Daniel Vallaud, et sans se prononcer encore sur le fond, Donald Trump affirme d'ores et déjà qu'il n'imagine pas que ses propositions puissent être acceptables. Les gardiens de la révolution iranienne estiment que désormais les États-Unis n'ont que deux choix, une opération militaire impossible ou un mauvais accord avec Téhéran. L'Iran, dans son plan transmis à Washington, réclame aussi la fin de la guerre, y compris au Liban, alors que le cessez-le-feu y est violé quotidiennement. Le Hezbollah continue d'attaquer les soldats israéliens, alors que l'armée de l'État hébreu a émis ce matin de nouveaux ordres d'évacuation pour des localités situées au-delà du secteur qu'elle contrôle déjà dans le sud, disant viser des cibles du mouvement chiite pro-iranien. Les frappes se sont concentrées ces dernières heures sur la région de Nabatieh, Paul Ralifé.
11: La ville de Nabatieh et son district éponyme sont un fief chiite d'une quarantaine de villages situés au nord du fleuve Litani. Considéré comme une base arrière du Hezbollah, ce réseau dense de villages interconnectés compte près de 250 000 habitants. Sa proximité du front en fait un carrefour important pour les lignes de ravitaillement du parti chiite, qui dispose dans le secteur d'une vaste infrastructure militaire encore intacte, car la région n'était pas englobée par la première phase du désarmement du Hezbollah au sud du Litani. Nabatieh abrite une partie des rampes de tir de roquettes et de missiles, et des bases de lancement des drones FPV, devenue l'arme centrale du Hezbollah sur le champ de bataille. Ce dimanche matin, les Israéliens ont lancé un ordre d'évacuation aux habitants de 11 villages du district, qui s'ajoutent aux 9 localités déjà évacuées samedi. Le porte-parole arabophone de l'armée israélienne a demandé aux résidents de s'éloigner de 1000 mètres des zones concernées. Ces dernières 24 heures, l'armée israélienne a mené des dizaines de raids et tiré des centaines d'obus d'artillerie sur Nabatieh. Les avions et les drones ont attaqué, entre autres, des camionnettes et des motos utilisées par le Hezbollah pour transporter du matériel militaire et des combattants. Paul Khalife, Beyrouth, RFI.
9: Israël a approuvé un contrat de plusieurs milliards d'euros avec les États-Unis pour l'achat de 2 escadrons de chasseurs-bombardiers par ailleurs. Un achat massif destiné à garantir la supériorité aérienne d'Israël pour les décennies à venir. Ce sont les mots du ministère de la Défense. Les 2 militants espagnols et brésiliens de la flotille pour Gaza, arrêtés par Israël au large de la Grèce, ont été présentés
11: du matériel militaires et des combattants. Paul Khalife, Beyrouth, RFI.
9: Israël a approuvé un contrat de plusieurs milliards d'euros avec les États-Unis pour l'achat de 2 escadrons de chasseurs-bombardiers par ailleurs. Un achat massif destiné à garantir la supériorité aérienne d'Israël pour les décennies à venir. Ce sont les mots du ministère de la Défense. Les 2 militants espagnols et brésiliens de la flotille pour Gaza

0: prolonger leur détention de 2 jours. Les membres de la flottille ont été informés qu'ils seraient interrogés par les renseignements intérieurs israéliens pour soupçon d'affiliation à une organisation terroriste. Selon Tel Aviv, l'un d'eux appartiendrait à un groupe lié au Hamas palestinien. L'Espagne dénonce de nouveau l'arrestation de son ressortissant et nie tout lien avec le mouvement islamiste de Gaza. En Ukraine, aucune avancée sur les pourparlers de paix et les bombardements russes s'enchaînent. La nuit dernière, de nouvelles attaques de drones ont fait 3 morts, notamment dans la région portuaire d'Odessa. Kiev frappe également des cibles en Russie. Une personne a été tuée près de Moscou. Le président ukrainien Volodymyr Zelensky a par ailleurs indiqué que 2 navires fantômes qui permettent à Moscou d'exporter son pétrole en contournant les sanctions occidentales. Ces navires avaient été touchés au large d'un port de la mer Noire. Un drone non identifié est suspecté d'avoir violé l'espace aérien finlandais près de la frontière avec la Russie. L'incident fait l'objet d'une enquête de la part des gardes-frontières finlandais. 2 femmes sont décédées lors d'une tentative de traversée clandestine de la Manche pour rejoindre le Royaume-Uni. Les corps ont été retrouvés à bord de leur embarcation, échouées sur une plage du Pas-de-Calais dans le nord de la France. Les 2 femmes seraient âgées d'une 20aine d'années et d'origine soudanaise. La Serbie est privée pour le moment d'une importante enveloppe d'aide européenne au développement. Une suspension décidée en raison d'une loi de réforme de la justice considérée par Bruxelles comme une atteinte à l'indépendance des juges. La correspondance de Laurent Ruy.
1: Les spéculations allaient bon train depuis quelques jours à Belgrade et finalement, Marta Kos, la commissaire européenne à l'élargissement, l'a confirmé. Bruxelles bloque le versement de 600 millions d'euros de fonds européens à destination de la Serbie en raison d'une réforme judiciaire contestée. La loi Merdic, du nom du député qui en est l'auteur, a été adoptée en février. Elle vise entre autres à diminuer le rôle du procureur contre la criminalité organisée et revient à placer une partie de l'appareil judiciaire sous contrôle. Cette loi est l'objet d'un bras de fer entre le président Aleksandar Vučić, qui jure que l'indépendance des juges n'est pas en danger, et la Commission européenne qui dénonce un éloignement de la Serbie des valeurs européennes. Le ministre serbe pour l'intégration européenne a tenté d'éteindre l'incendie en promettant que la loi serait modifiée suivant les recommandations de Bruxelles d'ici fin mai. D'ici là, les fonds restent bloqués et pourraient même être distribués à d'autres pays si la situation n'évolue pas. La Serbie risque de perdre en tout 1 milliard d'euros de fonds européens. Laurent Ruy, Belgrade, RFI.
0: De la musique à présent, après Madonna en 2024 et Lady Gaga l'année dernière, c'est au tour de Shakira de faire son show à Copacabana devant 2 millions de fans il y a quelques heures. Un record pour sa tournée baptisée « Les femmes ne pleurent pas » et l'ambiance était bouillante, Sarah Gozzolino.
2: Copacabana, baby!
3: Un public en transe face à une Shakira au sommet de son énergie. Elle a enchaîné les hits de toute sa carrière en anglais, portugais et bien sûr en espagnol. Thiago est venu de l'état de Bahia pour l'occasion.
4: Shakira a été mon premier contact avec la langue espagnole. J'ai commencé à l'étudier à travers ses paroles. Donc pour moi, être ici est un immense plaisir.
3: La loba, la louve, comme l'appellent les Brésiliens, a aussi voulu transmettre un message. Nous, les femmes, quand on tombe, on se relève plus résiliente. Vanderlissi se reconnaît dans ses paroles.
5: Elle donne de la force aux femmes latinos qui doivent courir après leur autonomie, leur indépendance et leur amour propre.
3: Kadzo a été impressionné par ses chorégraphies impeccables.
6: Elle a été ma première référence d'un corps libre, un corps sensuel. Ça m'a inspiré à assumer qui je suis.
3: Un véritable show à la sauce brésilienne avec la participation de monuments de la musique brésilienne comme Caetano Veloso ou Anitta. Sarah Cozzolino, Rio de Janeiro, RFI.
0: L'énergie de Shakira pour refermer ce journal. Merci de l'avoir suivi. Restez à l'écoute de RFI tout de suite. C'est si loin, si proche qu'il est presque 15h10 ici à Paris.
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Céline Develay-Mazurel, Laura Larry. Bonjour à tous, bonjour à toutes. Aujourd'hui, on va partir du côté des rivières et des cours d'eau qui, tels des artères, irriguent nos vies terrestres, nourrissent nos sols et façonnent nos paysages intérieurs et extérieurs. Sachant que sous cette eau douce se trame un spectacle insoupçonné, invisible. Parmi des mulettes centenaires, des truites voyageuses, de féroces et patientes libellules, attirant aussi des oiseaux ou des grenouilles très sonores. En regardant la surface de l'eau, rares sont ceux à deviner et interpréter cet incroyable ballet du vivant qui se joue en dessous. Bill François, lui, le sait. Depuis des années, il imagine et observe patiemment ce monde aquatique et sillonne pour cela la planète afin de nourrir ses travaux de recherche en tant que biophysicien, mais aussi ses livres, naturalistes et réjouissants. Dans son dernier livre, « La truite et le perroquet » paru en France aux éditions Albin Michel, à travers son regard et sa plume sans cesse émerveillée, il nous invite à une lecture, une écoute de ces cours d'eau et de ceux qui les peuplent. Une invitation au voyage, en somme.

0: Yves-François, bonjour.
1: Bonjour.
0: Alors nous voilà donc au bord de la rivière, au son de cette douce mélodie de l'eau qu'on entend, avec la chanteuse Pomme qui, comme vous le faites finalement dans votre dernier livre, nous a invités à la rivière, avec cette idée aussi de lieu refuge. Et je me demandais, depuis combien de temps l'eau, les rivières sont un refuge pour vous ?
1: L'eau et les rivières, c'est un monde invisible. Donc c'est un monde qui m'a d'abord fait peur. Donc j'aimerais dire depuis tout petit, mais vraiment au tout début quand j'étais enfant, c'est un univers qui m'effrayait plus qu'il ne m'attirait. Et c'est quand j'ai commencé à mettre un masque sous l'eau de la mer, de la Méditerranée, que j'ai découvert que sous cette nappe invisible se cachaient des merveilles. Et je me suis dit que c'était un monde qui faisait plus rêver que peur, et que l'invisible, ça cachait une dimension poétique, onirique, qui a beaucoup plus à voir dans l'invisible que dans le visible.
0: Et à ce moment-là, ça a commencé à la mer.
1: Ça a commencé par la mer. Et les rivières, c'est un peu le parent pauvre de la mer. On parle beaucoup du monde marin, de ses merveilles, et on parle jamais des rivières. Et quand j'ai découvert que dans les rivières, il y avait au moins tout autant, sinon plus, de diversité et de merveilles à découvrir, alors là, j'étais accro.
0: Sachant que vous racontez dans votre livre la découverte de ce milieu gamin quand même, au moyen de lunettes, qui sont pas si magiques, qui sont des lunettes polarisantes. Racontez-nous.
1: Oui, dans les rivières, c'est difficile d'aller plonger. On peut de temps en temps, mais en général, l'eau est trouble, c'est souvent dangereux, c'est souvent froid. Et donc, il faut trouver d'autres moyens de voir ce qu'il y a en dessous. Et ces lunettes polarisantes, c'est un cadeau qui m'a été fait quand j'avais 10-11 ans. Donc ça supprime les reflets, ça supprime une partie des reflets, parce que la lumière qui se réfléchit sur l'eau, elle est ce qu'on appelle polarisée, et donc avec des filtres de lunettes de soleil un peu particuliers, on arrive à voir beaucoup mieux ce qui se passe en dessous de l'eau. Alors ça demande quand même beaucoup d'efforts d'imagination, c'est toute une technique de lire l'eau, mais grâce à ça j'ai commencé à explorer cet univers.
0: Alors ce qui fait qu'après vous avez mené de brillantes études, alors notamment sur la, vous allez me dire si je me trompe, la mécanique des fluides appliquée à la nage des bancs de poissons, c'est bien ça ?
1: Absolument.
0: Et puis vous êtes aussi un plongeur, un pêcheur passionné, et en 2019 vous avez publié donc L'éloquence de la sardine, Le génie des mers aussi, et puis là cette fois dans ce dernier livre vous nous entraînez en eau douce, et je me demandais pourquoi les rivières, pourquoi vous avez voulu donner une voix, parce que vous le dites beaucoup dans votre livre, à ce milieu, à ce topos.
1: On a tous des rivières dans notre vie, souvent sans même s'en rendre compte. Il y en a une qui coule tout près de ce studio qui s'appelle La Seine. Il y en a d'autres dans les villes d'à peu près tout le monde. En général, les villes sont même nommées d'après des rivières. Si c'est pas les villes, c'est les départements, les régions, voire les pays. Donc c'est des lieux qui nous imprègnent un peu partout culturellement, et on a totalement oublié de nos jours, dans nos cultures, dans nos civilisations, toute la dimension vivante et habitée que porte en elle ces rivières. On pense pas du tout, en traversant tous les jours ces rivières qui font partie du paysage, parfois même en allant s'y baigner, à ce qu'elles renferment, que ce sont des lieux de vie tout aussi fascinants que les abysses de l'océan, les jungles, les montagnes reculées, etc. Donc on regarde des merveilles à la télé, des manchots, des tigres, etc. Mais on ne s'aperçoit pas qu'il y a tout aussi impressionnant dans les rivières en bas de chez nous. C'est ça que j'ai voulu faire comprendre et faire découvrir au grand public.
0: Encore faut-il, et vous en avez parlé, savoir lire l'eau, comme disent d'ailleurs les pêcheurs. On va écouter un extrait de votre livre, Bill François, La truite et le perroquet.
2: C'est en vacances, près d'un ruisseau de montagne, que je fus pour la première fois initié à la lecture de l'eau. Dans l'hôtel logeait un pêcheur à la mouche du Michigan, du nom de Michael. Il ne se joignait aux vacanciers qu'à la nuit tombée, de retour de longues journées parmi les torrents, et je sentis que ce qu'il vivait là-bas méritait d'être vu. Il remarqua rapidement ma curiosité envers son passe-temps. J'avais en tête que la pêche à la mouche, technique poétique et pratiquée les pieds dans l'eau, représentait le seul moyen d'approcher les espèces les plus furtives de poissons d'eau vive. Mais on m'avait toujours présenté la discipline comme élitiste, exigeant des années d'entraînement. Lorsqu'il me proposa de l'accompagner, je lui avouai que je ne maîtrisais pas les gestes. « Aucune importance, » rétorqua-t-il. « La seule chose qui compte, c'est de savoir regarder. » L'eau d'une rivière n'est pas un flux monotone. Elle forme des veines, des couloirs, ondule et tourne. Chaque bruit, chaque frisson veut dire quelque chose. Certains indiquent la profondeur, d'autres des zones de calme ou de tumulte, autant d'habitats où différentes espèces déroulent leur cycle de vie. Les poissons n'ont pas de pieds, mais ils laissent des traces sur l'eau. Un bouillonnement mou trahit leur fuite, que prolonge un nuage de sable. un V, et l'on devine des chasses, suivies du frémissement des proies. L'indice le plus subtil est le gobage. C'est le moment où un poisson vient se nourrir dans notre monde et saisit un insecte hors de l'eau. Son incursion forme un tourbillon qui permet d'en identifier l'auteur. Au son, à l'ampleur du remous, on distingue la truite du chevesne, l'ombre commun de la vandoise. On devine aussi sa taille et son humeur, parfois même la nature de la petite bête qui l'a saisie. Un gobage reste longtemps à la surface de l'eau. Il se disloque en bribes qui tourbillonnent. Il faut que le regard se cale sur ses mouvements, coule et ondule au rythme de l'eau. Parfois, la surface ménage une fenêtre, une zone lisse et transparente, comme un hublot qui se promène et nous laisse voir au travers. On aperçoit plus qu'on observe. Une couleur, une silhouette apparaissent et l'imaginaire reconstitue tout l'animal. Puis, miracle, d'un coup, on le voit.
0: Bill François, on comprend bien dans cet extrait, et puis plus largement dans tout votre livre, à quel point il s'agit là d'une sensibilité très particulière qui convoque, on l'a entendu déjà, le regard, l'observation, l'écoute aussi, et puis l'imagination surtout. Et on a l'impression qu'il faut renoncer finalement à un certain anthropocentrisme et se mettre à la place de l'animal, de l'insecte ou du poisson.
1: Absolument, il faut même se mettre à la place de plusieurs espèces souvent à la fois parce que c'est tout un cycle. Et donc comme j'expliquais des phénomènes comme le gobage où c'est un poisson qui va se nourrir d'un insecte, d'un stade de vie particulier d'un insecte, parce qu'en général ces insectes aquatiques ont énormément de stades de vie. On connaît tous la chenille qui se transforme en papillon. Ces deux stades, chenille, papillon, des insectes comme les éphémères vont en avoir 10 ou 15 avec des métamorphoses différentes, les libellules aussi. Donc il faut comprendre de quel stade de vie il s'agit, reconnaître le poisson, quel type de poisson, quelle taille il fait, etc. Et se mettre donc à la place de plusieurs espèces à la fois. Pour ça, il faut déjà bien connaître les espèces, je pense, les avoir dans l'œil.
0: Ça veut dire quoi, les avoir dans l'œil ?
1: C'est une sorte d'exercice mental. Quand on connaît quelqu'un, on n'a pas d'explication pour expliquer pourquoi on reconnaît cette personne. On l'a dans l'œil, on l'a dans notre tête, on a son visage, sa voix, sa silhouette, sa corpulence, etc. On va pas dire c'est parce que son nez fait une certaine taille, ses yeux sont écartés de temps que j'identifie cette personne. Eh bien, quand on connaît intimement une plante ou un animal, une espèce vivante, ça fait la même chose. C'est-à-dire qu'on va pas se dire c'est une truite fario parce qu'elle a 25 écailles de tel côté de la ligne latérale, des nageoires avec tant de rayons, etc. comme on fait lorsqu'on les dissèque sur un atelier scientifique. On va se dire c'est une truite fario parce qu'il y a ce petit reflet caractéristique, cette ondulation, ce mouvement, ce tempo dans la façon dont j'ai aperçu une bribe de nage de cet animal. Et en fait, cette connaissance sensible, elle va nous donner beaucoup plus souvent d'informations qu'une connaissance technique, matérielle. Alors, l'un n'empêche pas l'autre, évidemment. Mais quand on observe dans le sensible, qu'on connaît en nous ce que nous font ressentir ces espèces, ces animaux, ces plantes, on va en apprendre beaucoup plus à partir de beaucoup moins.
0: Donc on les reconnaît d'une certaine manière.
1: On les reconnaît comme on reconnaît quelqu'un qu'on connaît dans la rue. Exactement. Et ça rend le monde infiniment habité. Parce que
0: plus large, j'imagine.
1: Beaucoup plus large, parce que dès qu'on va voir certains remous, certaines couleurs, etc., on va reconnaître des personnages qui habitent le monde.
0: Alors dans l'eau, il y a aussi un effet miroir. Et vous nous tendez justement, Bill François, ce miroir à nous les humains, en nous rappelant déjà que les poissons, le terme même de poisson n'existe pas, que c'est une catégorie inventée par l'homme, et que finalement aussi, nous sommes tous... Où étions tous au départ, en tout cas, poissons. C'est ce que vous dites. Vous dites que l'homme porte d'ailleurs encore les stigmates, les traces de ça.
1: Absolument. Dans tout notre corps, des phénomènes comme le hoquet sont dus à notre évolution à l'époque où on était des poissons amphibies qui respirions de l'air et de l'eau. Et donc, ça permettait de bloquer l'accès de l'eau aux branchies ou l'accès de l'air aux poumons quand on était des poissons qui avaient les deux à la fois, il y a 500 millions d'années. Et en fait, si on regarde notre histoire évolutive depuis la première forme de vie qui est apparue dans l'eau, en passant par les poissons, la sortie des eaux, etc. En fait, la sortie des eaux, elle est apparue extrêmement tard. Et si toute notre histoire, c'était un film de 2 heures, qu'on résumait de la première forme de vie à aujourd'hui en 2 heures, on sortirait de l'eau que pour les 12 dernières minutes. Ce qui veut dire que tout notre organisme a été façonné dans l'eau et qu'on est des poissons hors de l'eau, en quelque sorte.
0: Donc on leur doit beaucoup à ces poissons, c'est ce qu'on comprend dans votre livre. Et puis vous nous dites aussi, un peu à la manière d'un conte ou d'une fable, et c'est ce que vous dites, au commencement était le poisson, finalement. Et vous remontez notamment à la dernière glaciation, alors c'est plus récent, il y a 15-20 000 ans à peu près, où les poissons ont contribué, c'est ce que vous dites, à amorcer notre écosystème, en tout cas en région tempérée. On leur doit nos forêts, vous dites.
1: Les rivières, on leur doit énormément et on n'y pense pas toujours. Alors les forêts et même toute la matière organique qui nourrit les zones tempérées de l'hémisphère nord sont dues, au départ, ce qui les a initiées, ce sont les migrations de poissons, comme les saumons. Alors les saumons, on sait que en général, ils grandissent dans la mer et ils remontent se reproduire dans les fleuves, dans les cours d'eau, très très loin dans les affluents parce qu'il leur faut une eau très pure. Donc ils remontent jusqu'à très loin dans l'intérieur des terres. Certains font 500, 1000 kilomètres. Et là, souvent, ce voyage, ça les épuise et beaucoup meurent. Ils sont alors transportés par les prédateurs et leur matière organique qu'ils ont puisée dans la mer, de l'azote, du phosphore, des minéraux qui sont très rares sur Terre mais qui sont très abondants dans la mer, eh bien, va être répandue comme ça dans les sols. Et à la fin de l'ère glaciaire, quand les glaciers se sont retirés et qu'il n'y avait que de la roche en dessous de la glace, c'est ça qui a commencé à nourrir toutes nos régions. Alors après, d'autres processus ont pris le relais, il y a des arbres qui se sont enracinés, etc. Mais c'est les migrations des poissons qui ont nourri nos écosystèmes. Et encore aujourd'hui, dans les régions où il y a beaucoup de saumons, eh bien on s'aperçoit que les cernes des arbres sont 1,5 mm plus larges, c'est-à-dire les cernes sur les coupes de troncs d'arbres. Hein. Donc ça veut dire que l'arbre grandit beaucoup plus vite et est en bien meilleure santé les années où il remonte beaucoup de saumons.
0: Alors vous avez parlé des poissons migrateurs, ces poissons qui ont voyagé, notamment des eaux salées aux eaux douces. On écoute une archivina datant de 1951.
3: Comme tout animal, un poisson peut être sédentaire, émigrateur ou migrateur. Sédentaire, il passe toute sa vie dans le même lieu, que ce soit une mare, un étang, un secteur de rivière ou, s'il est prisonnier, un vivier ou un aquarium. Émigrateur, il change d'habitat au cours de son existence et quitte, par exemple, la haute mer où il a passé sa jeunesse pour s'installer sur le fond dans l'âge adulte. Migrateur, enfin, il accomplit des déplacements périodiques avec retour au point de départ. C'est précisément cette allure cyclique qui distingue la migration de l'immigration pure et simple. Dans une rivière, une perche, un brochet, une carpe se déplacent d'amont en aval et vice-versa au cours des saisons. L'excès de chaleur estivale les pousse à remonter le fil de l'eau. En automne, ils regagnent les eaux d'aval. Les crues et les décrues les sollicitent. Au printemps, c'est la recherche de lieux de ponte qui explique leur déplacement. Ainsi, toute leur vie se passe à la recherche d'un mieux-être sans cesse renouvelé.
0: Bill François, le mouvement, le voyage, c'est pour ainsi dire constitutif des poissons, en tout cas très répandu. Et dans votre livre, La truite et le perroquet, vous nous racontez de fascinants voyages qu'accomplissent justement ces poissons migrateurs. À commencer, peut-être on peut en parler, parce que ce poisson est dans votre titre de votre dernier livre, La truite, qui peut être alors à la fois sédentaire ou migratrice. Elle décide en quelque sorte.
1: C'est ça qui est incroyable avec la truite. Alors l'archive de tout à l'heure nous disait qu'il y a des poissons migrateurs et des poissons sédentaires. Eh bien il y en a, à l'époque dans les années 50, c'était pas encore bien clair, mais il y en a qui sont les deux, comme la truite. C'est-à-dire que lorsqu'un œuf de truite éclot, la jeune truite, quels que soient ses parents, va avoir deux destins possibles et on ne sait pas ce qui va la pousser à choisir l'un ou l'autre de ses destins. Soit elle va rester sédentaire. Et souvent, c'est un animal extrêmement sédentaire, une truite. C'est-à-dire qu'elle peut passer sa vie dans 2 ou 3 mètres carrés. Elle se trouve un trou confortable avec un courant, une veine d'eau qui lui apporte des insectes. Elle ne va quasiment pas en bouger. Elle va faire quelques mètres pour la reproduction et c'est tout. Mais certaines truites vont aussi décider de partir. De partir jusqu'à des grands fleuves où se nourrir, voir des lacs, voir transformation incroyable, de s'adapter à l'eau de mer et de devenir des truites de mer qui vont aller grandir en mer.
0: Oui, parce que là, c'est passé de l'eau douce à l'eau salée, donc c'est un changement complètement radical.
1: C'est un changement complètement radical, ça implique déjà de descendre tout le fleuve, donc de passer par des zones où il y a peu d'oxygène, etc., et ensuite d'aller en mer, où là, tout leur organisme est transformé, parce que nager dans l'eau douce ou dans l'eau de mer, pour un humain, ça ne change pas grand-chose, mais pour un poisson qui est immergé constamment dedans, ça change tout. L'eau de mer, c'est un milieu où on se déshydrate en permanence à cause de l'osmose, donc la truite doit modifier tout son métabolisme pour arriver à s'adapter à l'eau de mer. Elle va alors voyager dans l'eau de mer, se nourrir, devenir énorme et revenir se reproduire à l'endroit qu'il l'a vu naître, pondre des œufs et là sa descendance pourra soit rester, soit partir, et ça perpétue le cycle.
0: Et puis il y a aussi l'anguille, qui est une sacrée globe trotteuse, on peut dire. Alors elle fait le chemin inverse de la mer aux rivières. Justement.
1: Voilà, la truite est un migrateur qu'on dit anadrome, donc qui naît en rivière et qui grandit en mer. L'anguille, c'est l'inverse, c'est ce qu'on appelle un catadrome. Et c'est un voyage encore plus incroyable, l'anguille, parce qu'il faut savoir que toutes les anguilles de nos régions, celles qui vivent dans la Seine ici, comme celles du Marais Poitevin, de la Camargue, on a tous des anguilles dans les rivières près de chez nous. Eh bien, elles sont nées dans la mer des Sargasses, donc au large des Caraïbes, des Bermudes. C'est vraiment extrêmement loin, ça fait 6000 kilomètres. Les larves qui naissent là-bas font 6000 km à la nage pour arriver dans nos rivières, trouver un coin tranquille où grandir, et au bout de 10 ou 15 ans, elles repartent. Et là, comme elles doivent se transformer, s'adapter à la fois à l'eau de mer et à la reproduction, la transformation est telle que tout leur système digestif disparaît. Donc, elles font la route du retour sans se nourrir. 6000 km sans manger pour une anguille en plus, qui n'est pas un poisson extrêmement athlétique. Enfin, c'est pas un thon ou un espadon, c'est une anguille. Personne ne sait comment elles font. Mais elles
0: ça,
1: le font.
0: Il y a quand même beaucoup de mystères encore, notamment sur ce poisson, et puis plus largement sur tous les poissons, en tout cas beaucoup. Et c'est ça qu'on comprend dans votre livre, c'est qu'à la fois, il y a quand même eu des avancées. La question de l'anguille, par exemple, ça a affolé énormément de scientifiques. Ça les a fait justement chercher ce fameux lieu où toutes les anguilles se retrouvent, la fameuse mer des Sargasses. Et vous nous racontez toute cette histoire. Et on voit que finalement, ça reste quand même un mystère, tout ça.
1: L'anguille, c'est une des plus grandes énigmes scientifiques de tous les temps. Alors que c'est un poisson qu'on mangeait quotidiennement au Moyen-Âge, on payait même son loyer en anguille du temps du roman de Renard. C'est un poisson quotidien qui était jusqu'à peu un des poissons les plus abondants de nos rivières et qu'on a encore aujourd'hui sous nos yeux. Et pourtant, personne ne savait comment et où elle se reproduisait jusque dans les années 1900. En fait, comme elle se reproduit très loin et que c'est très incroyable leur cycle de vie, on soupçonnait pas ça et on soupçonnait d'autres choses tout aussi incroyables. Aristote y a réfléchi, Freud y a dédié sa thèse, sans succès. Finalement, un savant danois a réussi, en traînant des filets dans l'océan le plus loin possible, à trouver ce lieu de reproduction de la mer des Sargasses. Mais personne n'a encore observé aujourd'hui la reproduction des anguilles. Elles meurent toutes à la fin, on sait qu'elles n'en reviennent jamais, mais personne n'a vu comment ça se faisait. Et encore plus incroyable, l'anguille, elle détient le secret, en quelque sorte, de l'immortalité, parce que si on empêche l'anguille, lorsqu'elle est en rivière, de partir en mer, elle ne va jamais faire cette transformation qui lui est fatale, et elle va rester comme ça, dans un état de juvénile, ce qu'on appelle une anguille jaune, une anguille de rivière, jusqu'à ce qu'on la laisse partir en mer, et si on la laisse pas partir en mer, et bien elle reste comme ça indéfiniment. C'est-à-dire que les anguilles qu'on a laissées dans des aquariums pour faire le test il y a 120 ans, elles y sont toujours.
0: Alors aujourd'hui, malheureusement, cet animal est en voie d'extinction du fait de la prédation de masse justement des juvéniles, en Asie notamment, où elles sont très prisées, parce que l'homme a certainement tout bouleversé, modifiant le cours de l'eau et de la vie des poissons, en exploitant ses ressources en chair et en eau, permettez-moi l'expression. Les rivières, lieu de vie des hommes et des civilisations, on en parle juste après, Bill François, mais tout de suite sur RFI, c'est Pierce Faccini et Balaké Sissoko avec Born in the Wind, une chanson qui vient rendre hommage au rossignol, un sacré migrateur lui aussi, et que l'on retrouve bien sûr au bord des rivières.

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1: L'histoire d'un ruisseau, même de celui qui naît et se perd dans la mousse, est l'histoire de l'infini. Ces gouttelettes qui scintillent ont traversé le granit, le calcaire et l'argile. Elles ont été neige sur la froide montagne, molécules de vapeur dans la nuée, blanche écume sur la crête des flots. Le soleil, dans sa course journalière, les a fait resplendir des reflets les plus éclatants. La pâle lumière de la lune les a vaguement irisés. La foudre en a fait de l'hydrogène et de l'oxygène, puis d'un nouveau choc a fait ruisseler en eau ces éléments primitifs. Tous les agents de l'atmosphère et de l'espace, toutes les forces cosmiques ont travaillé de concert à modifier incessamment l'aspect et la position de la gouttelette imperceptible. Elle aussi est un monde, comme les astres énormes qui roulent dans les cieux, et son orbite se développe de cycle en cycle par un mouvement sans repos. Toutefois, notre regard n'est point assez vaste pour embrasser dans son ensemble le circuit de la goutte, et nous nous bornons à le suivre dans ses détours et ses chutes depuis son apparition dans la source jusqu'à son mélange avec l'eau du grand fleuve ou de l'océan. Faibles comme nous le sommes, nous tâchons de mesurer la nature à notre taille. Chacun de ces phénomènes se résume pour nous en un petit nombre d'impressions que nous avons ressenties.
2: Au XIXe siècle, le géographe anarchiste français Élisée Reclus retraçait avec érudition et poésie l'histoire d'un ruisseau. En observateur studieux de la nature et discret amant des fontaines, comme il l'écrivait, où il aimait à baigner son regard. Alors je ne sais pas si notre invité Bill François, écrivain naturaliste et biophysicien français, se vit en disciple de Reclus, mais une chose est sûre, tous deux partagent un autre rapport au monde. Contemplatif certes, mais éclairé. Un savant mélange de poésie et de science que l'on retrouve dans le dernier livre de Bill François, La truite et le perroquet, paru aux éditions Albin Michel. Et je me disais, Bill François, comment est-ce que vous décririez justement votre démarche? Parce que moi, en lisant votre livre, j'ai pensé à ce terme de géopoétique, qui n'est pas lié à Reclus, mais qui est lié à Kenneth White, c'est autre chose. Mais en tout cas, il y a cette idée de lier la géographie et la poésie. La sensation, le ressenti aussi des reliefs et des lieux. Comment vous définiriez votre démarche?
3: Géographie et même d'autres sciences, je dirais, qui sont liées à la poétique et en particulier la physique. On l'entendait bien avec Reclus parce que le 19e siècle est un siècle de physique et ça imprégnait tout le monde. Il nous parle d'atomes, de molécules et je pense que aujourd'hui la science elle est malheureusement trop séparée de sa dimension poétique. Les articles scientifiques sont en anglais, c'est très codifié, c'est des tableaux de chiffres et on oublie que la science en fait c'est des histoires avant tout. Et de relier la science et les histoires, voire les mythes, les croyances, tout ce qui nous touche émotionnellement, lier ça à la connaissance, à la science, je pense que c'est une approche très importante pour vivre différemment ces connaissances. Et c'est voilà, si je devais résumer mon approche, je dirais que c'est le lien entre la science et la poésie. Oui.
2: Et je pensais aussi à la science joyeuse, parce qu'il y a comme ça une vraie jubilation dans votre écriture, et même quand vous en parlez, on sent votre démarche, on sent évidemment que vous êtes déplacé, il y a ce rapport aussi à l'extérieur, au dehors, c'est pas pour rien que vous êtes ici dans cette émission aussi, qui est pas une émission scientifique, mais qui est une émission de voyage, où finalement vous profitez de ces lieux et de vos dépaysements pour partager vos connaissances scientifiques, mais avec voilà cette jubilation, on l'entend en tout cas.
3: Oui, il faut connaître, il faut vivre certaines choses pour en parler différemment. Si on se borne à du savoir de seconde main, à parler d'une, par exemple d'une espèce vivante qu'on n'a jamais vue, on peut la décrire très bien, hein, mais c'est comme quand on peint d'après photo. C'est-à-dire que dans le meilleur des cas, ça ressemblera à la photo. Je pense que pour parler de ces merveilles de la nature, il faut les vivre, les ressentir. C'est ce qu'on disait avec l'exemple de la truite qu'on ressent avant de la voir, qu'on imagine au lieu de l'identifier techniquement. C'est du sensible. Donc pour le transmettre, il faut l'avoir senti.
2: Alors Élisée Reclus était végétarien, à l'époque lui disait légumiste, c'était le terme, il s'interdisait de manger viande et poisson puisqu'il considérait que les animaux étaient eux-mêmes asservis et exploités pour notre propre consommation. Il parlait de nature libre, c'est un mot qui fait envie, surtout quand on sait à quel point cette nature a été au fil des siècles aménagée, à commencer par les rivières et les fleuves. Et à ce sujet, Bill François, je vous propose d'écouter l'hydrobiologiste Christian Lévesque, ici interrogé par notre consoeur de RFI, Caroline Lachowski, C'était en 2019, à l'occasion de la publication de son livre « La mémoire des fleuves et des rivières ».
4: Moi, j'ai pris l'approche un peu en tant qu'écologue. Et je me suis posé la question, comment ces rivières ont-elles évolué au cours du temps en fonction des aménagements que les hommes avaient pu faire pour leurs activités économiques, hein, pour faire de la navigation, pour faire de l'énergie, pour faire de la pêche, hein. Parce que on parle de l'eau de la rivière, mais il faut quand même savoir que chez nous, en Europe, en France, on a un tiers des espèces de nos rivières qui ont été introduites simplement pour pratiquer la pêche sportive en particulier. Mais souvenez-vous aussi de la carpe qui a été introduite au Moyen-Âge pour alimenter les populations pendant les périodes de carême. On avait 140 jours de carême à l'époque. Hein.
5: Donc il fallait beaucoup de carpes.
4: Bon, il fallait beaucoup de carpes. Hein. Donc voilà, donc tout ça, ça fait partie des aménagements qui ont construit notre diversité biologique en Europe.
5: En fait, c'est ça, c'est-à-dire que ce qu'on appelle naturel, est-ce qu'il y a encore des rivières sauvages ou des fleuves sauvages? Est-ce que ça a un sens même de dire ça?
4: Oui, alors la rivière sauvage, c'est un peu une représentation mythique hein, de ce que peut être une rivière. Alors, je peux vous dire très rapidement que on distingue un peu trois grands ensembles dans une démarche d'étude de la rivière. Il y a la rivière naturelle, naturaliste, hein, celle que décrivent les hydromorphologues, les écologues, les hydrologues, etc. Ça, c'est l'objet d'étude, si vous voulez. Il y a cette rivière vécue, c'est-à-dire celle que l'on utilise hein, pour pêcher, pour naviguer, pour faire de l'énergie. Et puis c'est son petit coin de vie, quoi. C'est son cadre de vie aussi, la rivière. Et c'est très important, je crois qu'il faut pas la valeur affective, je veux dire, d'une certaine manière. Et puis il y a un troisième ensemble qui est celui un peu de ceux qui prétendent que la nature se conserve en dehors de l'homme, c'est-à-dire la rivière sauvage qui n'a jamais été touchée par les activités humaines, ce mythe un peu d'une rivière qui serait une rivière qui n'aurait pas été artificialisée par l'homme. C'est un artefact.
2: Bill François, on l'a compris à travers ce que vient de dire Christian Lévesque, l'histoire des rivières, c'est aussi celle des hommes. Car bien sûr, les peuples du monde entier se sont très souvent, voire toujours, ou en tout cas surtout, installés au bord de l'eau. D'ailleurs, vous écrivez, nos grandes villes ont été fondées pour croiser la route des saumons.
3: Oui, si on descend, quand on creuse un peu sur les berges de Seine, on va retrouver des piquets, des constructions qui étaient des pièges à poissons. Des villes comme Paris, Londres, étaient sur la route de saumons extrêmement abondants qui nourrissaient l'humanité lors de leur migration. Et les premiers campements qui sont installés là, c'était des pêcheurs de saumons.
2: Donc les grandes villes, finalement, sont aussi, et les peuples des rivières dont vous nous parlez, sont aussi les hommes, évidemment.
3: Nous sommes des peuples des rivières. Alors, en Europe, on l'a totalement oublié aujourd'hui. Mais pendant très très longtemps, les populations humaines étaient très liées aux rivières, qui étaient à la fois une source de nourriture, de médicaments, avec plein d'espèces médicinales, qu'elles soient animales ou végétales, de matériaux comme l'osier, le roseau, qui sont les premiers instruments de musique. Enfin, il y a énormément dans nos cultures de choses qui sont dues aux espèces des rivières. Alors on s'en est progressivement détourné pour des raisons historiques et c'est allé de pair avec une destruction de ces milieux, un asservissement de ces milieux pour en faire de l'irrigation, pour détruire les plaines alluviales, pour en faire des champs cultivés. Mais au départ, on est tous des peuples des rivières et on parle de civilisation du renne quand on parle des hommes préhistoriques par exemple, mais c'était avant tout une civilisation du saumon. Les poissons nous nourrissaient énormément et nourrissaient nos imaginaires.
2: Et vous parlez un moment dans votre livre d'un moment, et vous en parlez comme d'une catastrophe annoncée, et c'est vrai qu'on tremble presque quand on apprend cet assèchement de l'Europe. Racontez-nous justement ce moment.
3: C'est un long moment puisque ça a commencé au Moyen-Âge et ça a fini, ça n'a pas fini en fait, ça continue malheureusement aujourd'hui. Mais la destruction des zones humides pour asservir les rivières, donc pour les faire couler droit et empêcher qu'elles se répandent dans ces zones un peu marécageuses, ça a commencé dans le but de faire un maximum de terres cultivées pour faire du profit, mais aussi pour asservir certaines populations qui étaient libres dans ces zones humides.
2: Oui, c'est ça, les rivières étaient des zones de liberté.
3: C'était
2: aussi
3: ce qu'on appelait des lieux communs, des communs où chacun pouvait faire paître ses bêtes, chasser, pêcher, sans rendre de compte à personne. Alors qu'ailleurs, la chasse était privée et dédiée au seigneur, la pêche était très réglementée, et la pâture aussi. Donc, ces zones libres, c'était quelque chose à bannir pour le pouvoir, pour les États. Donc c'est comme ça qu'Henri IV a fini par embaucher un Néerlandais qui avait construit des canaux dans ses polders en Hollande, donc qui maîtrisait tout ça, dans le but d'assécher tous les étangs et marais de France. Donc toutes les zones un peu humides où les rivières débordaient. Il n'a pas réussi à tout assécher, mais les suivants ont pris le relais. Ça ne s'est pas arrangé à la Révolution, ça a empiré, parce que certains étangs étaient vus aussi comme des symboles de l'Ancien Régime, comme ils étaient liés aux clergés, les moines qui se nourrissaient de carpes pendant le carême. Et puis, on a construit tout un roman national contre ces marais, qu'on a commencé à voir comme des lieux malfaisants, peuplés de moustiques, de créatures dangereuses, de maladies. Il y a des feux follets, il y a des bêtes, des bruits, des choses étranges dans les marais. Mais autrefois, originellement, c'était des choses bénéfiques, c'était des animaux, des plantes qui étaient nos amis. Et c'est à partir d'Henri IV qu'on a créé cette légende du marais insalubre, alors même que les registres paroissiaux montrent bien que les populations des marais étaient plus nombreuses et plus prospères que dans les zones asséchées.
2: Et alors aujourd'hui, au XXIe siècle, je fais un saut dans le temps, malgré cette artificialisation des sols et puis aussi ce contrôle, cette mainmise sur les cours d'eau, il y a quand même encore une faune insoupçonnée, sacrément résistante finalement, qui continue de vivre dans les eaux, notamment de nos villes. Et on pense à la Seine, vous y avez déjà fait référence, mais vous en parlez souvent et vous dites à quel point finalement se joue quelque chose qu'on ne soupçonne pas. Qu'est-ce qu'on trouve dans la Seine aujourd'hui, Ville-François ?
3: Une biodiversité incroyable, et c'est un peu comme si on avait une forêt vierge ou un récif corallien au milieu de la ville. Alors c'est dommage que pendant les JO on ait parlé beaucoup de nager dans la Seine, mais vraiment pour l'utiliser comme une piscine et pas de tout ce qu'il y avait en dessous, pas d'aller plonger pour voir, parce que c'est un endroit absolument génial et merveilleux. Il y a énormément de coquillages, d'invertébrés, de crustacés, des bancs de crevettes, des bancs de méduses, des éponges. Ça c'est pour la faune un petit peu primitive qui compose le paysage. Grâce à tous ces animaux qui filtrent l'eau, on va avoir des plantes, parce que l'eau est plus claire, il y a plus de lumière qui arrive, donc énormément de plantes aquatiques. Et ces plantes aquatiques vont servir d'habitat pour des plus grosses bêtes, notamment des poissons. Alors on a une quarantaine d'espèces de poissons dans la Seine à Paris aujourd'hui. Selon les saisons, leurs habitats varient. Par exemple, ici, à Issy-Val-de-Seine, donc là où on est en
2: là
3: train de tourner cette émission,
2: studio, oui.
3: Il y a ce qu'on appelle un amorti. Donc c'est une zone où la berge casse le courant. Et pendant tout l'hiver, quand il y a des crues, c'est une zone de refuge où tous les poissons s'amassent là. Donc vous pouvez croiser des silures de 2 mètres, côte à côte avec des cendres, des brochets, des perches, des carpes, des anguilles, etc. Et puis quand l'été va arriver, l'étiage, les poissons vont se disperser un petit peu plus parce qu'il y aura moins de courant, ils pourront peupler toute la Seine. Et ça, c'est des choses qu'on peut voir simplement en ouvrant l'œil au-dessus d'un pont.
2: Et puis cette vie des rivières, vous allez la chercher, alors pas que dans la Seine, vous allez aussi la chercher, c'est ce que vous racontez dans votre livre, jusque dans les sous-sols des supermarchés, au terminus aussi des RER où vous arrêtez pour essayer d'aller trouver une petite rivière. Et puis un jour, intrigué par une fascinante pratique qui explique le titre de votre livre, la truite et le perroquet, que l'on nomme cette pratique le tapirage, vous partez un moment à l'autre bout de votre monde, au Brésil exactement, dans l'extrême sud-ouest de l'Amazonie, chez les Enawene Nawe. On quitte la Seine, on part au Brésil, à la rencontre de ce peuple isolé, qui a longtemps vécu à l'écart du monde et qui a été seulement contacté dans les années 70. On écoute un extrait d'un documentaire lusophone consacré à ce peuple de l'eau.
6: Todo ano, os vários grupos de Yankuá construisent barrages.
7: Chaque année, pendant le rituel de Yankuá, plusieurs personnes construisent des barrages pour attraper les poissons qui remontent à la source, ainsi que les poissons qui en reviennent.
6: No final da pesca, as barragens são destruídos.
7: À la fin de cette pêche, les barrages sont détruits pour permettre aux poissons de nager librement et de circuler jusqu'à la source.
6: Agora, os Yankuá estão prontos.
7: Une fois la pêche finie, les hommes retournent au village.
6: A
7: L'arrivée de Yaokua dans le village, ou Yaoum, est le moment le plus tendu, le plus périlleux de la fête. Les hommes rejouent le mythe de la colère des esprits que les Enawenenawe ont déclenché pour avoir cassé les flûtes. Ce jour-là, les participants couvrent Yaokua d'offrandes, de boissons, de pain de manioc et de sel pour calmer les esprits.
2: Yves François, nous voici à présent chez les Enawenenawe, qui on l'a entendu ont un lien très fort avec la rivière et vous êtes allé rencontrer. Comment déjà vous êtes arrivé là-bas ?
3: Je me suis beaucoup interrogé en travaillant sur ce sujet des rivières, reste-t-il des peuples qui ont gardé ce lien avec les rivières et comment l'ont-ils gardé, comment vivent-ils au quotidien. Et donc en Europe, clairement, ça n'existe plus que sous forme de bribes. Et donc j'ai voulu aller voir dans d'autres civilisations, d'autres cultures. Et c'est comme ça que je me suis tourné vers l'Amazonie. Et en parcourant un peu ces régions, en visitant diverses ethnies qui vivent totalement en lien et en harmonie avec les espèces aquatiques, qui c'est toute leur vie, c'est à la fois leur spiritualité, leur cosmogonie, et puis c'est aussi leur nourriture, leur logement, etc. Et ça rythme toute leur vie. Et en rencontrant différentes ethnies, j'ai entendu parler d'une pratique un petit peu légendaire qu'on voyait dans des livres, mais beaucoup d'explorateurs la mettaient en doute, supposaient même que ça avait disparu, qui est le tapirage. Le fameux tapirage qui consiste à modifier les couleurs des plumes d'un perroquet grâce au pouvoir des animaux des rivières. Certaines substances extraites de poissons, de grenouilles, de tortues vont modifier les couleurs des plumes d'un perroquet. Alors c'est quelque chose de très méconnu, ça se pratique dans des endroits très reculés, ça a vraisemblablement principalement disparu.
2: Puis on voit ces coiffes aussi dans les musées européens, puisque certaines évidemment ont été ramenées par les colons jusqu'en Europe, et ce sont des coiffes multicolores impressionnantes.
3: Oui, ça m'avait toujours fasciné quand j'étais petit au musée de l'Homme, où il y avait eu quelques expositions comme ça avec ces couleurs d'Amazonie, et en fait certaines de ces couleurs sont des couleurs qui n'existent pas dans la nature et que les populations locales ont dû créer grâce à ce tapirage.
2: Et alors, est-ce que vous avez justement réussi à dévoiler les secrets du tapirage ? Parce que c'est ce qui explique votre titre, c'est un peu la quête du livre aussi ?
3: Eh bien, je suis allé à la rencontre par un miracle d'Internet. Sur Internet, j'ai trouvé une photo d'un perroquet qui avait l'air de pas avoir les bonnes couleurs. Et puis, c'est comme ça que je me suis lié d'amitié avec des autochtones du peuple Enawenenawe qui vivent de manière extrêmement traditionnelle et qui n'utilisent l'électricité que pour recharger les téléphones portables afin de promouvoir leur culture, pour lutter pour leurs droits, parce que pour faire démarquer leurs terres, pour obtenir qu'on respecte un peu la nature qui les fait vivre, ils ont besoin de combattre énormément, de faire beaucoup de politique, mais ils arrivent à le faire grâce à ces réseaux sociaux, à Internet. Et c'est comme ça que j'ai rencontré ce peuple extrêmement attachant, qui a un mode de vie qui a énormément à nous apprendre, totalement écologique, une spiritualité extrêmement profonde, et que j'ai pu observer et m'ouvrir à ces cultures.
2: Et le tapirage alors ?
3: Et alors le tapirage, eh bien, il reste assez mystérieux. J'ai vu les perroquets tapirés avec ces fameuses couleurs de flammes qu'on ne trouve pas dans la jungle amazonienne, mais que ces oiseaux portent quand même. Mais les dessous scientifiques, pour l'instant, restent un mystère, et c'est peut-être mieux ainsi. C'est peut-être mieux parfois qu'il reste des mystères, ça enchante le monde. D'autant plus que le plus important, c'est son rôle à ce tapirage. C'est-à-dire, pourquoi aller jusqu'à changer les plumes d'un perroquet ? Déjà, c'est des perroquets avec qui les gens vivent au quotidien, donc qui ne sont ni sauvages ni domestiques. Donc c'est une formidable leçon sur notre rapport au vivant. Ces oiseaux qui rentrent et qui viennent dans les maisons, qui vivent avec les gens. Et ces couleurs surnaturelles, elles permettent d'invoquer les esprits pour perpétuer les cycles de la nature. Donc c'est une véritable leçon comme quoi tout est lié. Le perroquet, la grenouille qui permet d'en changer les couleurs et ces poissons qui remontent les rivières et qui nourrissent année après année les humains. Donc les humains, les oiseaux, les grenouilles, les esprits, les plantes, tout ça est relié en un même rituel.
8: Ça, ça doit parler aux scientifiques aussi que vous êtes. On va parler un petit peu de politique aussi, parce que à propos de ce peuple, vous l'avez dit, ils ont dû se faire connaître, reconnaître. Aujourd'hui, leur territoire est protégé et en même temps, il est aussi en danger. Justement, il y a la déforestation au Brésil, il y a aussi des projets de barrages, même très réels. Donc, il y a comme ça des entreprises de destruction massive du vivant, de l'eau, auxquelles font face justement ces peuples autochtones. Et aujourd'hui, pour protéger justement les fleuves, les rivières, on commence, c'est un mouvement à l'échelle internationale, à les personnifier, à leur reconnaître une personnalité juridique propre. Alors c'est le cas du Gange, dans le nord de l'Inde, et du Yamuna. Il y a aussi, par exemple, au Québec, des citoyens qui se battent pour protéger le Saint-Laurent. Et en Nouvelle-Zélande, le Whanganui a désormais les mêmes droits qu'une personne. À ce sujet, je vous propose à présent d'écouter Pete François, le philosophe Olivier Remoux, une archive RFI de 2023.
9: Ce que j'ai compris, par exemple, dans le dossier des droits de la nature, par exemple, c'est que c'était une manière, je crois, intéressante aujourd'hui de s'appuyer sur le droit non moderne pour rénover le droit moderne. La plupart des arrêtés, des décisions, des décrets, le Parlement néo-zélandais, mais aussi en Amérique du Sud, dès 2010, ne serait-ce qu'à propos des glaciers, en fait, elles viennent des autochtones hein, et de leurs propres revendications. Donc c'est souvent à l'issue d'une lutte déjà qui a plusieurs années, que finalement ça monte au Parlement, c'est repris par le politique et à ce moment-là on décrète par exemple tel fleuve personnalité juridique. Mais cette notion de personnalité juridique en fait c'est un assemblage, c'est une espèce de bricolage entre certaines catégories du droit moderne mais aussi certaines revendications qui viennent du droit dit coutumier ou d'usage. Et je pense que c'est pour ça que c'est intéressant le mouvement des droits de la nature, c'est qu'il ne s'agit pas simplement de protéger, il s'agit de cohabiter. Et quand on cohabite, eh bien à ce moment-là, on se rend compte que les choses durent, et elles durent plus, et sans qu'on soit obsédé par une idée de protection qui valide en quelque sorte des scénarios de perte au sein même des espaces protégés.
8: Bill François, que vous inspire ces propos d'Olivier Remoux quand il parle de cohabitation plus encore que de protection ?
3: C'est un immense défi actuel. C'est vrai que ces rivières, on les a beaucoup transformées et il faut pour certaines les remettre dans un état naturel. Pour d'autres, vivre avec nos transformations humaines aussi. Mais ce qui est le plus important, évidemment, c'est d'arrêter leur destruction. Et pour ça, il faut leur donner une place différente. Un peu comme les peuples Enawenenawe ou autres peuples amazoniens, pour qui les rivières sont peuplées d'esprits, sont des esprits elles-mêmes, sont quelque chose de vivant qui peuple les imaginaires, la spiritualité et donc les émotions. On défend beaucoup mieux ce qui nous touche par les émotions que ce qui nous touche par la raison. C'est bizarre, mais c'est comme ça. Quand on nous dit « c'est une force naturelle qui nous nourrit, qui est indispensable à la survie de l'humanité », personne fait d'effort. Quand ça nous touche par les émotions, quand on se dit il y a un Dieu, il y a une spiritualité, il y a de l'amour que je porte à cet endroit, à ce lieu, à cette force, là on le protège.
8: Olivier Remoux parle d'ailleurs de géosolidarité comme une manière de ressentir aussi ce que la nature ressent et finalement de se dire que notre destin en tant qu'homme est aussi lié au destin des rivières par exemple.
3: Et là, on revient à cette idée de se mettre à la place de certaines espèces, de comprendre le monde sous d'autres points de vue du vivant, et avec différents outils. Par exemple, un outil tout simple, mais nommer les rivières, nommer les cours d'eau, c'est déjà leur accorder en quelque sorte une personnalité. Et en France, c'est un des grands défis, parce que lorsqu'un cours d'eau n'est pas nommé, qu'il ne figure pas sur les cartes, les agriculteurs ont le droit d'en faire un fossé d'irrigation et de le détruire. Et donc, il est primordial de nommer la plupart des cours d'eau, de les faire reconnaître comme des entités avec toutes les implications juridiques mais aussi les implications spirituelles que ça représente.
8: Merci beaucoup, Bill François.
3: Merci.
8: Alors je rappelle le titre de votre dernier ouvrage, La truite et le perroquet, paru aux éditions Albin Michel. Merci à la Sonothèque de RFI et à l'INA pour leurs archives. Merci également à Vladimir Cagnolari et Simon De Creuse pour leur lecture. Laure Alary, Céline Develay-Mazurel, on vous salue, chers auditeurs et auditrices de la Radio Mondiale. À la semaine prochaine pour d'autres voyages sonores.
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13: Bonjour à toutes et à tous, il est tout juste 16h à Paris, 14h en temps universel.
10: Olivier Sherman.
13: La guerre au Moyen-Orient, plus de 3 semaines après l'entrée en vigueur de la trêve, les négociations restent bloquées. Téhéran a pourtant transmis une nouvelle proposition à Washington par l'intermédiaire du Pakistan. Donald Trump estime qu'aucun compromis n'est possible sans inclure le dossier nucléaire. Aux États-Unis, l'inflation s'impose comme le grand enjeu électoral. À 6 mois des élections de mi-mandat, la hausse des prix domine les préoccupations. L'inflation atteint désormais 3,5% sur un an et la flambée des prix du carburant fragilise la Maison-Blanche. L'Inde déploie son tout nouveau système national d'alerte aux catastrophes naturelles, une technologie capable d'atteindre instantanément des millions de téléphones, un outil stratégique à l'approche de la mousson pour mieux protéger les populations. Enfin, vers une égalité renforcée entre tous les Français où qu'ils vivent. Depuis le 1er mai, plusieurs territoires ultramarins sont intégrés à la Charte sociale européenne. Ils pourront par exemple contester le coût exorbitant des liaisons aériennes avec la métropole. La guerre des nerfs se poursuit entre l'Iran et les États-Unis. Plus de 3 semaines se sont écoulées depuis l'entrée en vigueur du cessez-le-feu, mais les discussions sont toujours dans l'impasse, avec cependant une nouvelle proposition iranienne que le président américain Donald Trump juge toujours insuffisante. Les précisions de Daniel Valo.
14: C'est un plan en 2 étapes que Téhéran a mis sur la table par l'intermédiaire du Pakistan, avec une série de mesures à mettre en œuvre dans un délai de 30 jours, délai à l'issue duquel des discussions sur le nucléaire pourraient débuter. Que demande Téhéran pour cette première étape? D'abord un retrait des forces américaines déployées dans les zones proches de l'Iran et la levée du blocus maritime. Ensuite, le dégel des avoirs iraniens à l'étranger, la fin des sanctions et le versement de réparations de guerre. Enfin, un mécanisme concernant le détroit d'Ormuz et la fin de la guerre sur tous les fronts, y compris au Liban. Ces propositions ont été reçues plutôt fraîchement par Donald Trump. Je ne peux imaginer que ce plan soit acceptable parce que les Iraniens n'ont pas encore payé un prix suffisant pour ce qu'ils ont fait à l'humanité depuis 47 ans. Des déclarations qui augurent mal d'un éventuel accord à ce stade, d'autant que pour l'instant, Washington refuse cette idée d'une négociation qui n'inclurait pas d'emblée le dossier du nucléaire.
13: Après de nouveau appeler les autorités des localités du sud du Liban à évacuer, l'armée israélienne a mené des frappes qui ont fait 1 mort et 8 blessés, dont 4 secouristes, c'est ce qu'annonce le ministre de la Santé libanais. Ces attaques ont été menées en dépit de la trêve entre Israël et le groupe pro-iranien Hezbollah, entré en vigueur le 17 avril. À 6 mois des élections de mi-mandat aux États-Unis, la question de la hausse des prix est au centre des enjeux avec une inflation qui atteint les 3,5% sur un an. Donald Trump, qui pensait faire de l'économie un thème gagnant de ce scrutin, est confronté aux conséquences de la guerre qu'il a déclenchée au Moyen-Orient. La hausse des prix de l'essence est en tête des préoccupations des Américains. Explication Anne Verdaguer.
15: Fin avril, les prix à la pompe ont dépassé la barre symbolique des 4,30 $ le gallon aux États-Unis. Ils étaient à 3 $ avant la guerre. Un sujet sensible pour les consommateurs américains très dépendants de leurs véhicules. Pascal De Lima est chef économiste chez Nova Mines.
16: C'est sûr que l'inflation, c'est le sujet presque politique et pas que économique majeur parce que ça touche directement les ménages. Évidemment que la guerre au Moyen-Orient accentue en plus cette inquiétude par le canal de l'énergie. Et si le pétrole monte, on le voit immédiatement à la pompe, dans les transports, dans la logistique, dans les prix alimentaires aussi, et dans certains biens industriels. Donc j'ai envie de dire, aux États-Unis, le prix de l'essence, c'est presque un baromètre politique au quotidien. Pourtant, quelque part, les salaires ont aussi augmenté, c'est-à-dire que cette réalité que le pouvoir d'achat n'est pas si catastrophique que ça dans les statistiques, en réalité, du fait des dépenses incompressibles, qui augmente, il est ressenti comme tel. Et donc c'est vraiment le coût de la vie qui joue aujourd'hui.
15: Selon de récents sondages, 77% des électeurs américains tiennent Donald Trump pour responsable de la hausse des prix de l'essence. 60% craignent que la guerre avec l'Iran ne conduise à une récession économique.
13: Des drones ukrainiens ont frappé le port russe de Primorsk sur la mer Baltique dans le cadre d'une vague d'attaques lancée par Kiev à travers le pays. Des attaques de drones russes ont aussi fait ce matin 3 morts en Ukraine dans la région portuaire d'Odessa dans le sud du pays. Ce dimanche marque la journée internationale de la liberté de la presse, liberté de plus en plus menacée, notamment sur le continent américain. En Amérique latine, mais aussi aux États-Unis, les conditions de travail des journalistes sont en régression. C'est le constat très alarmant dressé par Carlos Loria, directeur exécutif de l'Association de la presse interaméricaine.
17: The Americas is going through a critical phase in which
14: le continent américain traverse une phase critique pour le journalisme, qui est attaqué sur de multiples fronts. Il y a la pression du pouvoir politique, la montée des autocrates, les structures criminelles, le harcèlement judiciaire. Mais il y a aussi un espace public saturé de mensonges et de désinformation. Cela crée un climat hostile aux journalistes, qui sont fréquemment diffamés et discrédités en raison de leur travail. La situation est d'autant plus préoccupante que la violence persiste à l'égard des journalistes. Au-delà des meurtres et des violences physiques, il y a des mécanismes bien plus insidieux qui sont à l'œuvre. Stigmatisation, harcèlement judiciaire et pression économique qui menacent la viabilité même des médias indépendants. Tout cela engendre un écosystème particulièrement hostile au sein duquel exercer le métier de journaliste implique désormais des risques extraordinaires. Diffamés et discrédités en raison de leur travail. La situation est d'autant plus préoccupante que la violence persiste à l'égard des journalistes. Au-delà des meurtres et des violences physiques, il y a des mécanismes bien plus insidieux qui sont à l'œuvre. Stigmatisation, harcèlement judiciaire et pression économique qui menacent la viabilité même des médias indépendants. Tout cela engendre un écosystème particulièrement hostile au sein duquel exercer le métier de journaliste implique désormais des risques extraordinaires.

0: la zone, même si aucune barrière physique n'en limite l'accès.
1: Et venons-en au sport avec Anne Dufort-Cornillet. C'est un très bon dimanche hein, pour les passionnés de foot, à commencer par le derby d'Angleterre.
2: Ce choc entre Manchester United et Liverpool à l'occasion de la 35e journée de Premier League. Une confrontation haletante conclue par une victoire, 3 buts à 2 à domicile des Red Devils. Deux buts de United dans le premier quart d'heure de jeu avant une frayeur en seconde période. Deux grossières erreurs défensives qui ont offert deux buts à Liverpool en 11 minutes de jeu. Manchester a tremblé mais Kobbie Mainoo a trouvé la faille dans la défense des Reds à la 76e minute. À 21 ans, il est déjà le chouchou des supporters et ça tombe bien, il a prolongé son contrat cette semaine jusqu'en 2031. Il disputera donc la Ligue des Champions la saison prochaine grâce à cette troisième place acquise au classement de la Première Ligue.
1: Et en France, en Ligue 1, la course au podium fait également rage.
2: Oui, suite de la 32e journée et une occasion manquée pour les Lillois de s'assurer la troisième place du podium. Les Dogues à domicile se sont heurtés à la muraille havraise et doivent se contenter d'un match nul, un but partout. Une bonne opération pour le Havre, toujours en mission maintien, mais une déception pour les nordistes qui auront sûrement les yeux rivés sur la confrontation du soir. Qui, des Lyonnais ou des Rennais, leur passeront devant? Les deux équipes sont respectivement 4e et 5e de Ligue 1. Et si les Bretons ont douté plus tôt dans la saison avec le limogeage de l'entraîneur Habib Bey, pour le défenseur Quentin Merlin, c'est un groupe avec une excellente mentalité capable de tout renverser.
3: C'est le groupe le plus sain dans lequel j'ai vécu, puisque il n'y a pas de... J'aime pas dire ça, mais tout le monde est dans le même bateau. Et tous un seul objectif, c'était d'aller le plus loin possible, de trouver l'Europe cette année. Et c'est ça qui a fait notre force aussi, je pense, parce que sans être une vraie famille, sans être soudés, je pense pas qu'on a pu faire la même saison. Et c'est là où, dans les trois prochains matchs, on va avoir besoin de ça.
2: Coup d'envoi dans une demi-heure à Lyon, au Groupama Stadium.
1: Un match aussi au sommet en Ligue des Champions féminines.
2: La seconde demi-finale se tenait cet après-midi entre le Barça et le Bayern. Victoire 4 buts à 2 pour les Catalanes. Elles rejoignent en finale les Lyonnes, vainqueurs hier face à Arsenal. Rendez-vous le 23 mai prochain à Oslo, en Norvège.
1: Voilà pour le foot. Le rugby à présent avec la demi-finale de Champions Cup entre l'Union Bordeaux-Bègle et Basse, qui est un club anglais.
2: Large victoire des Bordelais, 38-26 devant leur public au stade de Atlantique. Grâce à un grand Maxime Lucu et une défense très disciplinée, l'UBB n'a laissé aucune chance à Bath, ce club anglais donc. Les Bordelais défendront leur titre de champion d'Europe face au Leinster à Bilbao en Espagne le 23 mai prochain. Le demi d'ouverture bordelais Mathieu Jalibert est fier de la prestation du jour et se réjouit déjà d'affronter le club irlandais.
4: Bass, ils jouent vraiment bien, ils sont solides, ils nous ont posé pas mal de problèmes, mais voilà, on a répondu présent, nos avants ont été très costauds et on arrive à basculer ce match, donc voilà, on va à Bilbao pour rejouer ce trophée qu'on aime tant, et il y aura un gros défi parce que le Leinster c'est coriace, c'est aussi ce qui se fait de mieux en Europe. Voilà, ils sont tout le temps dans le dernier carré, souvent en finale. Tout le monde les dit vieillissants, mais ils sont toujours là, ils sont costauds, ils sont bien en place. Donc voilà, on va avoir deux semaines pour bien les étudier, bien préparer notre plan. Et il faudra aller à Bilbao avec beaucoup de conviction, de confiance, parce que ce groupe, il en est capable.
2: Et pour terminer, un mot sur la performance XXL des Botswanais au relais mondiaux d'athlétisme sur le 4x400 mètres. C'est signé Letsile Tebogo et ses trois fidèles relayeurs à domicile à Gaborone. 4 tours de piste en 2 minutes 54 secondes, 47 centièmes. C'est la deuxième meilleure performance de tous les temps.
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1: 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Le décryptage de la vie politique en France, c'est maintenant sur RFI et c'est avec nos deux invités. Bonsoir Christelle Bertrand.
8: Bonsoir.
1: Vous êtes journaliste politique au groupe La Dépêche, un groupe de presse qui édite donc La Dépêche du Midi, également Midi Libre et L'Indépendant. Jean-Philippe Moinet, directeur de la revue Civique, bonsoir.
9: Bonsoir Philippe.
1: Vous êtes le coordinateur éditorial d'un ouvrage collectif à paraître chez Plon dans 10 jours, Un Orient compliqué, des clés pour mieux comprendre. Alors que les prix des carburants sont au plus haut à cause du conflit au Moyen-Orient et que Total a vu son bénéfice net bondir de 51% au premier trimestre, c'est à lire aujourd'hui dans la Tribune dimanche. Le journal rapporte le souhait du Premier ministre qui appelle à un plafonnement généreux des prix à la pompe pour redistribuer les super-profits réalisés.

0: grâce à la flambée des cours du pétrole brut. Sébastien Lecornu est pressé par une partie de la classe politique de mettre en place une taxation des super profits de Total Energy. Dans la matinale de France Info, voici ce que disait Sandrine Rousseau, députée écologiste de Paris.
1: Le coût de l'extraction pétrolière est toujours le même, quelle que soit la situation de l'offre et de la demande. Et donc, quand le prix augmente à la pompe, c'est qu'il y a des entreprises qui s'en mettent plein les poches entre les deux.
0: À l'extrême droite, Jean-Philippe Tanguy, porte-parole des députés RN, député de la Somme, sur France 3, c'était à la mi-journée.
2: Il n'y a pas d'action volontariste, à savoir baisser les taxes, baisser la TVA, baisser la TICPE pour atteindre, comme le propose le Rassemblement National, une baisse de 40 centimes minimum par litre, c'est l'efficacité.
0: En tout cas, ce n'est pas ce que dit Sébastien Lecornu. Le message adressé par le Premier ministre pour que Total laisse une partie de ses bénéfices dans le réservoir des Français relève de l'incantation et non de la mesure politique, car il ne peut rien imposer à un groupe privé, Jean-Philippe Moinet.
3: Oui, déjà imposer pour l'État un groupe privé, quelconque action est difficile, voire impossible, mais surtout, on voit bien que et tout le monde le voit bien désormais en France et à l'étranger, que l'État a des capacités d'intervention financière extrêmement limitées. Pourquoi ? Parce que nous avons en France un record d'endettement public qui est, rappelons-le, de 3000 milliards. Avec ce qui correspond à 115% du PIB, la production nationale brute, 115% relève de l'endettement. Donc, est-ce qu'on va creuser encore les déficits par des interventions non maîtrisées ? En tout cas non ciblé, sachant qu'à titre de comparaison, l'Allemagne a un taux d'endettement public de 60%, près de la moitié de celui de la France. Et c'est pourquoi l'Allemagne est beaucoup plus active et en capacité d'agir financièrement.
0: Avec
3: en
0: une question de 17 centimes, je crois, en ce moment, à la pompe dans les stations-service allemandes, ce qui n'est pas le cas de la France.
3: Oui, vous, et d'autres pays européens. Donc on est dans des difficultés financières qui obligent la mesure et le ciblage de certaines interventions.
0: Absolument. Le gouvernement s'est limité depuis le début de la crise à des aides ciblées en faveur des secteurs les plus touchés par la hausse des carburants. Ça veut dire, Christelle Bertrand, qu'il n'y a pas d'intervention en mode quoi qu'il en coûte. C'est que du cas par cas.
4: Oui, c'est que du cas par cas et moi j'ai envie de souligner la différence d'attitude du gouvernement lors de la crise des gilets jaunes, lors de la crise du Covid et lors de la guerre, du début de la guerre en Ukraine où les prix de l'énergie avaient explosé et où il y a eu une politique de chèque pratiquée très largement. Aujourd'hui, le gouvernement cible certaines professions, ces professions qui utilisent beaucoup leurs voitures, leurs camions et uniquement celles-là. Et en effet, le gouvernement n'a plus beaucoup de marge de manœuvre. En effet, il y a un déficit qui s'est accru depuis l'époque du Covid ou l'époque des gilets jaunes. Mais surtout, moi, je pense que la différence majeure, c'est que Emmanuel Macron n'a plus d'échéance électorale en vue.
0: Oui, mais justement, il pourrait se dire, bon, bah, de toute façon, c'est pas moi qui serai réélu l'année prochaine, j'ouvre la cassette.
4: Je pense qu'il est soucieux de la trace qu'il va laisser, donc il veut pas laisser dire qu'il a pratiqué la politique d'échec en permanence, donc il est strict sur les finances. En revanche, électoralement, il se dit, les Français peuvent bien râler, de toute manière, je ne me représente pas. Un ministre m'avouait récemment que c'est pour ça que le Sébastien Lecornu ne voulait pas de présidentiable dans son gouvernement. On se souvient, il a laissé Gérald Darmanin faire, Gérald Darmanin s'engageant à ne pas présenter sa candidature, en tous les cas tant qu'il serait membre du gouvernement, pour que ce gouvernement ne soit pas soumis aux injonctions d'une campagne électorale.
0: Vous ne semblez pas vraiment d'accord, Jean-Philippe.
3: Oui, je pense que c'est surtout Sébastien Lecornu qui gère les cordons de la bourse en première ligne. En tout cas, aujourd'hui, il y a un renversement de la hiérarchie habituelle de la Ve République parce que il est sur une corde raide pour se maintenir à Matignon. Et il sait bien qu'il peut pas lâcher grand-chose en termes budgétaires. Et c'est lui qui gère aujourd'hui la conjoncture, on va dire. Emmanuel Macron, sans doute pour cette raison d'éloignement des obligations de renouvellement de son mandat, prend du champ et notamment se consacre beaucoup plus qu'avant à la politique internationale. Mais c'est vrai que et on voit bien d'ailleurs quand on écoute les opposants, qui disent des choses d'autant plus facilement qu'ils sont pas au pouvoir, que sur les extrêmes, ça va très loin dans les revendications d'action publique, mais que le PS d'une part et les Républicains d'autre part, qui aspirent à des responsabilités avec un certain réalisme, qui s'impose à ceux qui veulent vraiment gouverner dans un an, et qui savent très bien qu'ils peuvent pas dire n'importe quoi parce qu'ils vont être démentis dès qu'ils arriveront, ce qu'ils espèrent, au pouvoir. En revanche, on voit bien que les nationaux-populismes s'emploient à sortir des mesures à la fois traditionnelles, comme si on n'était pas dans les temps de contraintes budgétaires, que ça soit pour la nationalisation de Total que demande LFI, ça veut dire 170 milliards, c'est la cotation en bourse de Total, alors qu'on a un déficit énorme qui est de 150 milliards chaque année en ce moment et qui peut progresser. Et du côté du RN, c'est pareil, on nous demande de baisser les taxes alors que l'État en a besoin justement pour lutter contre les déficits.
0: Le RN qui en faveur du principe de taxation, comme le Parti Socialiste qui dépose une proposition de loi visant à la taxation des super profits des groupes énergétiques. C'est une mesure qui est d'ailleurs soutenue par l'ensemble de la gauche. C'est de la politique politicienne, parce que derrière, il n'y aura pas les moyens de financer cette mesure, Christelle Bertrand.
4: Et puis surtout, c'est pas la taxation des super profits qui va changer quoi que ce soit au prix de l'essence à la pompe. Parce que Total n'est pas le seul fournisseur d'essence en France. Il y en a plusieurs, mais qui sont basés à l'étranger, BP, Shell, on peut rien faire contre eux. Mais on ne peut rien leur imposer à eux. Donc, on va imposer Total, mais ça va pas changer grand chose au final.
0: Total Énergie.
4: Donc c'est plutôt un marqueur, c'est plutôt un marqueur politique, une manière de montrer nous on est ferme avec le grand capital, ce que ne fait pas le gouvernement, plutôt qu'une mesure de très efficace.
0: Mais justement, ça, on vous en parlait à l'instant, Jean-Philippe Moinet, LFI, Total Énergie doit passer la caisse. Vous en avez les moyens, c'est ce qu'a lancé avant-hier Jean-Luc Mélenchon lors de la manifestation du 1er mai à Paris. Il a relevé que l'année dernière, on va donner les chiffres, 19 milliards de bénéfices distribués aux actionnaires pour Total. L'année d'avant, 15 milliards. L'année d'avant, 14 milliards. Si Total était resté nationalisé, dit Jean-Luc Mélenchon, il y aurait 30 milliards de plus dans les caisses de l'État en 5 ans, 100 milliards en 10 ans. Donc il soigne sa posture d'homme de gauche, mais c'est quand même des arguments qui peuvent peser ça, justement, dans l'opposition des riches, des pauvres, des nantis et des...
3: Oui, c'est la position traditionnelle d'une partie de la gauche, dans la gauche européenne aujourd'hui, de manière responsable et crédible, surtout crédible, demande des nationalisations. C'était une époque du début des années 80 qui a, on l'a bien vu à l'époque, les arbitrages de la gauche, Pierre Mauroy, Premier ministre et d'autres, ont arbitré pour dénationaliser progressivement et surtout les gouvernements successifs. Et surtout, on n'a pas les capacités de sortir de la poche des contribuables aujourd'hui, parce que l'État, c'est bien de dire l'État doit faire ci, doit faire ça, mais ce sont les contribuables, soit les particuliers ou les entreprises. On n'a pas les moyens de sortir 170 millions, milliards.
0: Milliards, mais ça veut dire que
3: pour acheter Total.
0: La nationalisation, ce n'est plus un argument politique de gauche ou d'ailleurs.
3: En tout cas, la gauche radicale le fait comme le Parti communiste le faisait au début des années 80, mais honnêtement, le réalisme s'est imposé du point de vue des Français aussi, dans une certaine manière. Après, il y a toujours là. Et la machine à redistribuer a été très loin en France. Et je me souviens d'une formule de François Hollande qui disait « il faut que les sociodémocrates complètent leur dispositif de l'État-providence » parce qu'on voit bien que la redistribution s'essouffle. C'est-à-dire que on est le pays, concernant les pays de l'OCDE, le plus redistributeur au sens celui qui a les plus grands prélèvements obligatoires qui pèsent d'ailleurs sur les salariés comme sur les entreprises. Et c'était objectif. On a dépassé les pays scandinaves, le Danemark, et on a l'État considéré comme le moins efficace. Donc il y a quand même un souci à un moment donné. Je pense que les Français se rendent compte, parce qu'on voit bien les contraintes budgétaires, elles ne sont pas inventées, et les financeurs de la dette, qui devient le premier budget, la charge de la dette devient quasiment le premier budget de l'État, avec l'éducation et la défense, c'est le remboursement annuel, et qui peut aller être le premier budget d'ici 2030 si rien n'est fait. Donc je pense que les Français voient ça, et les responsables de la future campagne le diront.
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0: On vient de parler de Jean-Luc Mélenchon. Eh bien, il se trouve qu'il va parler dans quelques minutes sur le plateau de TF1, la chaîne de télévision, vraisemblablement pour annoncer sa quatrième candidature à l'élection présidentielle. Les élus de la France insoumise, en tout cas, étaient réunis aujourd'hui à Paris pour désigner le candidat du mouvement à la présidentielle de 2027. Alors, c'est une candidature qui doit récolter 150 000 parrainages citoyens, ce qui devrait être une formalité pour le fondateur de LFI. Pour quelle ambition, Christelle Bertrand, sachant qu'à la dernière élection présidentielle, il n'avait pas été loin d'être au deuxième tour. Il avait échoué de 420 000 voix du second tour, mais 22% des suffrages. Il a 74 ans. Donc là, c'est voilà, il veut terminer sa carrière d'opposant en beauté. Ou vous pensez qu'il y a, il y a réellement la possibilité qu'il puisse arriver au deuxième tour?
4: Alors je ne sais pas s'il y a la possibilité qu'il arrive au deuxième tour, parce qu'on ne sait pas de quoi cette campagne électorale sera faite. Lui l'imagine, mais je dirais que, d'abord, comme tout candidat à l'élection présidentielle, à part les candidats anecdotiques, je crois que c'est Ségolène Royal un jour qui m'expliquait, quand on se présente à une élection en position de pouvoir l'emporter, on y croit jusqu'au bout, même quand les sondages s'effondrent. Lui, je pense qu'il y croit vraiment. Il voit les sondages aussi qui sont pas mauvais le concernant. Il voit surtout la division des forces du bloc qui s'étend de LFI au RN, et il se dit que s'il y a plusieurs candidatures, bah il a ses chances d'être au second tour, donc il y va avec l'espoir d'être au second tour et avec l'espoir d'incarner, dit-il, le premier rempart au Rassemblement National.
0: Oui, mais
4: ça, c'est l'ambition.
0: Les choses ont changé, 22% lors de la dernière présidentielle, mais à l'époque, c'est vrai qu'il y avait, il avait le vent en poupe. Depuis, il y a quand même eu des excès, des outrances, des affaires.
4: Les choses ont radicalement changé depuis 22 et même depuis 24. Et on l'a vu lors des dernières élections municipales. Là où LFI était en position peut-être de l'emporter au soir du premier tour, le second tour s'est pas du tout passé comme ils auraient voulu. Il y a deux choses principalement qui ont changé. C'est que le discours sur la lutte des classes, sur la lutte contre le grand capital, tout ça, LFI l'a oublié, pour parler de ce qu'ils ont appelé au départ le grand remplacement des candidats racisés, pour essayer de construire cette nouvelle France que Jean-Luc Mélenchon appelle de ses voeux. Donc on voit une politique qui est plutôt dirigée à destination des populations, des quartiers, comme on dit, plutôt que dans une espèce de forme de lutte des classes très 20e siècle, on va dire. Et du coup, une partie de la population se sent un petit peu délaissée par le discours d'LFI aujourd'hui.
0: Jean-Philippe Moinet.
3: Oui, et c'est en fait, il y a beaucoup de choses effectivement qui ont évolué et qui ont basculé du côté de Jean-Luc Mélenchon et de sa perception dans l'opinion publique. Moi, ce qui m'a frappé depuis 2022, c'est qu'il a eu la performance de dépasser Marine Le Pen dans le rejet, d'être le premier, la première personnalité rejetée des Français. Quand il y a des baromètres qui disent être vous appréciez ou rejetez telle personnalité, il a 15 ou 20 points de mémoire de plus en rejet de l'ensemble de la classe politique du point de vue de l'opinion publique. Donc il a mis un certain nombre de gens à dos et notamment à gauche. Et il s'est passé un phénomène qu'a perçu Raphaël Glucksmann, c'est que s'opposer clairement et frontalement à Jean-Luc Mélenchon était gagnant en termes d'opinion publique, et ça s'est confirmé à certaines élections municipales. C'est que des candidats, je pense au maire de Montpellier, qui était ciblé par LFI pour ses positions, par exemple, sur la laïcité, a été largement gagnant, a distancé son adversaire qui s'est maintenu, LFI qui s'est maintenu au deuxième tour. Et il a gagné très largement avec 25 points d'écart, je pense, au deuxième tour, face à LFI, un troisième candidat qui était à droite extrême. Donc, il y a des acteurs du Parti socialiste qui ont commencé à comprendre qu'il fallait se séparer de LFI. Glucksmann va plus loin en disant que Mélenchon ne représente pas la gauche, qu'il est sorti de la gauche avec ses, notamment l'exploitation à meeting,
0: la diffamation des patronymes François Hollande
3: juifs, et donc il est accusé d'antisémitisme voilé par pas mal d'acteurs de la vie politique. Et je pense que ça va être très difficile pour lui de remonter la pente maintenant. Non, tout est ouvert et la démocratie va faire son jeu.
0: Tout est ouvert, vous dites. À gauche, justement, on est à moins d'un an. Ça y est, on a basculé, le compte à rebours commence. À moins d'un an de l'élection présidentielle. François Hollande, j'en parlais à l'instant, cache de moins en moins son ambition. Est-ce que vous diriez, Christelle Bertrand, qu'il voudrait tuer dans l'œuf l'organisation d'une primaire tant personne ne s'impose actuellement à gauche, hors LFI?
4: Oui, oui, c'est ce qu'il essaye de faire depuis longtemps. François Hollande, je crois qu'il a l'idée de se présenter depuis qu'il a quitté l'Élysée. On le voit, hein, toute sa stratégie a été de ne pas rompre avec le milieu politique, de continuer à voir des journalistes, de poser des petits cailloux comme ça pour tracer un chemin. Ça n'a pas été possible en 22. Là, vraisemblablement, c'est peut-être le champ des possibles s'est un petit peu ouvert, on va dire, pour lui. Donc, il est présent, hein, dans la presse, il est présent à l'Assemblée, son retour à l'Assemblée l'a beaucoup aidé à s'imposer au sein du groupe. N'empêche qu'aujourd'hui, il a un gros problème, c'est qu'il ne tient pas le parti. Et le parti, c'est des militants, mais c'est surtout de l'argent. Donc il est en train d'essayer de tuer dans l'œuf cette primaire pour pouvoir présenter sa seule candidature, mais aujourd'hui c'est bien Olivier Faure qui est aux commandes, qui décide, et rien dans les statuts vraisemblablement du Parti Socialiste ne permet aujourd'hui de pousser Olivier Faure dehors. Donc il va falloir que François Hollande compose pour l'instant avec Olivier Faure qui tient à cette primaire.
6: Sophie Monnet,
3: oui, je trouve qu'Olivier Faure, effectivement, tient le parti, mais il ne tient pas la présidentielle. C'est que des candidats, ça m'a intéressé, trois personnalités, à la fois socialistes, le président du groupe socialiste de l'Assemblée, Boris Vallaud, s'est associé à Yannick Jadot et à Raphaël Glucksmann pour, en gros, contourner l'obstacle fort et dire bon, il y a un programme à bâtir. Et donc je pense qu'il va se passer des choses. Et il est difficile pour Hollande parce que les Français n'aiment pas rechercher un ancien président. Ça n'a pas marché pour Giscard, pas marché pour Sarkozy, ça n'a pas marché pour d'autres.
6: Et on verra donc ce que ça donnera pour François Hollande.
3: Mais il y a un espace pour la gauche républicaine.
6: Jean-Philippe Monnet, directeur de la revue Civique. Merci beaucoup Christelle Bertrand, journaliste au groupe La Dépêche. C'était Accent du Monde, c'était Dimanche Politique plutôt, à écouter sur RFI.
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6: Bonsoir Sylvie Berruet.
11: Bonsoir Philippe, bonsoir à tous. Nous sommes le 3 mai, journée mondiale de la liberté de la presse. À Paris, une cérémonie d'hommage à Ghislaine Dupont et Claude Verlon, nos deux confrères assassinés à Kidal en 2013 et à Camille Lepage, photographe tué en Centrafrique l'année suivante. Au Mali, nous reviendrons sur l'enlèvement hier soir chez lui à Bamako de l'avocat Mounta Gatal, un homme politique et critique de la junte. Deux militaires américains portés disparus dans le sud du Maroc alors qu'ils participaient à des manœuvres internationales. Et puis les sports, on connaît le parcours du prochain tour cycliste du Cameroun. En cette journée mondiale de la liberté de la presse, un hommage a eu lieu ce matin à Paris pour Camille Lepage, photo-reporter tué en République centrafricaine en 2014, ainsi qu'un hommage à nos deux confrères Ghislaine Dupont, Claude Verlon, assassiné au Mali par ACMI en 2013. C'était à Kidal, une ville sous tension encore aujourd'hui. Et la junte au pouvoir, comme au Niger et au Burkina Faso voisin, muselle les journalistes. C'est dans ce contexte que cette cérémonie a mis en avant l'importance de lutter pour la liberté de la presse dans le monde et en particulier au Sahel. C'est un reportage d'Antoine Ellis.
12: Les proches, la famille peut-être aussi.
13: Sur la petite place qui porte le nom des trois défunts, une dizaine de journalistes et représentants syndicaux prennent tour à tour la parole. Olivier Dallage, ancien de RFI et collègue de Ghislaine Dupont et Claude Verlon, insiste sur la gravité des crimes commis.
14: Quand on tue un journaliste, on tue l'information. On envoie un message aux autres journalistes que s'ils cherchent à savoir véritablement et à communiquer ce qu'ils ont découvert, ils risquent leur vie ou au minimum leur liberté. C'est un message glaçant pour l'ensemble des journalistes du monde, donc pour le droit des citoyens d'être correctement informés tout simplement.
13: Au-delà de ce constat, il faut mener un combat permanent pour la liberté de la presse, selon Thibaut Brutin, directeur général de Reporters sans frontières.
15: L'impunité des crimes commis contre les journalistes, elle incite en fait la commission de nouveaux crimes. Il faut trouver tous les moyens judiciaires pour essayer de faire éclater la vérité et trouver des coupables pour ces crimes qui sont des crimes tout à fait choquants, même quand on les regarde avec une décennie de distance.
16: Il faut que nous puissions toujours continuer dans ce sens-là. Merci beaucoup.
13: Au Mali, il est devenu impossible d'exercer pour Malik Konaté, journaliste exilé en France depuis 3 ans. Il raconte son quotidien, plus difficile encore, depuis qu'il a annoncé la mort du ministre de la Défense le 25 avril.
9: Les jeunes sont mobilisés pour aller intimider ma famille. On m'envoie des images, on m'envoie des photos. Ça t'empêche même de dormir, ça t'empêche même souvent de vivre.
13: Le classement mondial annuel de Reporters sans frontières, sorti jeudi dernier, est sans appel. Le niveau de la liberté de la presse n'a jamais été aussi bas depuis 25 ans.
11: Et les organisateurs ont également accroché un portrait de Christophe Glaise, journaliste sportif détenu en Algérie depuis bientôt 1 an. Un calme précaire règne au Mali. Pas d'affrontement signalé depuis le début du week-end, alors que les djihadistes du JNIM et les rebelles indépendantistes du FLA sont à l'offensive depuis le 25 avril dans tout le pays et principalement dans le nord. Mais la nuit dernière, Maître Muntaga Tall, avocat, homme politique et ardent défenseur de la démocratie, a été enlevé chez lui à Bamako par des hommes armés. Bonsoir David Baché.
16: Bonsoir Sylvie, bonsoir à tous.
11: Et ses proches sont sans nouvelles de lui.
16: Ouais, il est minuit passé. C'est lorsque deux hommes armés et encagoulés se présentent chez Maître Muntaga Tall. Sa femme tente de prendre des photos. Les deux hommes la brutalisent et lui arrachent son téléphone. L'avocat est embarqué à bord d'une voiture sans plaque d'immatriculation et emmené vers une destination inconnue. Un mode opératoire classique de la sécurité d'État. L'avocat, ancien ministre, est une figure de la politique malienne. Depuis le début de la transition, Muntaga Tall s'est posé en défenseur de la démocratie et s'est impliqué dans les dossiers les plus sensibles. Il défend l'ancien premier ministre Samara, voix critique, en prison depuis près d'un an, et de plusieurs hauts gradés accusés d'avoir voulu renverser le régime.
11: Muntaga Tall, qui a aussi contesté devant la justice la dissolution des organisations politiques du Mali.
16: Oui, il était dans le viseur depuis plusieurs mois, confie une source sécuritaire malienne. On cherchait juste un prétexte. Vendredi soir, la justice militaire a indiqué que plusieurs soldats soupçonnés de complicité dans les attaques du 25 avril avaient été arrêtés, que les recherches se poursuivaient et que des personnalités politique était aussi concerné. Muntaga Tall a-t-il été arrêté dans ce cadre ? À ce stade, son enlèvement n'a fait l'objet d'aucune explication officielle et reste en dehors de toute procédure légale. Dans un communiqué, la famille de Muntaga Tall s'indigne d'être dans l'impossibilité d'obtenir la moindre information fiable sur son lieu de détention, son état de santé ou sa situation juridique. La famille a saisi le bâtonnier de l'ordre des avocats et constitue une équipe de défense.
11: David Baché. Direction le Maroc, où deux soldats américains sont portés disparus près de la ville de Tantan. C'est dans le sud du pays. Ils participaient à des exercices militaires conjoints. Les forces armées ont perdu leur trace hier en fin de journée. À Casablanca, François Humfer-Kataji.
17: Les circonstances de l'incident font toujours l'objet d'une enquête, ont indiqué les forces royales marocaines ainsi que l'Africom, le commandement des États-Unis pour l'Afrique. La course contre la montre est lancée pour retrouver les deux militaires. D'intenses opérations de recherche ont été lancées, mobilisant des moyens terrestres, aériens et maritimes américains, mais aussi marocains et de plusieurs pays partenaires. La ville de Tantan se trouve à environ 25 km de l'océan Atlantique. Selon l'armée marocaine, les militaires états-uniens ont disparu près d'une falaise à proximité du site d'entraînement de Cap Dra. Cet exercice militaire annuel est le plus important entre l'US Africa Command, les alliés de l'OTAN et les pays partenaires africains. Il est destiné à renforcer l'interopérabilité en cas de conflit notamment. Africa Lion a désormais 22 ans d'existence. L'édition 2026 se déroule du 27 avril au 8 mai dans 4 pays, le Ghana, le Maroc, le Sénégal et la Tunisie. Elle mobilise environ 5000 militaires issus de plus de 40 pays. François Humfer-Kataji, Casablanca, RFI.
11: Dans le nord-est de la République démocratique du Congo, plusieurs civils ont été enlevés depuis vendredi par les terroristes de l'ADF à l'Issoma, c'est dans le territoire de Mambasa, dans la province de l'Ituri. Selon la société civile, les assaillants ont également pillé des récoltes. Elle appelle à la vigilance et demande un renforcement de la présence des forces armées. C'était il y a plus de 20 ans, le conflit au Darfour jeté sur les routes près de 2 millions de Soudanais fuyant les combats. 20 ans plus tard, l'histoire se répète, elle s'aggrave même. Rien qu'au Darfour, 5 millions d'enfants se trouvent dans une situation de privation extrême, selon l'UNICEF, qui lance une alerte rouge. Jérémy Lanche.
18: Dans certaines parties du Darfour, la malnutrition aiguë concerne désormais plus de la moitié des enfants, quand il ne s'agit pas tout simplement de famine, comme à El Fasher. Plus de 1300 enfants y ont été tués ou mutilés en un peu plus de 2 ans. La violence, la faim, les déplacements forcés, tout cela devrait provoquer l'indignation de la communauté internationale. Ce n'est pas le cas, constate depuis Port-Soudan Shelton Yett. C'est le représentant de l'UNICEF au Soudan.
19: J'étais au Darfour il y a 20 ans. À l'époque, toutes les stars d'Hollywood se battaient pour monter dans un avion, un bus ou une voiture pour venir sur place. Aujourd'hui, on a zéro attention, alors que la crise est bien plus grave et que la situation est bien plus complexe qu'il y a 20 ans. Le silence du monde est juste assourdissant.
18: L'autre différence majeure par rapport au conflit il y a 20 ans, c'est que cette fois, les humanitaires sont aussi pris pour cible. Les convois d'aide, les hôpitaux, les marchés, les écoles, aucun endroit n'est sûr au Soudan, dit l'UNICEF, l'agence qui n'a reçu pour le moment que 16% des fonds qu'elle réclame pour ses opérations au Soudan en 2026. Jérémy Lanche, Genève, RFI.
11: Les sports, le cyclisme, le Tour du Cameroun approche. Rendez-vous du 3 au 14 juin. Ce sera la 22e édition avec un grand départ de Marois pour un peloton composé d'une douzaine d'équipes. Tout le parcours a été dévoilé. Joël Voidem.
20: La compétition se déroulera dans 7 des 10 régions du Cameroun sur une distance au total de 1050 km. Joseph Evouna, directeur technique de l'Africa Cyclisme, détaille les innovations de cette édition qui débutera le 3 juin par l'étape Marois-Mora-Marois avant de s'achever le 14 juin par Mbalmayo-Yaoundé sur le boulevard du 20 mai avec un circuit urbain spectaculaire.
21: L'année dernière, on a fait une étape entre Marois-Figuil pour venir à Garoua. Mais cette année, ce sera Figuil-Garoua. La première étape qui sera courue dans le Grand Sud, c'est une nouveauté. Yaoundé à Bomman et ce. La 7e étape à Limbé, ce sera une course contre la montre individuelle. Une innovation aussi. On a eu à faire ça à Garoua il y a 18 ans. Une autre particularité, la dernière étape qui se courra avec une arrivée à Yaoundé. Cette fois-ci, on va commencer par une ligne et on termine avec un circuit comme autour de France.
20: Le tenant du titre, l'Algérien Islam Mansouri, devrait défendre son sacre face à une concurrence relevée, notamment le Burkinabé Paul Domon et le Camerounais Clovis Kamzon Abosolo, triple vainqueur du Tour. Joël Wadem, Yaoundé, RFI.
11: C'est ainsi que se termine cette première édition d'Afrique Soir. On se donne rendez-vous à 21h30, heure de Paris dans moins d'une heure. Merci de nous avoir suivis. Bonne soirée à vous. Il est 18h40 en temps universel. Thank you.

0: 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Jean-François Cadet, Antonin Dulé.
1: Bonsoir. Aujourd'hui, une exposition raconte 300 ans d'exploration française, des abysses à l'espace. Exploration, une affaire d'État, est à découvrir jusqu'au 16 août au Musée de l'Armée à Paris.

0: Quand il s'agit d'explorer de nouveaux territoires, d'aller plus loin, plus haut ou plus profond, l'État et l'armée ne sont jamais loin. C'est comme ça depuis 1763, point de départ chronologique de l'exposition. 1763 date de la fin de la guerre de 7 ans, une défaite française. Le lieutenant-colonel Philippe Guyot est un des commissaires de l'exposition.
1: Cette défaite est l'explication de la bascule dans une logique d'exploration à la base scientifique. On ne peut plus être compétiteur militaire. C'est pas pour autant que le politique refuse d'être compétitif. Simplement, il va changer la zone de compétition en quittant le domaine purement militaire sur lequel la chose a été pliée et au contraire basculer sur des domaines où on peut avancer. Avec évidemment des arrière-pensées de puissance. Le fait de savoir des choses, de découvrir de nouvelles choses, d'explorer de nouveaux endroits, permettra peut-être un jour, quand la grâce militaire sera revenue, de reprendre une logique de conquête. Commerce, matières premières ne sont quasiment pas des moteurs réels. Ce sont des moteurs dans la démarche, notamment pour pouvoir trouver des financements, pour essayer justement de vendre son projet, mais la quasi-totalité de ces explorations sont faites réellement à fond perdu. La rentabilité n'est pas économique et immédiate. La rentabilité, elle est scientifique dans un premier temps, politique, évidemment par le jeu de la grandeur, et peut-être un jour militaire, qui sait.
0: Le roi Louis XV mobilise donc militaires, ingénieurs et scientifiques pour organiser de grandes expéditions maritimes grâce aux progrès techniques et aux nouveaux instruments de navigation comme le sextant ou l'horloge marine. Bougainville, avec sa frégate la Boudeuse, devient ainsi le premier Français à voyager autour du monde. Le Brésil, les Malouines, le détroit de Magellan, le Cap Horn, le Chili, Tahiti, Fidji, Samoa, la Nouvelle-Hollande, c'est-à-dire l'actuelle Australie, Batavia, l'Indonésie d'aujourd'hui, l'île de France, qu'on appelle aujourd'hui l'île Maurice, avec le naturaliste Philibert Commerson, la botaniste Jeanne Barret, le cartographe Romain Ville, l'astronome Véron, il documente la géographie, la végétation, la faune et bien évidemment la population des mers et des terres du Sud. La Pérouse, à bord de l'Astrolabe, Baudin ou Dumont-Durville, suivront le mouvement aux quatre coins de la map monde jusqu'en Antarctique. Entre les aléas climatiques, la nature hostile et les maladies, le danger est évidemment partout. Mais ceux qui reviennent ramènent des cartes, des rapports, des spécimens, des vestiges archéologiques, des plantes mises en herbier, des dessins et des peintures qui contribuent à faire avancer la science avant d'enrichir les musées. Peu à peu s'installe ce que l'on a appelé le mythe du bon sauvage. Lucie Maurice au Chastanier est aussi une des commissaires de l'exposition.
2: Cette idée du bon sauvage, elle remonte à la Renaissance. On va découvrir d'autres cultures, d'autres populations qui vont être rattachées à une idée primitive où effectivement la notion de sauvage et de naturel, elle va cohabiter. Et c'est des termes qu'on va retrouver tout au long du XVIIIe siècle. Cette notion d'une nature humaine presque adamique, qui descendrait d'un état premier, un peu biblique, pas corrompu, insouciant, beau, en harmonie avec la nature, va être mise en tension avec la question de l'homme moderne, corrompu par la société, qui va mener des guerres pour son profit, pour son intérêt. Elle va vraiment se développer surtout au siècle des Lumières. Et dans l'exposition, on part vraiment du dernier tiers du XVIIIe siècle. Donc Rousseau a déjà écrit son traité sur l'origine de l'inégalité entre les hommes. Il va y avoir une précaution qui va être donnée par les instructions que Louis XVI va confier à la Pérouse, où il va expliquer que on va chercher à se comporter de façon humaine, non violente, pour que cette première rencontre soit sous des auspices favorables. Mais très vite va arriver l'idée que si on n'arrive pas à ses fins, la coercition peut arriver dans la négociation, mais les armes seront utilisés qu'en dernier recours. Donc il y a une prise en compte de l'autre, mais toujours quand même avec une arrière-pensée où on va essayer d'en tirer un avantage, du point de vue de la mission exploratoire. Donc c'est une conception qui va être très mouvante et très nuancée jusqu'à la fin du XVIIIe et début du XIXe, où elle va disparaître pour être supplantée par une sorte d'idée de mission civilisatrice qui va s'adosser à ce raisonnement pseudo-scientifique de la théorie des races mais qui découle déjà des Lumières avec le naturaliste Carl von Linné qui va classifier le vivant, et dans le vivant, il va y avoir l'homme.

0: Savants et artistes seront aussi des expéditions militaires de Bonaparte en Égypte, avec un intérêt marqué pour l'archéologie. Cette tradition militaro-scientifique perdure sous la Restauration, dans le Péloponnèse avec l'expédition de Morée, puis en Algérie et au Mexique.
1: Toutes les explorations ne sont pas avec des finalités de conquête. Il peut y avoir pendant la période coloniale, surtout dans des aires géographiques où la France n'étant pas son empire, on peut penser à la Chine, des missions qui ont des buts plus strictement scientifiques sur la navigabilité, sur la connaissance de culture, de foyers linguistiques, etc. On n'est pas dans un monde tout noir ou tout blanc. Il y a beaucoup de zones de gris. À partir du moment où on est dans un rapport d'appétence, de violence, on va effectivement chercher à avoir un intérêt stratégique et de recruter des combattants pour que les colonnes militaires puissent disposer de supplétifs qu'on va dire aguerris, acclimatés au climat. On va passer des traités, notamment comme ça va être le cas avec Savarnion de Brazza. On va aussi trouver des points de ralliement pour avoir des vivres. Et puis, on va avoir aussi des moments de contrôle brutal de la population et ou des errements comme la colonne du capitaine Voulet et Chanoine, qui au départ était positionnée plutôt comme une mission scientifique. Et d'ailleurs, dans l'exposition, on présente un document assez extraordinaire qui nous vient des Archives nationales d'Outre-mer, où on voit vraiment toute la préparation logistique de cette expédition qui annonce déjà les débordements. C'est-à-dire qu'on a une sorte d'hypertrophie d'une colonne de plus de 1700 personnes. C'est comme si vous déplaciez toute une commune en itinérance. Et effectivement, c'est devenu complètement ingérable avec une gestion, pour le coup, humaine très brutale à cette époque.
0: Oui, cette mission des capitaines Voulet et Chanoine, c'est une expédition de conquête coloniale du Tchad dans les années 1885-1914 et qui fut effectivement particulièrement violente. Car si l'exploration est une affaire d'État, c'est aussi parce qu'elle est au 19e et dans une bonne partie du 20e siècle un instrument de la colonisation, parfois au nom d'une prétendue mission civilisatrice qui cache le racisme sous des oripeaux pseudo-scientifiques.
1: Elle se transforme. Et elle va parfois, et de façon beaucoup plus ténue et tendue, effectivement, être un instrument de la conquête. Mais, et c'est ce qu'on essaye d'expliquer dans cette exposition, c'est que elle n'en est pas toujours la finalité première. C'est-à-dire qu'elle peut accompagner des missions militaires. On peut commencer, comme dans la mission saharienne, la mission Fourolami, par des enjeux scientifiques, cartographiques, mais dans un contexte colonial. Et cette mission va se terminer par un affrontement très violent lors de la bataille de Kousséri en 1900.
0: Kousséri, ce n'est pas très loin du lac Tchad et de l'actuel N'Djamena. Et c'est donc là que le commandant Lamy trouvera la mort lors d'une expédition en direction du Soudan français qu'il dirigeait avec le géographe Fernand Fourreau. Émile Gentil, qui vient d'effectuer la jonction avec ses compatriotes, fonde alors Fort Lamy et en prend le commandement. Émile Gentil, qui est représenté dans l'exposition en majesté, assis devant sa tente, casque colonial sur la tête et chaussures impeccables, une huile peinte un peu plus tôt en 1899 par le franco-polonais Paul Merwart.
1: Il va y avoir tout un narratif autour de la figure de l'explorateur, du militaire explorateur, mettre en évidence le côté éclaireur, pionnier du militaire qui va aller en reconnaissance. Et le tableau, ce portrait d'Émile Gentil, est une vision d'atelier où, effectivement, on va avoir cette figure de cette personnalité masculine dans la brousse avec ses instruments. On va avoir en arrière-plan le bateau démontable à vapeur, le Léon Blot, qui va lui permettre notamment de mener toutes ses missions d'hydrographie en Afrique de l'Ouest. Et c'est vrai qu'il est représenté avec des souliers cirés en pleine brousse, ce qui est complètement comique, cocasse. Mais en même temps, ça montre bien qu'on avait à cœur de donner une vision héroïque, positive, au grand public en tout état de cause.

0: Des générations d'élèves et d'étudiants français ont appris qu'à la fin du 19e siècle, plus précisément en 1898, un incident diplomatique sérieux opposa la France et le Royaume-Uni dans le poste militaire avancé de Fashoda au Soudan.
1: Le poste, c'est à la fois une petite ville, une enceinte de protection et un marquant de l'arrivée. C'est pas un campement, c'est pas 15 tentes alignées les unes avec les autres, éventuellement au cordeau. C'est pas encore une ville, ça n'a pas pris la fonction de bourg, c'est vraiment quelque chose qui est une exportation par rapport au pays où est implanté le poste. C'est l'endroit où l'Européen, dans le cas qui nous intéresse, arrive et installe son mode d'organisation. On n'est pas très loin en représentation extérieure du petit camp romain. Simplement, on n'est pas forcément sur des paysages de terre comme représenté sur Astérix Obélix, que tout le monde a à peu près en vision. On est plutôt sur des murs en terre sèche qui vont permettre d'avoir des banquettes de protection contre le tir des balles. L'exploration, théoriquement, a une vocation itinérante. Quand l'explorateur il a fini, il rentre. L'exploration est d'abord et avant toute chose un voyage. Néanmoins, quand on a commencé à travailler sur un certain nombre de régions d'Afrique, notamment, ou en Asie, on a commencé à prendre conscience qu'il fallait arriver jusqu'à une sorte de point central pour pouvoir explorer une région. Et ensuite, on va rayonner autour de ce point central, et que donc il y a un poste au milieu qui va garder la plupart des fonctions qui sont compliquées à déplacer, notamment le médecin. Si jamais on a des moyens un peu plus lourds, éventuellement un canon ou autre, on va les laisser sur place. Ça permettra aussi de laisser se reposer les membres de l'exploration et on enverra des petits détachements à droite, à gauche pour petit à petit rayonner et finalement faire une sorte de ce qu'on appellera bien plus tard tache d'huile, c'est-à-dire en fait une zone de connaissance de plus en plus élargie.
0: Dans l'exposition du musée de l'armée, on trouve le pavillon du poste de Gabachambé dans l'actuel Soudan du Sud.
1: Venant de la région globalement du Congo-Brazzaville, le capitaine puis commandant Marchand remonte par globalement la Centrafrique actuelle, le Sud-Soudan actuel, débarque à Fashoda, s'y installe au mois de juillet 1898. En septembre, se retrouve nez à nez avec Lord Kitchener qui lui dit « Mes chers amis, que faites-vous là ?» Et la chose se traite de façon relativement diplomatique, même si elle est tendue. Et en novembre 1898, Marchand s'en va. Direction de Djibouti. En relève de Marchand, exactement en prévision du fait que son expédition risque d'être difficile, on avait envoyé une deuxième exploration juste derrière, qui au début a pour caractéristique d'être une expédition de secours au cas où. Menée par un capitaine, Roulet, Édouard Roulet, même origine, même école, tous les deux Saint-Cyriens avec Marchand, et tous les deux habitués donc aux terrains coloniaux, puisqu'ils faisaient partie de troupes qui avaient l'habitude de s'y déplacer. Et la caractéristique de Roulet, c'est qu'il va arriver sur le Nil au sud de Fashoda, à Gabachambé, et à un moment où en fait Marchand est déjà parti. Donc ça sert à rien qu'il essaye de rejoindre Marchand. Marchand est à Djibouti déjà à ce moment-là. Donc on lui dit, tu restes sur place, à Gabachambé, dans le Soudan du Sud aujourd'hui. Et pendant plus de 6 mois, il va rayonner autour de son poste de Gabachambé et faire l'intégralité de la cartographie de cette région, dont plus de la moitié est un gigantesque marécage.
0: Au pied d'un des escaliers monumentaux de l'hôtel des Invalides, où se trouve le musée de l'armée, un étrange véhicule. C'est le Scarabée d'or, la voiture de commandement du convoi qui traversa le Sahara dans les années 20.
1: Le Scarabée d'or, c'est un véhicule autochni. Et c'est même la toute première génération d'autochni, c'est-à-dire qu'à l'avant, on a 2 roues et à l'arrière, on a des chenilles. Les Américains, quelques années plus tard, vont appeler ça un half-track. Le Scarabée d'or est le premier d'une colonne de 5 véhicules. Qui en 1922 réalise la première traversée mécanique du Sahara depuis Togourt en Algérie, l'extrémité du chemin de fer à l'époque, jusqu'à Tombouctou sur le fleuve Niger. C'était le résultat à peu près de 2 années de travaux de la part de la firme Citroën.

0: La dernière partie de l'exposition raconte l'exploration verticale. Après la Seconde Guerre mondiale, la compétition entre pays riches devient aussi technologique. Dans le contexte de la guerre froide, l'année géophysique internationale, en 1957-58, permet à chaque camp de montrer ses muscles en matière de savoir scientifique, ce qui n'exclut pas une forme de coopération.
1: Ce lien entre compétition et coopération, cette année géophysique internationale, elle va avoir plusieurs effets. On peut penser aux zones polaires avec l'Antarctique, où pour la France, c'est Paul-Émile Victor qui a créé les expéditions polaires françaises en 1947, qui va en prendre la tête. Il va y avoir plus de 42 bases installées en Antarctique. C'est à cette époque qu'il va y avoir une prise de conscience que ces territoires doivent être réservés à la science, pas à l'exploitation, ni à des essais pour des bases militaires, et donc va émerger ce fameux traité de l'Antarctique en 1959 qui sera ratifié en 1961. Un partenariat franco-soviétique qui va être signé en 1966 qui débouchera en 82 à la collaboration au sein du premier vol habité franco-soviétique dans la station Soyouz avec Jean-Loup Chrétien qui est un pilote d'essai français.
0: Depuis 1968, les fusées décollent du pas de tir guyanais de Kourou. L'une d'entre elles, baptisée Diamant, met en orbite le premier satellite français surnommé Astérix, tout un programme. Les bathyscaphes jettent une lumière nouvelle sur les fonds marins. Après les abysses, les pôles et leurs ressources naturelles, l'espace et le cyberespace sont les nouveaux champs des défis technologiques, logistiques, géopolitiques et humains. Le musée présente une maquette de l'astromobile Perseverance, le véhicule martien de la mission Mars 2020, conduite par la NASA. Il met aussi à l'honneur le colonel Sophie Adno, 11e astronaute française, qui porte les couleurs nationales dans l'ISS, la Station Spatiale Internationale, depuis février 2026. L'exposition Exploration, une affaire d'État, 300 ans d'histoire des abysses à l'espace, est à découvrir au Musée de l'Armée à Paris, dans l'hôtel des Invalides, jusqu'au 16 août. L'art de raconter le monde, réalisé par Antonin Dulé. 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Dans un instant, le journal, puis le magazine Idée de Pierre-Edouard Deldic. Il reçoit Léa Hippie, professeur de théorie politique à la London School of Economics, invitée à la chaire L'invention de l'Europe par les langues et les cultures au Collège de France. Elle est l'autrice du roman biographique Indignité, publié chez Kalman Levy. Bonne soirée et à bientôt.
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2: Sophie Pouzrat.
4: À la une de l'actualité, Jean-Luc Mélenchon, le chef de file de la France Insoumise, vient d'annoncer il y a quelques minutes sa candidature à l'élection présidentielle en France en 2027. C'est la quatrième pour le leader politique de gauche. Le ton monte entre Israël et l'Espagne. Madrid a exigé à nouveau la libération immédiate du militant espagnol Saïf Abou Keshnek, alors qu'un tribunal israélien a prolongé sa détention et celle d'un autre militant brésilien de 48 heures. À la une également, sur fond de conflit au Moyen-Orient, Donald Trump et son camp se prépare aux élections de mi-mandat dans 6 mois aux États-Unis. On reviendra sur les rapports de force entre républicains et démocrates. Et puis on reviendra sur une découverte étonnante. Il y a des millions d'années, des pieuvres géantes peuplaient nos océans et elles pouvaient atteindre jusqu'à 19 mètres de long. On vous en dit plus dans le journal. Et de 4 pour Jean-Luc Mélenchon, le leader de la France Insoumise vient d'annoncer sa candidature à l'élection présidentielle française de 2027. Il l'a fait sur le plateau de nos confrères de TF1 il y a quelques minutes. Jean-Luc Mélenchon n'a pas laissé planer le mystère et a confirmé sa candidature dès le début de son passage à l'antenne. Une candidature qu'il justifie par l'urgence de la situation. Écoutez.
5: Oui, je suis candidat. Si vous voulez, c'est le contexte et l'urgence qui ont fixé la décision insoumise. La discussion s'est pas portée sur quel est le meilleur candidat du point de vue de je ne sais quoi, quelle esthétique. C'était qui est-ce qui est le mieux préparé pour faire face à la situation qui arrive. Et permettez que j'en dise un mot, sans vouloir affoler, mais pour être lucide. Nous entrons dans une saison très agitée de l'histoire du monde. Nous sommes menacés d'une guerre généralisée. Nous sommes menacés par un changement spectaculaire du climat qui va avoir lieu là. Et puis nous avons une crise économique et sociale qui s'avance vers nous. Alors, face à tout ça, pour pas simplement se contenter de réagir, mais dans chaque crise, tirer une opportunité pour le pays, pour tenir bon, eh bien, ça ne s'improvise pas.
6: Il fallait quelqu'un d'expérience, c'est ce que vous nous expliquez ?
5: On va dire oui. C'est comme ça qu'on a conclu.
4: C'est la quatrième fois que le chef de file des Insoumis se présente après les scrutins de 2012, 2017 et 2022, année où il avait réalisé son score le plus élevé, remportant 22% des voix et arrivant largement en tête parmi les candidats de gauche. C'est toujours l'impasse entre Washington et Téhéran. Les négociations sont au point mort et malgré les efforts diplomatiques, Donald Trump a prévenu qu'il risquait de refuser une nouvelle offre iranienne. Ce dimanche, l'Iran répond et met les États-Unis au défi de choisir entre une opération militaire impossible et un mauvais accord. Fin de citation. Et alors que le cessez-le-feu est toujours en vigueur, le blocus du détroit d'Hormuz persiste malgré les inquiétudes de la communauté internationale. Ce dimanche, c'est le chef de la diplomatie allemande qui a appelé Téhéran à rouvrir le détroit pour sortir de la crise. Et si un cessez-le-feu est aussi en vigueur entre Israël et le Hezbollah libanais, les deux camps continuent d'échanger des frappes quasi quotidiennement dans le sud du Liban. L'État hébreu a de nouveau appelé des localités de la région à évacuer et à mener de nouvelles frappes ce dimanche. Elles ont fait un mort et 8 blessés, dont 4 secouristes, selon le ministère libanais de la Santé. Israël, où un tribunal a prolongé de 48 heures la garde à vue des deux leaders de la flottille pour Gaza, le Brésilien Thiago de Avila et l'Espagnol Saïf Aboukeshek. Capturés jeudi dernier dans les eaux internationales, les deux hommes dénoncent des violences de la part des commandos israéliens, provoquant l'indignation de Madrid et de Brasilia. Correspondance de Michel Paul à Jérusalem.
7: Le bras de fer judiciaire et diplomatique se durcit. Malgré les demandes de libération immédiate, le juge israélien a décidé de maintenir en détention les deux figures de proue de la flottille Global Sumud. Par la voix de leurs avocats, les militants dénoncent des conditions de détention indignes et des violences physiques subies lors de leur transfert forcé vers Israël. Selon leurs témoignages, ils auraient été passés à tabac et maintenus dans des positions de stress durant plus de 48 heures en mer. Des accusations de brutalité qui ont fait réagir jusqu'au sommet de l'État espagnol. Le ministre des Affaires étrangères dénonce une arrestation illégale et conteste fermement tout lien entre les activistes et le Hamas. De son côté, le renseignement israélien affirme que ces interrogatoires sont nécessaires pour déterminer l'implication des deux hommes dans des activités interdites. En signe de protestation, Thiago de Avila et Saïf Aboukeshek ont entamé une grève de la faim. Et alors que leurs 170 compagnons de route ont été immédiatement expulsés vers la Grèce, le sort des deux hommes reste suspendu à la prochaine audience prévue dans 2 jours. Michel Paul, Jérusalem, RFI.
4: Et Madrid a de nouveau réclamé ce dimanche la libération immédiate de son ressortissant. En Ukraine, aucune avancée sur les pourparlers de paix et les bombardements russes s'enchaînent. La nuit dernière, de nouvelles attaques de drones ont fait 3 morts, notamment dans la région portuaire d'Odessa. Kiev frappe également des cibles en Russie. Une personne a été tuée près de Moscou. Et le président ukrainien Volodymyr Zelensky a par ailleurs indiqué que 2 navires fantômes qui permettent à Moscou d'exporter son pétrole en contournant les sanctions occidentales avaient été touchés au large d'un port de la mer Noire. Aux États-Unis, à 6 mois des élections de mi-mandat, cruciales pour Donald Trump, quels sont les rapports de force entre démocrates et républicains ? On écoute l'analyse de Jérôme Viala-Godefroy, chargé de cours à Sciences Po Paris et spécialiste des États-Unis.
8: Chez les indépendants, qui est le bloc électoral le plus important, il y a une chute très importante de la popularité et du soutien à Donald Trump. À la fois sur des questions économiques, sur des questions politiques, sur les questions aussi de l'immigration, ce qui est assez nouveau. On le voit aussi d'ailleurs chez les hispaniques, qui ont soutenu quand même beaucoup plus Donald Trump. On voit une baisse importante et cette baisse, elle a commencé même avant les actions contre l'immigration illégale. Elle a commencé aussi sur une déception par rapport aux attentes concernant l'économie. Donc ce que font les démocrates, ça c'est important, c'est de mettre en avant ce qu'on appelle la affordability, donc le coût de la vie en fait. Et donc c'est vraiment sur cette question du coût de la vie que se centre beaucoup leur campagne. Donc je dirais que les démocrates sont aujourd'hui en position de force, mais ça reste fragile parce que ça dépend, un, du contexte économique, deux, de la limite des règles du jeu électoral.
4: Des propos recueillis par Yelena Tomic. Et alors que Donald Trump a enchaîné les passes d'armes avec le pape Léon XIV, notamment sur la question de l'immigration, son secrétaire d'État va se rendre à Rome. Marco Rubio rencontrera le chef de l'Église catholique dans les prochains jours comme un signe de tentative de dégel des relations entre les deux personnalités. Nouveau drame dans la Manche, une enfant de 16 ans et une jeune femme de 20 ans sont mortes ce dimanche en tentant de traverser la mer qui sépare la France du Royaume-Uni. Elles ont été retrouvées dans le fond du bateau pneumatique surchargé dans lequel elles avaient embarqué. 80 exilés étaient montés à bord de cette embarcation. En l'espace d'un mois, 6 personnes sont mortes en tentant la traversée, alors que la France et l'Angleterre viennent de signer un nouvel accord de financement pour empêcher les départs sur les plages. Je vous en parlais dans les titres, une découverte fascinante au temps du Crétacé supérieur, c'est-à-dire il y a plus de 72 millions d'années, il existait des pieuvres géantes qui pouvaient atteindre 19 mètres de long. Des scientifiques japonais et allemands l'ont démontré grâce à des techniques novatrices pour étudier l'usure de mâchoires fossilisées. Ces gigantesques pieuvres chassées au fond des océans et rivalisées avec les animaux longtemps considérés comme les prédateurs suprêmes, tels que les requins ou les très grands reptiles marins. Les explications de Lucille Gimbert.
9: Pendant des siècles, les marins ont craint le kraken, un mollusque géant aux multiples bras dont la légende d'origine scandinave se

et du gouvernement de, je cite, « mieux réprimer ce genre de rassemblement ». C'est la fin de cette édition. Merci à vous de l'avoir suivi. 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Il est 21h et presque 10 minutes à Paris, 19h10 en temps universel. 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Dans quelques instants, vous retrouvez Pierre-Edouard Deldic pour Idées.

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1: Bonjour, ravi de vous retrouver, merci d'être au rendez-vous pour la suite de nos idées. Comme d'habitude, c'est un grand esprit qui est avec nous. Nous avons en effet la chance d'être aujourd'hui en compagnie de Léa Huppi, professeure de théorie politique à la London School of Economics. Sa réputation a une dimension internationale, elle est considérée comme une intellectuelle qui compte, vous comprendrez pourquoi au fil de l'émission. Deux raisons m'ont donné l'occasion de l'inviter dans Idées. Son roman intitulé Indignité, une enquête familiale qui va être au cœur de notre conversation, et la chaire qu'elle occupe au Collège de France, l'invention de l'Europe par les langues et les cultures, tel est son nom. Elle y analyse le socialisme au XXIe siècle, l'idée de socialisme moral, raison critique et héritage des Lumières, repenser le socialisme au XXIe siècle. De bonnes raisons donc d'entendre Léa Huppi dans ce numéro du magazine Idées, magazine qui interroge celles et ceux qui pensent le monde, chaque dimanche à cette heure-ci à la radio et dès les premières heures de la matinée en podcast. Bonjour Léa Huppi.
2: Bonjour.
1: Je suis ravi de vous inviter dans cette émission. Ça fait un moment que je cherche à vous inviter. J'y suis arrivé grâce à l'apparition de votre roman et grâce également aux leçons, aux cours du Collège de France que vous donnez depuis quelque temps. J'ai beaucoup aimé votre roman Indignité. Il est rare que nous parlions d'un roman dans cette émission, mais votre roman est écrit par une écrivaine, vous, en l'occurrence une romancière, mais aussi une philosophe. Donc il pose des questions de philosophie et d'histoire également, c'est pour ça que j'ai voulu en parler. Je dois vous dire que j'ai beaucoup aimé ce roman, j'ai eu du mal à quitter cette famille, même si parfois il y a des passages très très difficiles, très durs, notamment la fin. Hein. C'est l'histoire, on l'a souligné, c'est l'histoire de votre famille à partir de la découverte d'une fortuite, d'une photo de votre grand-mère, de votre grand-père aussi, en 1941 en Italie, à Cortina d'Ampezzo. C'est une image, une photo qui donne, il vous donne l'occasion de faire cette enquête. Une photo qui vous a totalement pris de court quand vous l'avez découverte.
2: Oui, c'est un très grand plaisir d'être ici, de participer à votre émission. Oui, c'est une photo de ma grand-mère qui avait été partagée sur les réseaux sociaux par quelqu'un que je n'avais jamais rencontré, que je ne connaissais pas. Et une photo qui est devenue virale. C'était une photo de ma grand-mère dans sa jeunesse. J'ai reconnu un hôtel et les skis et j'ai compris que c'était une photo qui avait été prise pendant sa lune de miel. Ma grand-mère, en grandissant, elle m'avait raconté que tous les souvenirs de sa jeunesse étaient disparus quand mon grand-père avait été entré en prison, arrêté par les communistes. Elle me racontait, elle me parlait toujours de cette lune de miel aux Dolomites à Cortina d'Ampezzo, mais il n'y avait pas d'image. Donc, découvrir cette photo, c'était un choc pour moi. En plus, c'était un choc parce que aussi il y avait des trolls qui parlaient de ma grand-mère et qui discutaient cette photo comme s'ils la connaissaient, comme s'ils connaissaient sa vie, en disant qu'elle avait été une espionne. Il y avait quelqu'un qui disait qu'elle était une espionne socialiste, une espionne fasciste, quelqu'un qui disait que c'était tous les deux. Ce qui, pour moi, a provoqué la question de la dignité après la mort. Parce que c'était une photo de ma grand-mère. Ma grand-mère, elle n'était plus en vie. C'était quelqu'un qui avait souffert beaucoup et me disait toujours, moi j'ai perdu tout dans ma vie, j'ai perdu l'argent, le pouvoir, le statut social, mais ce que je n'ai jamais perdu, c'est de la dignité. Parce que la dignité, c'est quelque chose qu'on se porte entre nous ou dedans, et ça n'a rien à voir avec ce qu'on reconnaît, ce que les autres nous reconnaissent, c'est quelque chose qu'on reconnaît à soi-même.

0: Mais elle était en vie quand elle disait ça. Et pour moi, la question de la dignité après sa mort se posait parce que c'était la question de comment peut-on défendre la dignité quand la personne n'est plus là à le faire soi-même. Et c'est là qu'une enquête est partie pour comprendre d'où venait cette photo, pourquoi elle était sur le réseau social et qu'est-ce que c'était la vérité sur la vie de ma grand-mère et cette partie de cette vie que je ne connaissais pas moi non plus parce que je savais qu'il y avait beaucoup de mystères, qu'elle parlait de cette lune de miel comme la période la plus heureuse de sa vie. Et moi, je me disais toujours, mais comment est-il possible de se raconter la personne la plus heureuse dans la guerre mondiale en 1941? Et donc, il y avait beaucoup de mystères qui posaient la question de la dignité et aussi la question de comment comprendre la dignité en relation à la vérité.
1: Vous êtes d'origine albanaise, vous avez raconté votre enfance dans un livre qui est paru au Seuil en 2022, Enfin libre.
0: Ouais.
1: Et le titre, le sous-titre, c'était « Grandir quand tout s'écroule ». Donc, ça voulait bien dire ce que ça voulait dire. Ce livre est en quelque sorte un peu une suite. Alors, ce récit, cette enquête que vous avez mené pour découvrir votre grand-mère vous a inquiété parce que vous vous êtes présentée comme chercheuse et non pas comme membre de la famille. Pour quelle raison?
0: Eh bien, parce que je savais que... Alors, la photo, j'ai découvert que cette photo de ma grand-mère, on m'avait dit qu'elle venait des archives de la sécurité albanaise, du service secret albanais du communisme. Et où pas seulement les photos, mais aussi tous les documents de la surveillance de ma grand-mère étaient aussi contenus, de mon grand-père qui avait été en prison, bien sûr aussi. Et donc, quand j'ai fait une demande pour avoir l'accès aux documents de la sécurité et du service secret, je savais qu'il y avait beaucoup d'histoires de beaucoup de personnes en Albanie, mais aussi dans les autres pays communistes, post-communistes, qui entraient aux archives pour découvrir un héros ou une héroïne, parce qu'ils pensaient qu'ils étaient les victimes du système. Mais après, il y avait beaucoup de parties de ces vies-là qu'ils ne connaissaient pas. En fait, ils trouvaient qu'il y avait aussi les membres de leur famille. Ceux qui pensaient qu'ils étaient les héros, en fait, étaient des espions aussi. Parce que la complicité avec le communisme, avec le service secret, était telle que, quelquefois, il y avait les victimes qui étaient aussi après des espions. Et donc, il n'y avait pas cette histoire en blanc et noir, c'était une histoire beaucoup plus complexe. Et j'étais très préparée pour ça, je savais qu'il y avait la plupart des cas, c'était des cas où on entrait dans des archives pensant de trouver des héros et on trouvait en fait le contraire. Et je voulais avoir une distance entre ma vie et ce que j'allais découvrir de ma grand-mère. Moi, j'étais très attachée à ma grand-mère. J'ai vécu avec elle, j'ai grandi avec elle. C'était quelqu'un de très important dans ma vie.
1: Il y a de très belles photos de vous et même un petit film que j'ai vu, je crois que c'était sur Arte,
0: ouais,
1: où on vous voit avec votre grand-mère. Vous étiez petite fille et votre grand-mère à côté.
0: Oui, oui, c'est elle qui m'avait appris le français, c'est enseigné le français. C'est elle qui était un peu le point de référence pour tout. Et donc, elle, c'était vraiment mon héroïne du point de vue moral, mais aussi du point de vue émotionnel, parce que c'était quelqu'un avec une vie très difficile, mais qui était quand même une dame très forte.
1: Et en lisant votre roman, Léa, je me suis dit qu'elle avait vraiment une personnalité hors du commun, comme votre arrière-grand-mère d'ailleurs. Quand le livre commence après la Première Guerre mondiale, quand l'Empire ottoman est dépecé après les différents accords de Sèvres, donc je crois qu'il commence en 1918, et votre famille finalement est prise au piège de ce dépeçage.
0: Oui, c'était une famille albanaise, mais de l'élite albanaise qui faisait partie aussi de l'élite de l'Empire ottoman. L'Albanie, elle a été partie de l'Empire ottoman pour des centaines d'années. Et du coup, en 1918, la guerre mondiale, la Première Guerre mondiale finit et l'Empire ottoman est en train de s'écrouler. Et avec ça, l'histoire, la fortune de la famille, elle change aussi. Son grand-père, c'est-à-dire mon arrière-grand-père, était un pacha, ce qu'on appelait un pacha, dans les titres de l'Empire ottoman. Et c'est une histoire très drôle, qui le livre commence avec l'histoire de la mort de son grand-père, Ibrahim Pacha, parce qu'il avait mangé beaucoup de baklava.
1: Mais il fallait pas le dire. Enfin, le médecin et votre arrière-grand-mère dit non, il faut trouver une autre explication.
0: Oui, parce que lui, il était quelqu'un de très sérieux. Alors l'idée d'avoir une mort si ridicule, avec une vie d'héroïsme, de sérieté, de pouvoir, c'était quelque chose de contradictoire. Et donc, sa femme, elle dit au docteur, je vous en prie, il faut pas dire que c'est une mort de l'estomac, de baklava, mais c'est une mort avec la dignité. Et c'est là aussi où on pose la question de la dignité après la mort. Qu'est-ce qui reste et comment on définit ce qui reste de quelqu'un avec dignité?
1: Je dois dire que votre arrière-grand-mère, mes pattes aussi, ça avait l'air d'être un sacré personnage, si vous me permettez l'expression. On la voit donc tout au long de l'histoire, en tout cas au début. Et cette famille, la vôtre en l'occurrence, va en fait changer de statut social, va ensuite changer de citoyenneté, de nation. C'est aussi un des aspects du livre qui m'a intéressé, c'est qu'est-ce qu'un citoyen, en fait?
0: Oui, bien sûr. Et surtout, qu'est-ce qu'un citoyen dans ce moment de crise et de transition où après la chute de l'Empire, on se trouve dans un autre contexte géopolitique international où on fait partie des États-nations.
1: Alors, un des personnages de votre histoire, je crois que c'est le médecin de votre...
0: Docteur Elias,
1: voilà, qui donne une explication officielle pour expliquer la mort de votre arrière-grand-père, vous pose un jour la question, qui est une question qui peut paralyser, vous êtes quoi ?
0: Oui, parce que après la chute de l'Empire ottoman, il y avait toutes ces régions de l'Empire qui se trouvent du coup indépendantes et doivent devenir des États-nations, mais dans un contexte où les populations étaient très mixtes. Par exemple, ma grand-mère, elle était née à Salonique, qui était une cité cosmopolite, multiculturelle. C'était un des centres plus importants de l'Empire ottoman, et qui est devenue une cité grecque en 1912, mais où les Grecs n'étaient pas la partie la plus grande de la ville. Il y avait des juifs ladinos qui étaient arrivés au 14e siècle de l'Espagne. Il y avait des Bulgares, des Albanais, des Turcs, des Arméniens. Donc c'était une ville où on ne pouvait pas dire qu'est-ce que vous êtes, parce que c'était un peu tout. Et alors là, après la chute de l'Empire ottoman, quand tous les pays se trouvent à devoir devenir des États-nations, le principe de la nationalité et le principe de la citoyenneté, du coup, deviennent la même chose. Et ça a un coût très grand pour toutes les minorités, pour toutes les autres parties, pour toutes les minorités culturelles qui n'appartiennent pas à ce principe de l'État-nation. Donc la question, qu'est-ce que je suis? Qu'est-ce que c'est mon identité du point de vue de la nation, de l'État-nation? Elle devient très importante parce que c'est une question qui définit où on arrive, où on va vivre, quel type de vie on va avoir. Il y a ce qu'on appelle l'échange de population entre la Grèce et la Turquie après la chute de l'Empire ottoman et après ce qu'on appelle le traité de Lausanne. Mmh. Le traité de Lausanne prescrit un échange de population et les Grecs de l'Asie mineure viennent à Salonique, sont forcés d'arriver à Salonique, de venir à Salonique. Les Turcs de la Grèce sont forcés de partir, de laisser la Grèce et d'arriver en Turquie. Et ces mouvements migratoires, ils portent aussi une crise pour les populations, pour la vie culturelle, la vie politique, la vie sociale de Thessalonique, mais aussi de toutes les autres cités qui sont affectées de ces mouvements-là. Du coup, Salonique devient une cité cosmopolite multiculturelle, devient une cité de réfugiés. Parce qu'il y a 1 million de Grecs de l'Asie mineure qui arrivent à Salonique et avec une crise d'habitation, de sanité, de travail. Donc il y a une crise économique, politique et sociale qui est causée par ce mouvement, ce bouleversement des populations.

0: Suite de ce numéro d'idées en compagnie de Léa Houpi pour son roman intitulé Indignité, publié chez Kalman Levy, qui nous donne l'occasion de parler non seulement de l'histoire racontée, l'histoire familiale, mais aussi des questions que cette histoire soulève. Une belle histoire, il y a beaucoup de sentiments, c'est des sentiments vrais, hein, puisqu'il s'agit d'un récit familial. Et ce qui fait que l'Albanie devient le cadre de votre famille tout d'un coup.
1: Oui, l'Albanie, comme on la trouve après son indépendance, l'Albanie aussi, elle faisait partie de l'Empire ottoman et elle devient indépendante en 1912. Ma grand-mère, qui n'avait jamais été en Albanie jusqu'à l'âge de 18 ans, parce qu'elle était née en Grèce, elle avait vécu en Grèce, à Salonique, et elle se sentait de faire partie de l'Empire, c'était un peu l'élite de l'Empire, mais qui découvre ce principe de la nationalité. Et donc, à l'âge de 18 ans, elle décide de retourner en Albanie où elle n'avait jamais été. Et elle est quelqu'un qui, en Grèce, est considérée albanaise parce qu'elle vient des minorités albanaises de l'Empire ottoman. Et donc, après les mouvements de population, après le nouveau principe de l'État-nation qui doit affirmer l'identité grecque à Salonique aussi, toutes les minorités se trouvent à devoir bouger, à se devoir adapter à cette nouvelle réalité institutionnelle. Elle retourne en Albanie où on la considère grecque, parce qu'elle n'a jamais vécu en Albanie, elle ne fait pas vraiment partie du contexte albanais. Et en fait, dans les documents du service secret albanais, pendant tout le communisme, une des raisons pour laquelle elle vient surveiller du système, c'est qu'on dit qu'elle peut être une espionne grecque, parce qu'elle était venue de la Grèce, et on l'a soupçonnée comme quelqu'un qui pouvait échanger des informations avec les services secrets grecs, qui n'avait pas la loyauté à l'Albanie.
0: Et vous qui étudiez les Lumières, on voit très vite arriver Jean-Jacques Rousseau, parce que le fiancé, le futur mari de votre grand-mère, Lehmann, prépare une thèse sur Jean-Jacques Rousseau.
1: Oui, il écrit sur le contrat social et il se pose la question de la relation entre la volonté générale et la volonté de tous.
0: Oui.
1: Aslan, c'est un social-démocrate, c'est quelqu'un, un socialiste aussi on pourrait dire, parce que c'est la social-démocratie du début 20e siècle, c'est quand même une position qui est très critique au capitalisme, donc ce n'est pas les social-démocrates d'aujourd'hui qui essayent de trouver une synthèse entre le capitalisme et le socialisme. Là, c'était quelqu'un qui avait étudié en France, qui avait étudié le droit à la Sorbonne, habitait à rue Cujas, pas loin d'où maintenant moi j'enseigne mes cours au Collège de France, ouais. Et je pense toujours à lui quand je passe devant les brasseries, les rues. Et oui, et lui il avait étudié les lumières françaises, il était très inspiré par ce principe des lumières. Et il trouvait aussi que dans les lumières on peut trouver une philosophie pour critiquer le monde politique aussi. Donc les Lumières, ce n'est pas que la philosophie morale, ce n'est pas que l'interprétation, mais c'est aussi un programme politique d'émancipation des citoyens par l'éducation. Et dans le contexte de l'Albanie des années 30, qui était devenue un État indépendant, un État-nation, comme on l'a dit, mais où la plupart de la population ne pouvait pas lire ou écrire, ils étaient analphabètes, il n'y avait que 10% de l'Albanie qui pouvait lire. C'était une question très importante, la question des Lumières, la question de l'émancipation politique, et alors aussi la question de la rousseauienne, rousseauesque, du rapport entre la volonté générale et la volonté de tous.
0: Léa Houpi, nous allons marquer une courte pause et on se retrouve dans un instant.
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4: Merci à vous d'avoir choisi d'écouter RFI. Soyez les bienvenus. Il est 21h30 ici à Paris, 15h30 à Port-au-Prince et 19h30 en temps universel.
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4: En cette journée du 3 mai, journée mondiale de la liberté de la presse à Paris, s'est tenue une cérémonie d'hommage à Ghislaine Dupont et Claude Verlon, nos confrères assassinés à Kidal en 2013, et à Camille Lepage, photo-reporter, tuée, elle, en Centrafrique l'année suivante. Au Mali, l'enlèvement hier soir chez lui à Bamako de l'avocat Muntaga Tall, homme politique et critique de la junte. Le Soudan, l'UNICEF dénonce le silence de la communauté internationale sur la situation au Darfour. À suivre les sports, c'était l'ambiance des grands soirs hier à Paris pour la 3e édition du Festival international de la lutte sénégalaise. Et puis autre festival, le FEMOA en Côte d'Ivoire. La caravane a quitté Abidjan et s'est délocalisée, comme c'est la tradition, cette année dans la ville de Dimbokro, dans le centre du pays. En cette journée mondiale de la liberté de la presse, une cérémonie d'hommage a eu lieu à Paris ce matin pour Camille Lepage, photo-reporter tué en 2014 en Centrafrique, ainsi que pour nos deux confrères Ghislaine Dupont et Claude Verlon, assassinés au Mali par ACMI en 2013. C'était à Kidal, une ville sous tension encore aujourd'hui, et la junte au pouvoir, comme au Niger et au Burkina, muselle les journalistes. C'est dans ce contexte que la cérémonie a mis en avant l'importance de lutter pour la liberté de la presse dans le monde, et en particulier au Sahel. C'est un reportage d'Antoine Ellis.
6: Les proches, la famille peut-être aussi.
7: Sur la petite place qui porte le nom des trois défunts, une dizaine de journalistes et représentants syndicaux prennent tour à tour la parole. Olivier Dallage, ancien de RFI et collègue de Ghislaine Dupont et Claude Verlon, insiste sur la gravité des crimes commis.
8: Quand on tue un journaliste, on tue l'information. On envoie un message aux autres journalistes que s'ils cherchent à savoir véritablement et à communiquer ce qu'ils ont découvert, ils risquent leur vie ou au minimum leur liberté. C'est un message glaçant pour l'ensemble des journalistes du monde, donc pour le droit des citoyens d'être correctement informés tout simplement.
7: Au-delà de ce constat, il faut mener un combat permanent pour la liberté de la presse, selon Thibaut Brutin, directeur général de Reporters sans frontières.
9: L'impunité des crimes commis contre les journalistes, elle incite en fait la commission de nouveaux crimes. Il faut trouver tous les moyens judiciaires pour essayer de faire éclater la vérité et trouver des coupables pour ces crimes qui sont des crimes tout à fait choquants, même quand on les regarde avec une décennie de distance.
10: Il faut que nous puissions toujours continuer dans ce sens-là. Merci beaucoup.
7: Au Mali, il est devenu impossible d'exercer pour Malik Konaté, journaliste exilé en France depuis 3 ans. Il raconte son quotidien, plus difficile encore, depuis qu'il a annoncé la mort du ministre de la Défense le 25 avril.
11: Les jeunes sont mobilisés pour aller intimider ma famille. On m'envoie des images, on m'envoie des photos. Ça t'empêche même de dormir, ça t'empêche même souvent de vivre.
7: Le classement mondial annuel de Reporters sans frontières, sorti jeudi dernier, est sans appel. Le niveau de la liberté de la presse n'a jamais été aussi bas depuis 25 ans.
4: Et lors de cette cérémonie d'hommage, un portrait de Christophe Glaise, journaliste sportif détenu en Algérie depuis bientôt 1 an, a été accroché par les organisateurs. C'est un calme précaire qui règne au Mali. Pas d'affrontement signalé depuis le début du week-end, alors que les djihadistes du JNIM et les rebelles indépendantistes du FLA sont à l'offensive depuis le 25 avril dans tout le pays, particulièrement dans le nord. Mais la nuit dernière, Maître Muntaga Tall, avocat, homme politique, ardent défenseur de la démocratie, a été enlevé chez lui, à Bamako. Bonsoir David Baché.
12: Bonsoir Sylvie, bonsoir à tous.
4: Et ses proches sont sans nouvelles de lui. Hein.
12: Il est minuit passé lorsque deux hommes armés et encagoulés se présentent chez Maître Muntaga Tall. Sa femme tente de prendre des photos. Les deux hommes la brutalisent et lui arrachent son téléphone. L'avocat est embarqué à bord d'une voiture sans plaque d'immatriculation et emmené vers une destination inconnue. Un mode opératoire classique de la sécurité d'État. L'avocat, ancien ministre, est une figure de la politique malienne. Depuis le début de la transition, Muntaga Tall s'est posé en défenseur de la démocratie et s'est impliqué dans les dossiers les plus sensibles. Il défend l'ancien Premier ministre Moussa Mara, voix critique en prison depuis près d'un an, et de plusieurs hauts gradés accusés d'avoir voulu renverser le régime.
4: Et Muntaga Tall a aussi contesté devant la justice de son pays la dissolution des organisations politiques.
12: Oui, il était dans le viseur depuis plusieurs mois, confie une source sécuritaire malienne. On cherchait juste un prétexte. Vendredi soir, la justice militaire a indiqué que plusieurs soldats soupçonnés de complicité dans les attaques du 25 avril avaient été arrêtés, que les recherches se poursuivaient et que des personnalités politiques étaient aussi concernées. Muntaga Tall a-t-il été arrêté dans ce cadre ? À ce stade, son enlèvement n'a fait l'objet d'aucune explication officielle et reste en dehors de toute procédure légale. Dans un communiqué, la famille de Muntaga Tall s'indigne d'être dans l'impossibilité d'obtenir la moindre information fiable sur son lieu de détention, son état de santé ou sa situation juridique. La famille a saisi le bâtonnier de l'ordre des avocats et constitue une équipe de défense.
4: David Bachet, vous écoutez Afrique Soir, 21h35 ici à Paris. En bref, dans l'actualité, la République démocratique du Congo, dans le nord-est du pays, plusieurs civils ont été enlevés depuis vendredi par les terroristes de l'ADF. À Lissoma, c'est dans le territoire de Mambasa, dans la province de l'Ituri. Selon la société civile, les assaillants ont également pillé des récoltes. La société civile qui appelle à la vigilance et qui demande un renforcement de la présence des forces armées du pays. En Afrique du Sud, des agressions racistes. Le gouvernement nigérian convoque l'ambassadeur sud-africain à Abuja demain, lundi. Il doit rencontrer des responsables nigérians pour s'expliquer sur des agressions de Nigérians vivant en Afrique du Sud. Cette convocation survient après celle la semaine dernière de l'ambassadeur sud-africain à Accra, concernant également des incidents xénophobes contre des Ghanéens vivant en Afrique du Sud. Hier samedi, la lutte sénégalaise était à l'honneur à Paris. On parle de sport, bien sûr, la deuxième édition du Festival international de ce sport qui mêle à la fois performance sportive, danse et musique s'est tenue dans la salle du Dojo de Paris devant plusieurs centaines de supporters issus pour la majorité de la diaspora. Karl Pasquet est allé à leur rencontre dans une ambiance digne des plus grands stades.
5: Une dizaine de batteurs accompagnaient leur tam-tam, des chanteuses, de nombreux drapeaux sénégalais et écharpes dans les tribunes. Au Dojo de Paris, c'est l'ambiance des grands soirs. Alors que les lutteurs font leur entrée avec leurs tous, les fameuses danses traditionnelles typiques des lutteurs sénégalais, leurs supporters dansent et encouragent avec enthousiasme. Pour certains, comme Joe, 24 ans, c'est une première.
13: C'est la première fois que je vois en vrai la lutte sénégalaise et en plus aujourd'hui ça me plaît d'autant plus parce que moi je suis un ancien judoka et aujourd'hui c'est de la lutte simple, c'est de la lutte traditionnelle.
5: D'autres, comme Lamine, sont des habitués de ce sport et espèrent un combat à la hauteur de l'événement.
14: C'est un grand plaisir de venir voir des lutteurs comme Chris Bordeaux ou Cite ici à Paris pour une première et voilà, je suis là avec plaisir et j'espère qu'on va assister à un grand spectacle.
5: Et puis il y a les personnes qui viennent tout simplement pour la célébration de la culture sénégalaise. Baïla en fait partie.
15: L'élément qui rassemble la population, tout le monde s'y retrouve, on est tous contents.
5: Pour la deuxième édition du Festival international de lutte sénégalaise, les organisateurs ont fait le choix de Paris et visiblement ils ne se sont pas trompés. Ibrahima Faye, organisateur de la soirée, revendique 2000 spectateurs.
16: Exporter la lutte sénégalaise ici en France, c'est très très normal. Et la lutte sénégalaise, on a vu que ça intéresse énormément la diaspora sénégalaise. Donc aujourd'hui, ils ont répondu très très présent.
5: Au Sénégal, il y aurait environ 5000 lutteurs. En France, ce sport est peu pratiqué, mais ce genre d'événement contribue à sa démocratisation.
4: En Côte d'Ivoire, c'est cette nuit que s'achève le Femoa. C'est une tradition, le dernier jour, le festival des musiques urbaines d'Anoumabou se délocalise et c'est la ville de Dimbokro qui a été choisie. C'est une grande caravane avec toute l'équipe et les artistes qui a donc migré ce dimanche. Reportage, Guillaume Thibault.
17: Délocaliser la caravane du Femua à Dimbokro est un signal fort, car l'ancienne capitale du cacao peine à retrouver son lustre et son activité d'antan. Pour le maire de la ville et ministre des Finances, Adama Koulibaly, la venue du festival est donc un moyen pour faire rayonner la cité et toute la région.
18: Votre présence ici constitue pour nous un honneur. Vous savez, la dynamique de communication qui entoure le Femua, Dimbokro en a profité grandement. Dimbokro, je dirais, est sur le radar culturel international.
17: Depuis un mois, la cité du bonheur partagé et du soleil radieux se prépare donc pour l'événement avec une mobilisation de toute la société civile encadrée par les équipes du FEMUA. Une véritable fierté pour la chefferie coutumière représentée par son porte-parole, Nana Katio.
19: La culture rime avec la tradition. Dimbokro subit une métamorphose positive. Tout ça là, il y va du dynamisme et la compétence de nos enfants de Dimbokro. Aujourd'hui, c'est le jour de l'apothéose.
17: Cette délocalisation du FEMUA se fait aussi avec une réelle ambition artistique. Didi B, Roselyne Layo et Mewé seront notamment sur scène ce dimanche jusqu'au bout de la nuit. Guillaume Thibault, Dimbokro, RFI.
4: Et ça va bien ambiancer à Dimbokro. Merci de nous avoir suivis. Bonne soirée à vous à l'écoute de Radio France Internationale. Il est 21h40 ici à Paris.

0: Nous sommes cette semaine en compagnie de Léa Houppi, professeure de théorie politique. Elle est aussi romancière. Son roman Indignité, publié chez Calman Levy, est au cœur de notre conversation. Dans ce roman, il y a le mot-clé de dignité. Vous en avez déjà parlé. Je vais citer un extrait du livre. « Il y a une chose dans l'esprit humain, dirait ma grand-mère, qui résiste à toutes les tentatives d'offense, de préjudice ou d'humiliation, quelque chose dont les animaux sont incapables, puisque leurs pensées sont irrémédiablement liées à l'instant présent. Nous appelons cela la dignité. » C'est cela qui caractérise l'espèce humaine, finalement.
1: Oui, c'est cela qui caractérise surtout la raison humaine. Et la raison, c'est ce qui nous permet de distinguer entre les humains, les êtres humains et les autres espèces biologiques. C'est cette capacité de réfléchir et d'avoir une distance entre ce qu'on veut faire simplement parce que c'est un instinct et ce qu'on doit faire. Et la dignité, c'est cette capacité de penser à ce que Kant, le philosophe allemand, dirait l'impératif catégorique.
0: Qui est votre philosophe préféré, hein.
1: C'est
0: vous êtes
1: mon
0: kantienne,
1: philosophe préféré.
0: Vous êtes spécialiste de Kant.
1: Et c'est aussi la philosophie qui inspire l'effort de repenser le socialisme dans le XXIe siècle. C'est cette philosophie de la dignité humaine et le message de lumière de l'autonomie de la raison par rapport aux sentiments, par rapport aux jugements contingents. Et l'effort de comprendre quelles sont les implications de cette position pour la politique, pour repenser les systèmes social, économique et politique où on vit.
0: Il y a une phrase qui m'a intrigué, et là c'est une phrase de à la fois de la romancière et de la philosophe, Léa Houppi. Vous écrivez que l'imaginaire défie l'indignité.
1: Oui, l'indignité, et c'est intéressant que vous remarquez ça aussi parce que c'est la seule fois dans le livre où je mentionne le mot indignité. Alors indignité, il y a le titre du livre est indignité, mais par contre le livre est une enquête sur la dignité. On se demande, les personnages, ils se demandent qu'est-ce que c'est la dignité, qu'est-ce que c'est la différence entre la dignité morale et politique. Il y a beaucoup de projets politiques qui essayent de donner la dignité aux humains, le socialisme, le libéralisme, le nationalisme, ce sont des façons idéologiques de repenser la dignité. Par contre, l'indignité, elle est partout. Parce qu'on se trouve dans un monde d'indignité, on n'a pas besoin de la mentionner, on la voit, on la sent, on la vit. Et l'unique moment du livre où je parle, où je mentionne le mot indignité, c'est dans la dernière phrase, parce que c'est l'imagination qui nous permet d'essayer de vaincre l'indignité, cette indignité qui est partout, mais qu'on peut superer avec l'imagination, et surtout une imagination qui utilise la littérature comme moyen de repenser la morale et de réorienter les êtres humains sur les questions morales du bien.
0: Moi, j'avoue que je trouve ça fascinant d'être à la fois romancière et philosophe, parce que ce sont deux démarches a priori différentes, mais vous arrivez à allier les deux, et on voit que les deux aspects se complètent. Finalement.
1: Oui, je pense qu'elles sont liées parce que la philosophie, c'est le royaume de l'abstrait, d'un effort de suggérer qu'est-ce que c'est la position la plus vraie, la plus convaincante. Et la littérature, c'est le royaume du doute. Donc la philosophie, c'est le royaume des grands systèmes, des concepts. Et la littérature, c'est où on voit les limites des grands systèmes, les limites des concepts ou l'application des concepts dans la vie individuelle, dans les sujets. Et je trouve qu'une recherche de la vérité doit se bouger entre les deux dimensions de ce que j'appelle la macro-histoire, l'histoire avec des grands systèmes, des gouvernements, des leaders, des sociétés, et la micro-histoire, l'histoire des individus qui
0: est la seule qui compte,
1: qui est la seule qui compte, mais qui est aussi ce qui nous permet de comprendre les limitations de ces idéaux, des philosophies, quand on ne voit pas les effets subjectifs. Donc cet effort de passer du subjectif à l'objectif, c'est la dialectique de la vérité, et en fait je pense que c'est l'effort le plus complet de comprendre qu'est-ce que c'est la vérité dans l'histoire.
0: Alors revenons à ce récit, finalement je préfère récit à roman, mais même si c'est un roman, Léa Houppi, nous avons quitté Lehmann qui arrive en Albanie, elle s'installe, elle se marie en Albanie, il y a la période italienne entre guillemets, il y a les nazis, ensuite il faut rappeler d'ailleurs, pour ceux qui ne maîtrisent pas tout à fait la géographie, que l'Albanie, c'est ce petit pays qui se trouve de l'autre côté de l'Italie, qui a en face la botte italienne, hein, de part et d'autre de la mer Adriatique. Et donc c'est l'Italie, le sort de l'Italie, de l'Albanie, ce sort est lié. Il y a la Seconde Guerre mondiale, les nazis. Et est-ce qu'il a existé le personnage de Gustave, l'homme d'affaires, qui connaît votre famille et qui a failli se marier avec la sœur de Lehman, hélas disparu aussi lors de le jour de son mariage, qui s'est suicidé. Est-ce qu'il a existé, ce Gustave, qui est un entrepreneur de tabac et qui est à la fois un nazi et qui va proposer à Lehman, juste avant l'arrivée du communisme, de l'extirper de l'Albanie avec son fils, mais pas sa mère? Et Lehman va refuser. Est-ce qu'il a existé, Gustave?
1: Alors, je vais pas dire s'il a existé ou non, ou pas, mais je vais vous dire que le personnage de Gustave est très important dans le livre.
0: Oui.
1: Parce que c'est une façon de comprendre la dignité qui est une façon anti-morale. C'est une conception nietzschéenne de la dignité. En fait, quand il a le dialogue avec Lehman sur son offre de sortir de l'Albanie et de laisser...
0: Quelques jours avant l'arrivée des communistes, hein, c'est la fin de la guerre.
1: Les communistes vont arriver au pouvoir et vous ne pouvez pas décider si vous êtes de la partie de ceux qui triomphent ou de ceux qui perdent des victimes. Et c'est une conception nietzschéenne parce qu'il ne reconnaît pas la catégorie de la morale pour penser la dignité. Donc, quand Lehman lui demande « Est-ce que vous vous sentez coupable de ce que vous avez fait dans votre passé à sa tante ?» Lui, il lui répond qu'il ne reconnaît pas la catégorie de culpabilité parce que c'est une catégorie morale. Et donc, il agit, il pense que toute morale vient du pouvoir et que toutes les catégories du bien et du mal, ce ne sont que les catégories de ceux qui ont vaincu dans l'histoire, qui sont réussis à écraser les autres et qui leur imposent les termes moraux du bien et du mal. Et il ne reconnaissait pas, il ne reconnaît pas ça. Mais c'est très important qu'il ait aussi une intuition morale après ce qu'il fait, parce que lui, il fait une offerte morale à Lehman, il lui offre de lui sauver la vie, aussi d'empêcher à son mari d'aller en prison, parce qu'il sait très bien que les communistes, quand ils vont arriver au pouvoir, ils vont prendre Aslan et ils vont le mettre en prison. Mais ce n'est pas une offerte qu'il présente comme une question de morale. C'est une question de... on ne sait pas vraiment qu'est-ce qui le motive.
0: C'est assez fascinant, parce que c'est un homme qui, on dirait en français commun, il n'a pas de cœur, en fait, il raisonne uniquement avec les chiffres et ses intérêts, mais c'est lui quand même qui va essayer d'offrir une porte de sortie à Lehman, qu'elle refuse, elle reste en Albanie, et donc elle va subir le régime, la dictature d'Albanie, du régime d'Enver Hoxha, alors je ne sais pas comment on le prononce en albanais, et Dieu sait si ce régime albanais a été un régime atypique dans le communisme, un régime très dur.
1: Oui, très très dur, et aussi une synthèse entre le nationalisme extrême et le socialisme extrême, donc c'est parce que c'était un régime très isolé. L'Albanie est sortie, par exemple, du pacte de Varsovie et ne participait pas, n'était plus partie du bloc des pays, des satellites soviétiques. Donc c'était un communisme très sui generis, c'était quelque chose de très particulier. C'était un pays qui était contre l'impérialisme américain et britannique, mais aussi contre le révisionnisme yougoslave et contre le révisionnisme soviétique. Donc c'était un peu un pays qui était complètement isolé de tout le reste du monde.
0: Ismaël Kadaré en a bien parlé, de ce régime.
1: Oui, et aussi avec une grande littérature, une très grande littérature qui aussi nous fait comprendre quel est le rôle de l'imagination dans la littérature et comment on arrive à récupérer la liberté dans la littérature aussi.
0: Alors, comme vous avez fait des recherches et qu'il y a des documents dans ce livre, il y a l'acte d'accusation d'Aslan, le mari de Lehman, qui est condamné à 20 ans d'emprisonnement de travaux forcés, destitué de tous ses droits physiques, etc., etc. Tous les frais liés au procès sont à la charge de l'accusé, en plus, c'est très cynique. Et votre grand-mère, elle, est conduite dans la campagne albanaise pour les travaux forcés.
1: Oui, oui.
0: Mais pour quelle raison on peut se dire, mais pourquoi le régime leur en voulait tant?
1: Parce que Aslan était un socialiste, mais pas un communiste. Et là, on revient à la question de Jean-Jacques Rousseau, de la volonté générale et la volonté de tous. Et c'était quelqu'un qui pensait au socialisme comme un projet démocratique. Par contre, les communistes albanais étaient inspirés par Lénine, par les théories avant-gardistes du socialisme, par la révolution. Quand les communistes sont arrivés au pouvoir, Aslan, il connaissait très bien Enver Hoxha, il avait été étudiant à Paris tous les deux, ils se connaissaient parce qu'ils avaient été tous les deux aussi actifs dans le Front Populaire.
0: On les croise dans le livre, d'ailleurs,
1: dans le moment où les socialistes et les communistes avaient une alliance Et Aslan aussi, il voulait participer à la guerre d'Espagne. Il y avait la guerre civile en Espagne. Et donc, ils se connaissaient très bien, mais c'était des projets très différents du socialisme. Et après la guerre, ce que Gustave avait dit à Lehmann, c'est-à-dire que vous n'allez pas décider si vous avez gagné la guerre ou perdu la guerre, c'est eux qui vont décider. Et c'est là que c'est vrai que les communistes, ils arrivent au pouvoir, ils arrivent avec l'aide des soldats, des services d'espionnage britanniques, d'intelligence qui étaient aux Balkans pour soutenir les efforts antifascistes. Aslan aussi, il avait fait partie de ce réseau-là. Mais comme après la fin de la guerre, les communistes albanais se sont dus séparer de l'Ouest, alors tous les socialistes qui étaient alliés au Ouest, étaient alliés à ces réseaux, aux services britanniques, à cette façon de repenser le socialisme comme projet démocratique, ils sont aussi devenus les victimes du projet. Et donc, après Aslan, il est fini en prison, il est resté là 15 ans, et Lehmann, elle a été conduite, comme vous l'avez décrit, dans cette ville d'Ordo Tirana.
0: Donc on va quitter le roman, il faut que les lecteurs découvrent la fin qui est très surprenante, Léa Hippy. Il faut simplement dire que votre grand-mère s'est éteinte en 2006, et que vous l'avez donc connue, et qu'elle a connu l'après-communisme alors.
1: Oui, elle a connu l'après-communisme, elle a connu dans sa vie la chute de l'Empire ottoman, l'arrivée des fascistes, des nazis, des communistes, la chute du communisme et le néolibéralisme. Donc dans une vie d'une seule personne, c'est une façon aussi d'étudier tous les différents systèmes qui ont marqué le XXe siècle.

0: Suite de ce numéro d'idées, nous sommes en compagnie de Léa Houppi. Nous parlons d'Indignité, son roman publié chez Calman Lévy, et de ses leçons au Collège de France. Au cœur de votre travail aujourd'hui, vous qui êtes adepte de Kant, kantienne, de la raison, votre travail c'est l'idée d'un socialisme moral. Après ce que l'on vient de dire de l'Albanie, du communisme, etc., beaucoup d'auditeurs doivent se demander, mais qu'est-ce que c'est que le socialisme moral? Est-ce que ce n'est pas un oxymore? Vous vous dites dans votre leçon que le capitalisme moral c'est un oxymore, mais est-ce qu'on peut pas aussi dire la même chose du socialisme, en tout cas d'une certaine conception du socialisme?
1: Mais non, je pense que c'est très important d'insister sur le mot moral avec le socialisme. En fait, l'idée que le socialisme n'avait pas besoin d'une conception de la morale était l'idée dominante entre les socialistes du XXe siècle, mais surtout les socialistes qui ont marqué le socialisme d'État. Il y a un article très intéressant que je cite aussi dans la leçon inaugurale de Léon Trotsky qui s'appelle, le titre est « Leur morale est la nôtre ». Et là, je dis, mais c'est un paradoxe de penser à la morale en ce terme-là, leur morale et la nôtre, parce que la morale, elle est universelle. Et la question est de comprendre quelles sont les implications de cette conception morale universelle pour la critique de la société. Mais l'idée que l'universalisme, c'est quelque chose qu'il faut abandonner et qu'on n'a pas besoin de la conception morale pour les projets politiques, je pense que c'est aussi la source de beaucoup des échecs du socialisme, soit politique, soit humain, du XXe siècle. Et c'est très important, en essayant de récupérer le projet de repenser le socialisme pour le XXe siècle, de comprendre que ce qui est différent de ce projet socialiste, des socialismes de l'État qu'on a connus, et aussi des projets capitalistes, et de mettre la morale au centre de ce projet de repenser les Lumières et de repenser la politique des Lumières.
0: Il s'agit de trouver un autre socialisme que celui qui assure, vous citez aussi ce mot que je ne connaissais pas, le socialisme qui assure la transition entre le capitalisme et le capitalisme.
1: C'est ce qu'on dit des fois, c'est quelque chose quand on essaie de donner une définition du socialisme, on dit c'est ce qui assure voilà cette transition du capitalisme au capitalisme. Mais c'est très important parce que je trouve que quand on voit le monde contemporain, et les phénomènes, la guerre, les crises des marchés, l'influence des réseaux sociaux sur la vie des personnes, le mot qui caractérise l'état où on vit, où la situation, le contexte qu'on connaît, c'est que c'est un âge de la déraison. Et l'âge de la déraison a besoin d'un projet de la raison, ce que c'était le projet des Lumières, qui était un projet politique, et c'était un projet moral qui partait de l'autonomie de la raison, de la puissance de la raison.
0: Pense par toi-même,
1: pense en te mettant dans la place de tous les autres, et toujours penser de façon consistante. Alors ça, c'est les trois principes des Lumières qu'Immanuel Kant, et ce ne sont pas que des principes épistémologiques, ce sont des principes qui nous donnent un programme moral, mais après qui nous donnent aussi un programme politique pour repenser les limites du capitalisme et les limites du socialisme d'État.
0: Léa, vous l'évoquez dans vos cours au Collège de France, je répète que tous les auditeurs peuvent écouter sur le site du Collège de France, vous préconisez donc un retour aux Lumières, Lumières qui sont très critiquées, vous le savez aujourd'hui.
1: Oui,
0: notamment par toute cette école postcoloniale.
1: Elles sont critiquées parce que on équivoque le message philosophique et politique, le projet des Lumières, avec la réalité des États européens du 18e, 19e siècle, dont le message des Lumières a été approprié par les États, par les élites politiques et économiques, et il est devenu un message d'exportation de la civilisation et d'émancipation des barbares. Donc, il y a une critique postcoloniale des Lumières qui, je pense, confond le message et le projet politique des Lumières, qui est un projet ouvert. Je trouve que le problème des Lumières, c'est pas qu'on a eu les Lumières, c'est qu'on n'a pas eu assez. Et il y a aussi toute une tradition de penseurs, d'activistes, aussi postcoloniales. On pense à Toussaint Louverture, on peut penser à Frantz Fanon, où on trouve inspiration aux Lumières pour critiquer le capitalisme et le libéralisme et les limites des projets de l'Europe qui se sont pensés que comme projets d'oppression des autres parties du monde. Donc je trouve que ce qui est important des Lumières, c'est que c'est un message universel, d'émancipation universelle, de critique interne et externe de la société. et où on peut se diriger vers les élites politiques et économiques et leur dire que les sociétés où on vit, ce ne sont pas des sociétés de lumière, ce sont des sociétés de déraison. Et c'est que ça nous permet de construire un message politique, un programme de régénération politique, en partant du fait que le projet de lumière n'a jamais été vraiment réalisé.
0: Merci Léa Houpi, je recommande chaudement votre roman Indignité, publié donc chez Calman Lévy, avec une belle couverture, un bel oiseau ajouté en bandeau sur la couverture. Et j'invite tous nos auditeurs, les auditrices, à écouter vos cours au Collège de France. Encore une fois, vous allez sur le site du Collège de France, c'est gratuit, vous pouvez suivre chaque leçon qui dure une heure à peu près, hein, plus ou moins, et c'est absolument passionnant. J'étais ravi de vous recevoir, Léa Houpi, et j'espère vous revoir bientôt dans cette émission.
1: Merci, un grand plaisir.
0: Idée réalisée par Lorraine Nemoza. 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Dans un instant, un nouveau journal. Ensuite, vous retrouverez Musique du Monde avec Laurence Alloire.
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3: Sophie Pouzrat.
4: Au sommaire de ce journal, toujours l'impasse entre Washington et Téhéran malgré une nouvelle proposition iranienne que le président américain Donald Trump a jugée insuffisante. Mais pour Téhéran, les États-Unis n'ont pas d'autre choix que de l'accepter. En Cisjordanie, un Palestinien de 26 ans tué par l'armée israélienne lors d'un raid en plein centre-ville de Naplouse. On y reviendra dans cette édition. Et puis, un nouveau drame sur fond de crise migratoire dans la Manche. Deux femmes ont été retrouvées sans vie dans le fond du bateau pneumatique dans lequel elles avaient embarqué pour tenter de traverser la mer. La guerre des nerfs se poursuit entre l'Iran et les États-Unis. Plus de trois semaines se sont écoulées depuis l'entrée en vigueur du cessez-le-feu. Mais les discussions sont toujours dans l'impasse, avec cependant une nouvelle proposition iranienne, un plan en 14 points avec une première phase de 30 jours qui serait suivie de discussions sur le nucléaire iranien. Ce découplage des questions sécuritaires et nucléaires peut-il permettre de faire avancer les négociations? Écoutez ce qu'en pense Hassani Abidi, directeur du CERMAN, Centre d'études et de recherche sur le monde arabe et méditerranéen.
5: Séparer ces deux dossiers est apprécié aussi par d'autres pays proches des Iraniens et les voisins. C'est-à-dire ils disent qu'il y a aujourd'hui l'urgence aujourd'hui, ce n'est pas de discuter sur le nucléaire, ou plus encore la question de l'uranium qui a été enrichi et son avenir, mais surtout la désescalade et l'ouverture du Strait d'Ormuz. C'est la crainte et aussi la demande des pays de la région. En revanche, les Américains, ils veulent absolument avoir, en tout cas, certes, la première phase, mais ils veulent que ça soit plutôt perçu comme une victoire pour les Américains et pas une victoire pour les Iraniens. Mais sur le plan diplomatique de négociation, c'est une proposition qui tient la route dans la mesure où il est très difficile aussi d'engager des négociations sur des sujets importants qui ont pris plus que 2 ans pour l'ancien accord nucléaire et obtenir tout de suite des solutions, ça me paraît illusoire.
4: Un propos recueilli par Daniel Valloé. Alors que Donald Trump estimait insatisfaisantes ses dernières propositions iraniennes, eh bien pour redonner une chance aux discussions, Téhéran a soumis une nouvelle proposition à Washington qui a répondu, a indiqué ce dimanche la diplomatie iranienne. Et alors que le cessez-le-feu est toujours en vigueur, le blocus du détroit d'Ormuz persiste. Malgré les inquiétudes de la communauté internationale, ce dimanche, c'est le chef de la diplomatie allemande qui a appelé Téhéran à rouvrir le détroit pour sortir de la crise. Signe aussi d'une volonté de Berlin de raccrocher les wagons avec Washington malgré les récentes tensions entre Donald Trump et Friedrich Merz après ses critiques sur la stratégie américaine en Iran. Le chancelier allemand a déclaré qu'il ne renonçait pas à travailler avec Donald Trump. En Cisjordanie, un palestinien de 26 ans a été tué par l'armée israélienne lors d'un raid en plein centre-ville de Naplouse. Ça s'est passé ce dimanche. Le jeune homme s'apprêtait à accueillir son premier enfant. Plusieurs autres Palestiniens ont été blessés par balles et l'opération s'est déroulée dans un secteur commercial très fréquenté, Alice Moreno.
6: Sur les vidéos diffusées par des témoins, on distingue des soldats positionnés le long d'axes routiers où circulent de nombreuses voitures avant que des explosions ne retentissent. D'après l'agence de presse palestinienne Wafa, l'armée visait des commerces. Quelques instants plus tard, un homme grièvement blessé par balle à la tête est transporté vers une ambulance. Naïef Samarou, 26 ans, est conduit à l'hôpital où il succombe à ses blessures. Selon ses proches, il s'était rendu au centre commercial pour acheter des cadeaux à l'occasion de la naissance de son premier enfant. Selon l'autorité palestinienne, son épouse, enceinte, a pu lui dire adieu à l'hôpital juste avant d'accoucher. Quatre autres Palestiniens ont été blessés par balle et plusieurs dizaines ont été asphyxiés par des tirs de gaz lacrymogène. De son côté, l'armée israélienne indique avoir ouvert le feu en réponse à des jets de pierres en direction de ses soldats. Selon les Nations Unies, au moins 42 Palestiniens ont été tués par l'armée ou les colons depuis le début de l'année en Cisjordanie occupée. Alice Moreno, Ramallah, RFI.
4: L'État hébreu qui prolonge par ailleurs la détention des deux militants de la flottille pour Gaza, arrêtés alors que leur navire était au large de la Grèce et ensuite ramenés en Israël pour y être interrogés. Une détention prolongée de 48 heures par un tribunal israélien, alors que l'Espagne, pays de l'un des militants, réclame à nouveau ce dimanche sa libération immédiate. Nouveau drame dans la Manche, une enfant de 16 ans et une jeune femme de 20 ans sont mortes ce dimanche en tentant de traverser la mer qui sépare la France du Royaume-Uni. Elles ont été retrouvées sans vie dans le fond du bateau pneumatique surchargé dans lequel elles avaient embarqué. 80 exilés étaient montés à bord de cette embarcation. En l'espace d'un mois, 6 personnes sont mortes en tentant la traversée, alors que la France et l'Angleterre viennent de signer un nouvel accord de financement pour empêcher les départs sur les plages. Une politique qui non seulement ne décourage pas les exilés, mais qui les met en grave danger, d'après Dani Patou, présidente de l'association de solidarité Osmose 62.
7: Hier soir, par exemple, on était sur la côte vers 22h, on a vu un groupe énorme vers Huimreux, d'une 150 personnes à peu près. Donc on savait que ce matin, ça allait être prêt pour traverser, cette nuit du moins. Et il y avait beaucoup, beaucoup de femmes, d'enfants en bas âge et de bébés même. Il y a de plus en plus de risques et de dangers pour ces gens. Là, il y en a un en direct encore à Ardelot, là pour l'instant. Et si vous assistiez à ça en direct sur les plages, c'est effarant. Des groupes de gens attendent sur les plages, dans les dunes, sur les plages. C'est là où elles sont encerclées par les forces de l'ordre. Et d'un seul coup, tout le monde s'affole quand le taxi boat arrive dans l'eau. Et tout le monde s'affole pour y courir, mais à hauteur jusqu'à leur tête, quoi. Ils y courent pour essayer d'entrer dans le bateau. Forcément que bébés, femmes, c'est la bousculade, c'est les cris. Et les forces de l'ordre les poursuivent.
4: Dani Patou, présidente de l'association de solidarité Osmose 62. Elle était interrogée par Amélie Beaucourt. Et toujours dans l'actualité française, de 4 pour Jean-Luc Mélenchon, le leader de la France insoumise, vient d'annoncer sa candidature à la présidentielle de 2027, une candidature qu'il justifie par, je cite, l'urgence de la situation, tout en désignant le Rassemblement national comme son principal adversaire pour ce scrutin. C'est la 4e fois que le chef de file des Insoumis se présente. Après les scrutins de 2012, 2017 et 2022, année où il avait réalisé son score le plus élevé en remportant 22% des voix et en arrivant ainsi largement en tête parmi les candidats de gauche. En Colombie, 4 personnes, dont un responsable communautaire, ont été assassinées dans le nord-est du pays, dans la ville de Cucuta. C'est la 4e fois en 2 semaines qu'un drame de ce genre a lieu dans cette ville. Depuis le début de l'année, 53 leaders sociaux et responsables communautaires ont été assassinés dans le pays, selon un des comptes de l'Institut d'études pour le développement et la paix. Et ce dimanche 3 mai, c'était la journée internationale de la liberté de la presse, une liberté de plus en plus menacée, comme s'en inquiète Reporters sans frontières. Dans son classement publié il y a quelques jours, l'ONG estimait que la situation était difficile, voire très grave, dans plus de la moitié des pays du monde. Eh bien, focus aux États-Unis, où Donald Trump, qui avait pris l'habitude de huer les journalistes lorsqu'il était en campagne et de les dénigrer devant ses foules de supporters, n'a quasiment pas changé depuis qu'il est revenu au pouvoir. Si les pressions sur la presse ne sont pas encore aussi directes que dans un régime autoritaire, la direction qu'a donnée la Maison Blanche impacte tout de même la qualité de l'information transmise. C'est le reportage de notre correspondante à New York, Karine Houghton.
6: Interdiction de couper les interviews, multiplication des poursuites en justice pour accabler les éditeurs, blocage du Pentagone à la presse, attaques répétées des journalistes féminines et suppression des reporters Associated Press de la Maison Blanche, car l'agence refuse de renommer le Golfe du Mexique. L'administration Trump met les médias au pas ou veut les intimider. Mais la pression peut être aussi très subtile, comme par exemple en intégrant des journalistes ou des influenceurs de la mouvance MAGA autour du président. Aurélia End, correspondante à la Maison Blanche pour l'agence France Presse, décrit les conséquences.
8: On va être là dans le bureau ovale, on va avoir des questions sur l'Iran, sur l'Ukraine, enfin vraiment l'actualité internationale du moment. Et là, ces journalistes MAGA, eux, vont intervenir avec des questions totalement déconnectées qui vont avoir trait à l'immigration.

0: un homme ni une femme. Cette terrible phrase, parlant de notre invitée, la cinéaste Heinis Rohr, on la doit à un poète égyptien marxiste. Une phrase qui a créé un désenchantement chez celle qui reste la première femme du tiers-monde, ou le vieux mot, à avoir été sélectionnée à Cannes en 1974. Rendre visibles les femmes dans l'histoire des luttes, c'est le pacte, l'indiscutable engagement pris par cette passionnariat de 80 ans, juive libanaise, qui pose sur la table de nos urgences deux films pionniers du cinéma arabe. Leïla et les loups, fresque poétique sur la grande histoire vue pour une fois par les femmes libanaises et palestiniennes, à voir au cinéma Saint-Denis l'écran le 4 mai à 20h30. Et puis l'heure de la libération a sonné, tournée en 1971 en pleine guerre du Dofar et qui nous apporte un éclairage édifiant sur ce Moyen-Orient post 7 octobre. Rediffusion.
1: Est-ce que je peux vous interrompre? Vous avez dit juive libanaise. Il faut dire libanaise d'ascendance juive, parce que mettre la religion avant la nationalité, c'est justement ce que les sionistes veulent. Et avant d'être juive, je suis libanaise. Avant d'être libanaise, je suis arabe. Avant d'être arabe, je suis citoyenne de l'humanité et je suis toujours du côté des opprimés.
0: Voilà
1: et
0: qui les... pose, merci, les termes du débat signé Heinis Rohr. Est-ce que je peux vous souhaiter le bonjour et malhaba?
1: Ahlan wa sahlan.
0: Voilà. Donc cette conversation, Heini, elle pourrait commencer par la langue, justement, puisque on vient de l'entendre, vous êtes une femme du verbe, et on le sait bien, la politique se niche dans le choix des mots. Lorsque je vous ai demandé s'il y avait des mots que vous ne pouviez dire que dans votre langue maternelle, sous-entendu l'arabe, il y a trois mots qui vous sont revenus. Le premier étant « bâtard ».
1: Oui, « bâtard », c'est un mélange d'insolence méprisante, d'ingratitude, d'arrogance, de gaspillage qui est tellement autodestructeur que Dieu lui-même en est outré. Et une autre expression, c'est « ustertar bitatriyat nas », c'est « traiter avec mépris les sacrifices d'autrui ». Et une autre expression, c'est « nkran el jamil », en arabe, c'est beaucoup plus fort qu'ingratitude. C'est être profondément immoral.
0: Voilà. Et alors, ces trois mots qui racontent une notion profonde de mépris, c'est quelque chose que vous avez vécu dans votre chair.
1: Tous mes collègues cinéastes arabes ont été victimes de cette attitude, du mépris de la part du public arabe et de l'élite arabe, qui n'a absolument pas compris que nous sommes à la pointe du combat pour la justice sociale, et c'est nous qui avons combattu le plus le racisme anti-arabe, le racisme anti-musulman, parce que notre message touche des millions.
0: Mmh. Et on va le raconter.
1: Oui.
0: Parce que dans votre histoire, avant les mots qui fâchent, il y a d'abord la musique des mots.

0: et on chante ça pendant
1: un petit peu d'eau.
0: On chante ça de Rosh Hashanah, jour du Nouvel An, à Kippour pendant 10 jours.
1: Est-ce que c'est Ari Ovadia, ce grand chanteur séfarade qu'on entend en ce moment, qui vous fait remonter un peu l'émotion? Parce que ça, c'est l'enfance, en fait, que vous entendez.
0: Oui. Il est irakien. Et c'est les Irakiens qui ont conservé à cause de l'exil de Babylone, ils ont conservé mieux que d'autres les chants sacrés juifs, ces vieux de milliers d'années. Mmh.
1: Et donc vous avez été élevé dans ce judaïsme.
0: Oui, mon père et mon grand-père étaient les meilleurs cantors de la synagogue de Beyrouth. Et c'est
1: tout un monde, hein,
0: qui a disparu.
1: Qui étaient Yvonne et Elis Rour?
0: Yvonne, c'est ma mère, une aristocrate égyptienne. Elle était aussi parente au banquier Henri Curiel, c'est un des fondateurs du Parti communiste égyptien. Mais ma mère est loin de tout ça. Elle a un sens profond de la justice, même si elle est d'origine aristocratique. Du côté de mon père, Elis Rour, c'est un plébéien libanais. Et mon grand-père, Isaac Srour, était un cher shabab, ça veut dire qu'il n'y avait pas de mariage qui avait lieu sans lui. Et il dansait la danse du poignard avec le fils de l'émir Druze, Mir Majid Arslan. Et sur la place du village de mes ancêtres, Deir el-Amar, qui est la capitale des émirs Druze, la fontaine Ain Srour, source Srour, qui appartenait à mon arrière-grand-père Daoud Srour.
1: Donc la source portait votre nom?
0: Pas mon nom, le nom de mon arrière-grand-père.
1: Oui, le patronyme, quoi.
0: Et il y avait une étoile de David avant la création de l'État d'Israël. Hélas, cette étoile de David qui est si belle, malheureusement, elle a été kidnappée par les sionistes qui la mettent sur leurs avions et leurs tanks. Et c'est devenu, dans le monde arabe, synonyme de mort et de destruction. Et ça me déchire.
1: Vous avez donc été élevé, Enis Rour, dans la bourgeoisie juive et dans un pays arabe au confessionnalisme, on l'entend déjà, bouillant. Pour continuer à réactiver votre mémoire qui est bien présente, je vais vous glisser dans les oreilles un film dont vous m'avez parlé, La Nuit, du Syrien Mohamed Malas. Avec cet extrait de slogan nationaliste qui est mis dans la bouche des jeunes écolières palestiniennes que vous allez nous traduire.
0: Alors, je ne sais pas si elles sont syriennes ou palestiniennes, parce que dans le film, on ne sait pas. Non, c'est pas ça du tout. Non, c'est pas ça du tout.
1: Ah, d'accord.
0: C'est « Falastine bladna, wil yahoud klabna ». C'est un slogan qui m'a traumatisée quand j'étais enfant. C'était à la commémoration du massacre des villageois palestiniens de Deir Yassine. C'était un jour de peur dans la communauté juive parce que ce slogan... Falastine bladna ou yahoud klabna, la Palestine est notre pays et les juifs sont nos chiens. Ce slogan me remplissait de terreur, moi et toute la communauté juive d'ailleurs.
1: Et vous l'avez analysé un peu, ce qu'on va appeler le nationalisme arabe.
0: Alors, je vais vous dire que c'est d'autant plus regrettable que ce slogan qui était très populaire jusqu'à l'arrivée de Yasser Arafat, qui lui a œuvré pour une fraternité judéo-arabe. Et j'ai parlé du massacre de Deir Yassine dans Leila et les loups.
1: On y reviendra, mais ce nationalisme arabe, vous n'y allez pas avec le dos de la cuillère, si j'ose dire, vous allez jusqu'à le qualifier d'hitlérien.
0: Oui, il était hitlérien parce que, contrairement au Maghreb, le nationalisme arabe est venu avec Hitler.
1: C'est-à-dire
0: Hajj al-Amin al-Husseini, un des leaders du mouvement palestinien avant 48, le mufti de Jérusalem a serré la main à Hitler. Et bon, l'ennemi de mon ennemi est mon ami.
1: Donc vous êtes au carrefour, on va dire, de tous ces combats. Ouais. Dans ce Liban des années 50-60, vous diriez, connu presque tous les racismes.
0: Oui, et j'ai connu aussi l'antisémitisme d'État. Le Liban était beaucoup plus libéral que le reste des pays arabes. Mais depuis la création de l'État d'Israël, tout comme les Palestiniens étaient opprimés en Israël, les communautés juives étaient opprimées dans les pays arabes. C'était très difficile de quitter le territoire national et on ne pouvait pas accéder à la fonction publique.
1: Et donc vous étiez au cœur de toutes ces discriminations, donc oui. L'antisémitisme d'un côté, la honte d'être arabe de l'autre.
0: Disons que quand j'étais enfant, j'étais au collège protestant avant d'aller à l'Alliance israélite de Beyrouth. Et quand j'étais enfant, au collège protestant, on nous apprenait à avoir honte d'être arabe parce que le français était la langue de l'ascension sociale.
1: Alors, Enis Rour, on va y revenir bien sûr, mais où l'on apprend que dans ce Proche-Orient et dans votre vie à vous, il n'y avait pas que le chant sacré du judaïsme.
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0: Titito à la voûte céleste sur RFI, qu'est-ce qu'il vous rappelle ce chant
1: C'est le jour le plus sacré du calendrier juif, c'est Kippour, le jour du grand pardon.

0: Jules Allais faisant danser, ouais, ou presque, Enis Roure. C'est forcément en sol majeur. Aujourd'hui encore, à 80 ans, je sais que le rock n'a presque pas de secret pour vous.
1: Oui, je continue à danser le rock. Et quand je vais à l'étranger, j'apprends le rock aux animateurs, aux jeunes animateurs, et je danse le rock avec eux.
0: Tout se perd.
1: J'adore le rock and roll. J'ai beaucoup, beaucoup dansé adolescente.
0: En croyant que Bill Allais, c'était Elvis Presley.
1: Oui, si vous voulez, c'est aussi cher à mon cœur parce que c'était la danse qu'on dansait le plus au bar mitzvah. Et ça a été un grand tournant dans ma vie parce que les bar mitzvah, il y en avait 2 ou 3 par semaine.
0: Oui, je comprends votre attachement au bar mitzvah du coup.
1: On dansait. Et c'est là où j'ai découvert tous les mensonges de l'éducation juive. D'une part, le professeur d'hébreu nous disait que 6 000 femmes prient, Dieu n'entendra pas leurs prières. Mais si 13 hommes prient, c'est le minimum pour être à la synagogue, et Dieu entendra leurs prières. Or, j'ai découvert que j'étais très supérieure intellectuellement aux garçons de mon âge, et que cette histoire que la femme est inférieure à l'homme intellectuellement, qu'elle doit lui obéir, tout ça c'était des mensonges.
0: Voilà.
1: Et ça vous rend très critique à un âge très précoce.
0: Et depuis, rien n'a changé. Enis Roure, pionnière du cinéma arabe, née dans le chaudron du Proche-Orient, au Liban.
2: Enfant. Est-ce que vous rêviez de faire la révolution?
1: Quand j'étais enfant, non. Mais à partir de 16 ans, quand j'ai découvert le socialisme scientifique et Engels qui a parlé du matriarcat, il a dynamité le patriarcat, parce que c'est toujours les hommes qui sont les génies littéraires et scientifiques qui dirigent la société politiquement, religieusement, économiquement. Et on finit par croire, d'autant que les religions monothéistes sanctifient la suprématie absolue de l'homme sur la femme, on finit par croire que c'est l'ordre naturel. Et le génie de Engels, quand il a parlé du matriarcat, une société où chaque femme est une déesse puisqu'elle donne la vie, et il a montré que c'est une construction sociale, et ce que la société a construit peut être déconstruit.
0: Mais alors justement, est-ce que vous auriez aimé peut-être, pour remettre en cause cet ordre du monde, ce patriarcat, vous tourner vers la politique? Pourquoi n'avoir pas songé à faire de la politique?
1: Écoutez, j'ai milité dans les mouvements estudiantins, mais je me suis rendue très vite compte que ce n'était pas pour moi, parce que je suis trop anarchiste. Même dans les mouvements féministes, je n'étais pas acceptée. Oui. Parce que je n'ai jamais supporté la mentalité de contre-église. Je ne veux ni église ni contre-église. Je ne veux pas de dogmatisme. Je veux pouvoir critiquer librement tout.
0: Donc, pas de politique, pas d'études de cinéma non plus,
1: non,
0: dans votre parcours.
1: Non, parce que à l'époque, on ne donnait des bourses qu'aux hommes, même s'ils avaient 2 enfants et une femme, on leur donnait une bourse pour couvrir tout ça.
3: Federico Fellini nous a donné des œuvres inoubliables. Aujourd'hui, il lance 8 et demi.
4: Mais il faut que le film démarre, et qu'il démarre tout de suite. Envoyez les essais.
5: Che stai preparando? Qualcosa di bello?
6: Guido! Guido! Dove corri, disgraziato?
0: Le charme félinien d'un Mastroianni dans 8 et demi. Pourquoi ce film a-t-il été un choc pour vous?
1: Je voulais être écrivain avant. Et puis, avec la conscience politique, enfin, ma langue forte était le français, c'était pas l'arabe, à cause des écoles où on a été. Mais avec la conscience politique, je me suis dit, est-ce que je vais écrire dans la langue du colonisateur ? Et j'ai eu un blocage. Et quand j'ai vu le 8,5, je me suis dit, le cinéma peut bondir du fantasme au réel, du passé au présent. C'est ça, le meilleur média.
0: Pour raconter ce qu'on va mettre en lumière pour En sol majeur, les luttes féminines. Mais si on revient une seconde sur votre féminisme à vous, Hény, vous le ressourcez précisément à la révolution d'octobre, c'est-à-dire à la révolution bolchévique.
1: Oui.
0: En faisant la part des choses, j'imagine.
1: La révolution d'octobre m'a beaucoup apporté, même si elle a été trahie. La révolution française, du reste, a été trahie. Elle a fini dans la terreur blanche et la terreur rouge. Mais il y a des acquis qui sont restés.
0: Mais alors pourquoi la révolution d'octobre en particulier ?
1: Mais la révolution d'octobre est importante parce que tout ce qui fait notre dignité de femme vient de la révolution d'octobre. Ce n'est pas seulement qu'elle nous a donné le droit de vote et le droit d'être élue, mais elle nous a donné des choses plus importantes encore, qui est l'égalité des salaires, à travail égal, salaire égal. Notez qu'aujourd'hui, encore dans les pays capitalistes, il n'y a toujours pas de travail égal à salaire égal. Et une humoriste française, Caroline Vigneault...
0: Est-ce qu'on peut faire une pause ? Alors, je vous interromps une seconde, chère Hény, parce qu'effectivement, cette Caroline Vigneault, donc humoriste, on va pas se priver d'une minute d'humour pour En sol majeur.
7: Et je sais pas pourquoi je suis féministe. Alors peut-être... C'est parce que j'ai été embauchée dans mon premier cabinet d'avocat en même temps que Bertrand. On avait fait le même cursus à la Sorbonne et il gagnait donc exactement 900 euros de plus que moi. Et c'est là que je me suis dit, Caro, tu connais enfin le prix d'une bite. Attention, hein, c'est pas le mot qui est choquant, c'est le montant. Ah bah là, je comprends enfin pourquoi vous lui donnez un prénom, messieurs. Ça ramène un salaire à la maison. 900 euros par mois. Sérieusement, messieurs ? Enfin, je veux dire, ça coûte aussi cher que ça à l'entretien, votre... Ça fait 10 800 euros par an. Oh ! Ça bouffe, hein ? Bah, franchement, à ce prix-là, les filles, on en achète une en plastique, on se la visse.
0: Voilà, il faut savoir ce qui est choquant effectivement dans ce sketch. Hény, vous êtes restée de marbre.
1: Oui, je suis morte de rire.
0: Intérieurement alors.
1: Non, mais vraiment...
0: Elle résume bien la situation malheureusement en 2025.
1: Oui, bon, elle a conclu avec humour qu'une butte ça vaut 900 euros. Mais pour les milliards de femmes sous-payées sur cette planète, dans l'économie de marché, est-ce qu'elles peuvent toutes devenir comédiennes humoristes ? C'est pas sûr.
0: C'est pas sûr.
1: Mais pour revenir à la révolution d'octobre, même si elle a été trahie, elle a beaucoup valorisé la maternité en instaurant 3 ans de congés payés à la naissance de chaque enfant et surtout le droit de revenir à son poste après les 3 ans de congés payés. Ça n'existe à ce jour dans aucun pays capitaliste.
0: Et Hény Roure, on comprend bien votre attachement à cette révolution d'octobre. On va se retourner ensemble sur l'année 1971. Retour au front. On est en pleine guerre du Dhofar avec l'insurrection du Front Populaire de Libération du Golfe Arabe Occupé qui est opposé à la présence des troupes britanniques à Oman. Et cette occupation va vous occuper vous-même lors du tournage de votre film. L'heure de la libération a sonné. D'abord, un petit mot de cette armée de libération pas ordinaire.
1: Alors, où les armées arabes utilisent leurs tanks, leurs avions et leurs armes chimiques contre leur peuple dans nombre de pays arabes, eh bien, l'heure de la libération a sonné et plus actuelle que jamais parce que l'armée populaire de libération, ses soldats, ses combattants et ses combattantes étaient pieds nus, sans salaire, sans grade. Et d'une main, ils avaient libéré le tiers du territoire national, le Dhofar, tiers du sultanat d'Oman, et de l'autre main, ils avaient construit la première route du pays, le premier hôpital du pays, la première citerne du pays, la première ferme pilote, et surtout, la première école où ils enseignaient, ce qui est important pour moi, à des petits-enfants de 8 ans, la démocratie, à côté de l'alphabet. Et cette armée pratiquait la discrimination positive envers les femmes 30 ans avant l'Occident.
0: Alors, un premier extrait de l'heure de la libération a sonné, et c'est un son, on va dire, entrailli.
1: Est-ce que je peux commenter ce passage? Parce que ça vient de l'école des cadres. Et dans l'école des cadres, le front pratiquait la discrimination positive envers les femmes. De 500 recrues masculines, le front prenait 150. Et de 200 recrues féminines, le front prenait 150. Donc, discrimination positive envers les femmes pour que les femmes rattrapent le retard historique qu'elles avaient par rapport aux hommes.
0: Et alors, le slogan, vous m'avez coupé, donc je reprends un tout petit peu la parole, disait « Abat les sultans, abat l'impérialisme, ceci est une révolution ». La première question
1: C'est une révolution de paysans et d'ouvriers.
0: La première question, Enis Roure, il faut vraiment que j'ai du souffle, comment vous arrivez, vous avez à ce moment-là à peine 30 ans, vous êtes une toute jeune femme, comment vous réussissez à avoir la confiance de cette armée ?
1: Eh bien, je trouve la vérité que le front a été très féministe avec moi. Parce que moi, si j'étais le front, je n'aurais jamais envoyé cette fille gâtée, béroutine, pourrie.
0: Parlez de vous, donc.
1: Oui, je parle de moi. J'étais de gauche, évidemment. J'étais infiniment plus consciente que tous mes camarades de classe. Politiquement, mais quand même j'étais une gauche caviar. On avait deux bonnes à la maison.
0: Et donc comment vous avez réussi à les apprivoiser, à vous faire apprivoiser ?
1: Eh bien, le front, quand il voit une femme vouloir faire quelque chose de positif, il la pousse en avant. Moi, je voulais entrer en zone libérée. On a marché 800 kilomètres à pied, aller-retour. J'ai compris pourquoi Al-Al-Saad disait « Mon Dieu, Enis Roure m'a donné plus de cheveux blancs depuis le début de la Révolution que tous les parachutistes anglais depuis le début de la Révolution. » Parce que je lui ai créé un dilemme. Qu'est-ce qu'on va faire de cet enfant béroutine pourrie qui ferait mieux de revenir à Beyrouth dans les cafés de Hamra? Qu'est-ce qu'on va faire d'elle? Elle a peur des cafards. Elle ne veut pas porter un pistolet. Si elle voit une chèvre qu'on égorge, elle se met à pleurer. On s'est dit, on lui donne la permission de tournage pour avoir la paix avec elle, pour qu'elle ne dise pas « on a empêché une femme de faire quelque chose ».
0: Bon.
1: Et je ne suis pas...
0: Le film est là, le film existe. On va écouter pour En sol majeur sur RFI un deuxième extrait de « L'heure de la libération a sonné ». Et là, ce passage, c'est pour saisir la position révolutionnaire du front par rapport aux femmes. Vous, Enis Roure, vous interviewez notamment deux jeunes combattantes face caméra qui racontent ce qu'elles vivent.
8: Avant, j'étais analphabète. J'ai 15 ans. Je suis mariée et mon mari m'a amenée jusqu'au camp. Donc maintenant, je connais mes droits. Quand j'aurai fini mon entraînement, je rejoindrai les gens du front pour libérer pas seulement le Dhofar, mais aussi tous les pays du Golfe. La femme ne se libérera que par la guerre populaire de longue haleine. Trop de choses l'oppriment. D'abord, l'impérialisme. L'homme, puis son père l'avant, a un mari qui l'opprime encore, comme la famille et la tribu. Avant, les femmes ne pouvaient pas broncher. On nous disait « Reste assise, tu n'as pas d'obligation ». Depuis la Révolution, nous avons compris que ce n'était pas pour notre bien, mais pour voler notre âme et nous empêcher de servir la patrie. Je ne permets plus à ma famille et à ma tribu de me paralyser.
0: « Témoignage donc d'une très jeune combattante de 14-15 ans, voilà, que vous recueillez en 1971 à Nisroor, dans L'heure de la libération a sonné, sélectionnée à la semaine de la critique à Cannes en 1974. Film, on va y revenir, hein, mais interdit au Liban et dans les pays arabes pendant de nombreuses années.
1: Jusqu'à présent.
0: Dans
1: la plupart des pays arabes.
0: Alors justement, en 76, vous avez publié, et ça ressort en ce moment aux éditions Talita dans la collection Intilak, Femme arabe et cinéaste. Très intéressant à lire parce que c'est une sorte de manifeste dans lequel vous racontez les difficultés que vous avez eues pour devenir femme cinéaste. Vous dites par exemple que lors de ce tournage, vous vous êtes laissée, ce sont vos mots, inhibée au cours du tournage par l'équipe technique elle-même, entièrement masculine et misogyne, rajoutez-vous, sauf qu'il y avait quand même un assistant yéménite qui était beaucoup moins misogyne que les deux autres Français.
1: Il était spontanément féministe, mais sans le savoir. Et alors qu'il n'était pas du tout politique et que mon caméraman était trotskiste et l'ingénieur du son était maoïste, et moi je comprenais rien à ce genre de différence, rien du tout.
0: Mais par exemple, la scène de l'entraînement militaire, vous dites qu'elle a été sabotée.
1: Oui, la scène dans le camp de la Révolution, le front avait donc fait une discrimination positive, autant de filles que de garçons. Et c'est les futurs cadres de la Révolution. Alors, j'avais demandé qu'on filme en plan américain, parce que les filles, à cause des poux, se coupaient très très court les cheveux. Et on ne pouvait pas distinguer de loin une fille d'un garçon. On ne pouvait remarquer que c'était une fille que si on faisait ça en plan américain, en montrant leur poitrine. Rien à faire, mon caméraman n'a pas suivi mes instructions. Notez que mon caméraman et mon ingénieur du son sont des hommes héroïques, parce que mon caméraman a fait une chose extraordinaire, il a utilisé une batterie solaire. Parce que pour qu'il y ait une caméra synchrone, il faut charger une batterie. Dans un pays sans électricité, il n'y avait que la NASA à l'époque qui utilisait des batteries solaires. Et c'était très dangereux parce que une batterie solaire, c'est 1 mètre sur 1 demi-mètre. Or, dès qu'on entend le bruit des avions, le front nous dit d'enlever même les lunettes, parce que c'est un miroir qui attire les avions. Et c'était un dilemme épouvantable. Soit la Royal Air Force me bombarde et elle anéantit une quarantaine de combattants et de combattantes et mon équipe, soit je fais un documentaire comme les autres cinéastes arabes qui faisaient un commentaire et qui mettaient une musique en général prétentieuse. Moi, j'ai voulu donner la parole au peuple et c'est grâce à mon caméraman, même s'il n'était pas du tout féministe, que j'ai pu le faire. Voilà, et grâce à mon ingénieur du son aussi. Hein.
0: Hey Nisroor, ce film interdit jusqu'à ce jour, il a déplu au monde arabe et à l'élite arabe même. Hein. Il y a au moins 2 raisons. Hein. On peut en soupçonner une première, c'est votre insupportable féminisme. Mais il y a aussi la question qui fâche, c'est la question du pétrole.
1: Oui, la question qui fâche, c'est la question du pétrole, effectivement.
0: Votre doc s'ouvre sur cette question. Pourquoi la Grande-Bretagne bombarde Oman ? Réponse ?
1: Le pétrole. On ne dit jamais que le pétrole arabe a coûté aux Arabes la balkanisation du Golfe arabe en petits états minuscules, artificiels, qui n'ont pas de parlement dans leur vaste majorité, sauf le Koweït. Et ces états artificiels sont des états où les Arabes sont en minorité et où ils sont servis par une main-d'œuvre étrangère, pakistanais, indien, philippin, surexploités. Et ils sont protégés par des bases américaines et des bases anglaises.
0: Du coup, est-ce qu'on peut, parce que l'heure tourne malheureusement réunie, et puis c'est pas une émission géopolitique, même si elle en prend un peu l'allure, mais c'est votre matière à vous, en revoyant L'heure de la libération a sonné, est-ce qu'on peut dire qu'on peut s'offrir, en le revoyant ce film, une nouvelle lecture des événements du 7 octobre.
1: Bien sûr, parce que la raison pour laquelle les puissances occidentales ont maintenu pendant quelques 50 ans des bases militaires qui coûtent très cher, payées d'ailleurs par notre pétrole, hein, et le pillage de notre pétrole arabe. Eh bien, la raison pour laquelle le 7 octobre a eu lieu, c'est d'empêcher que les accords d'Abraham aient lieu.
0: Vous dites que le Hamas a créé ces massacres du 7 octobre pour empêcher les accords d'Abraham,
1: qui ont été signés d'abord par les États du Golfe, et c'était risible parce qu'on fait la paix avec quelqu'un avec qui on était en guerre. Or, ces États du Golfe n'ont jamais été en guerre avec Israël. Donc, le Hamas a fait un massacre d'innocents tant en Israël qu'à Gaza et au Liban aussi. Et Israël a fait un massacre terrible à Gaza, en Cisjordanie
0: et, on comprend,
1: et en Syrie aussi.
0: On comprend cette motivation en revoyant votre film.
1: Oui. On comprend la modernité et l'actualité brûlante de ce film.
0: Est-ce qu'on s'enverrait, si j'ose dire, un autre pop-corn halal, ce...
1: Oui.
0: Que ce soit clair, yalla. Il était une fois un beau pays illuminé par les orangers et couvert d'oliviers. On l'appelait le pays du levant. Il comprenait la Palestine et le Liban. Mais il y a de cela longtemps, les loups l'attaquèrent. Des loups aux yeux froids. Aux dents longues. Aux cheveux blonds.

0: petit chaperon rouge.
1: Alors avec Leïla et les loups, Haïni Srour, film qui connaît une sortie nationale en version restaurée. Il a été sélectionné d'ailleurs, je le signale, en 2021 à la Biennale de Venise. Donc ça c'est votre petit chaperon rouge à vous. C'est construit comme une fresque entre 1900 et...
2: Il a été sélectionné à Venise classique, ce qui en fait un classique du cinéma mondial.
1: Je peux finir ma phrase?
2: Ouais.
1: Merci.
2: Excuse-moi.
1: Une fresque entre 1900 et 1980 entre la Palestine, le Liban et l'Angleterre. Ça raconte, je dirais, non seulement un pays, mais ça vous raconte aussi.
2: Oui. Ça raconte, je crois, l'histoire de toute une génération de femmes arabes et peut-être au-delà, où les femmes se sacrifient et elles n'en reçoivent pas grand-chose. Elles sont poignardées dans le dos par leurs amoureux qui préfèrent faire des mariages traditionnels et épouser des femmes reposantes, qui les reposent et qui ne les défient pas. Elles sont incomprises de leur milieu social alors qu'elles ont donné tant pour leur patrie, leur sang, leur avenir.
1: Alors, c'est 8 décennies que vous balayez
2: dans
1: ce pays qui est traversé par la colonisation et les conflits, disent beaucoup de l'engagement des femmes. Il y a notamment cette scène qui est incroyable, qui révèle ô combien la contribution féminine aux différents conflits est forte. C'est la scène du mariage. Alors, on va écouter un extrait de Leïla et les loups, de sa bande-son. Je rappelle que le Liban, à ce moment-là, il est sous mandat britannique. Et je vais vous laisser, Haïni Srour, nous raconter un petit peu, tout en suivant cette procession féminine qui arrive à un checkpoint, le stratagème que toutes les femmes d'un village mettent en place.

0: C'est une procession de femmes qui se sont attachées des pistolets sur les jambes et qui font passer au nez à la barbe de l'occupant anglais, parce que la Palestine était sous mandat britannique. Elles font passer des fusils, des pistolets, et leur poitrine est pleine de balles. Tant la mariée que toutes les autres femmes du village, dans les gâteaux pleins de dattes, elles mettent aussi des balles. Donc, cette façon qu'elles ont, avec humour, de faire passer aux hommes qui étaient encerclés dans les montagnes des fusils et des balles, ça révèle leur génie créateur.
1: Oui. En même temps, le paradoxe de ce film, c'est qu'il annonce aussi le recul des libertés pour les femmes du monde arabe.
0: Oui, il se termine par une danse de la mort où on voit des squelettes habillés en hommes de religion, de toutes les religions, juifs, chrétiens, maronites, orthodoxes, chiites, sunnites, etc., druzes. Partout, la femme est prisonnière du confessionnalisme à des fins politiques.
1: Voilà. Alors, il faut signaler qu'une fois de plus, vous, la Libanaise gauche caviar, comme vous...
0: qui était gauche caviar.
1: Qui ne l'est plus, apparemment, d'accord.
0: Enfin, je ne sais pas, je suis peut-être gauche caviar. En tout cas, j'ai quand même tourné mes deux films sous les bombes.
1: Voilà. Et justement, la cinéaste arabe et juive que vous êtes, en réalisant ce film en 84, ça vous a fait prendre des risques inconsidérés. Parce qu'être juif dans cette zone-là, à cette époque-là, c'était au-delà du risque.
0: Oui, mais le front de libération du Golfe arabe occupé ne s'intéressait absolument pas à ma judéité. Il voulait savoir une chose, est-ce que je suis avec ou contre l'impérialisme ? Si je suis contre l'impérialisme, je suis persona grata. Et puis, quand ils ont su que j'étais juive, ils disaient « la fleur la plus belle est celle qui pousse dans les tempêtes ».
1: Mais en même temps, et ça me rappelle ce que vous disiez un peu en début de cette conversation en sol majeur, où vous racontiez ce trauma que vous avez vécu petite à Beyrouth par rapport au slogan nationaliste arabe. Rappelez-nous ce slogan qui disait
0: « La Palestine est notre pays et les Juifs sont nos chiens. Palestine, bladna, ou l'Yahoud, klabna. » Je l'ai surmonté. J'ai montré le massacre de Deir Yassin dans Leila et les loups.
1: Faut redire que c'est un massacre d'un village palestinien,
0: oui,
1: donc en 48.
0: De civils innocents. Il m'importe de montrer ce massacre, parce que si les Juifs veulent que le monde arabe comprenne l'immense douleur de l'Holocauste, il faut que eux aussi comprennent l'immense douleur palestinienne. Et l'immense douleur palestinienne, c'est plus de 70 ans de massacre de civils innocents palestinien par les sionistes.
1: Ça vous a valu les foudres de la communauté juive ?
0: Oui, ça m'a valu les foudres de beaucoup de membres dans ma famille et de mes meilleurs amis d'enfance dans la communauté juive qui m'ont calomnié, ostracisé. Certains me haïssent. Vraiment, c'est... Je n'ai pas tellement peur du napalm et des bombardements de la Royal Air Force. J'ai plus peur de ces regards de haine. En anglais, on dit « if a look could kill », si un regard pouvait tuer.
1: J'aimerais, Enisrou, refermer ce film sur une des dernières scènes de Leila et les loups. Ça se passe entre une grand-mère et sa petite-fille. La petite-fille souhaite rejoindre le combat contre la vie de sa grand-mère. La petite fille lui demande à ce moment-là de lire, elles sont en train de discuter, mais de lire son avenir dans le marc de café pour voir si les choses vont bien se dérouler.
2: Yalla. Basrina bhal finjan w la tchoufi ma fi khatar alayya.
1: S'ensuit un monologue intérieur pour l'une et pour l'autre.
3: Que veux-tu que je te dise? Tata, c'est sinistre. Tu n'en feras qu'à ta tête. Garçon et fille, vous êtes heureux ensemble, maintenant, mais demain, que Dieu nous protège, quand la situation se calmera, tout reviendra comme avant. Je te l'avais bien dit, les hommes épousent une femme pour le confort. Les filles comme toi et Anna font fuir les prétendants. Avec vos fusils et vos discussions politiques, comment Dieu peut-il vous envoyer un mari ?
4: Ne t'en fais pas pour moi, grand-mère. Je ne suis pas allée au camp pour me trouver un mari. Oui, j'ai vu là-bas des choses qui m'ont écœurée. Je ne sais pas. Tout ce que je sais, c'est que je suis différente de toi. J'ai essayé. J'ai échoué. Mais je devais essayer.
1: Leïla et les loups, à voir à Paris, à l'espace Saint-Michel, avec une tournée en Suisse et en France. On mettra toutes les dates sur la page d'accueil dans Sol majeur. Et comme, je le sais, Enis Roure, vous avez votre carte d'embarquement de façon permanente, je vous emmène.
5: Il treno regionale veloce 22:31 in Trenitalia, delle ore 10:42 per Bologna Centrale, è in partenza dal binario 11. 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

0: quel est votre premier port d'attache?
1: Oui, parce qu'on a fait un peu le tour de votre monde arabe, Ain Isrour, mais on peut s'arrêter une seconde sur cette carte sonore signée Thibaut Baduel, sur les deux villes chères à votre cœur. Alors rapidement, malheureusement, pourquoi Venise et pourquoi Jérusalem?
2: Venise est la plus belle ville du monde que j'ai jamais visitée. Mais Jérusalem aussi est chère à mon cœur parce que elle a quelque chose de magique. Et du reste, quand je l'ai visitée, j'étais très étonnée. Je me suis demandé pourquoi est-ce que les Juifs et les musulmans se disputent sur cette ville. Les Juifs n'ont qu'un malheureux mur de lamentation. Et les musulmans n'ont que la mosquée d'Al-Aqsa. Jérusalem est une ville chrétienne. À chaque pas, on voit des églises coptes, arméniennes, orthodoxes, protestantes, catholiques, maronites.
1: Encore plein d'amis à l'horizon. Hein.
2: Oui, je sens Jérusalem comme ville chrétienne.
1: Oui.
2: Mais aussi, elle est chère à mon cœur parce que dans le testament moral que mon père m'a laissé, on lit tous les jours un passage de la Torah. Et le passage de la Torah qui correspond à la mort de mon père est supposé être son testament spirituel. Et c'est le prophète Yeshaya, qu'on appelle en français Isaïa, par lequel Dieu parle. Il prédit que de Jérusalem sortiront des peuples nombreux et ils feront de leurs épées des socles de charrues.
1: N'avez-vous jamais été tenté par faire votre aliyah?
2: Jamais. Jamais, parce que toute nation qui s'est construite sur le malheur et la destruction des indigènes, je ne peux pas m'y établir. Jamais.
1: Merci, Ain Isrour, de cette belle visite en sol majeur, pour le moins musclée, parce que les loups, où qu'ils soient, vous entendent. Au générique de cet en sol majeur consacré à la pionnière du cinéma arabe, j'ai nommé Ain Isrour. Une bande-son pleine de loups, de nuit et de lutte pour une humanité un peu plus féminine. Avec Thibaut Baduel et Yasmine Chouaki, c'est un numéro, comme vous le savez, à retrouver en podcast sur Pure Radio.

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5: Jérôme Bastion.
6: Au sommaire de cette édition, si les négociations entre États-Unis et Iran sont toujours au point mort et le cessez-le-feu toujours en vigueur pour l'instant, Israël, qui entend aller jusqu'au renversement du régime des Mollahs, continue de s'armer pour affirmer une supériorité militaire sans faille dans la région. Le conflit au Moyen-Orient qui continue d'avoir des répercussions sur l'économie des énergies mondiales, c'est le